0: le moindre risque. Mais il n'empêche que ça commence à modifier légèrement l'équilibre en place. Moins de grands animaux, moins de défrichage, donc plus de forêts et moins de noisetiers. Si bien que, nous dit encore l'étude, ils sont passés pas loin de l'extinction.
1: Alors qu'est-ce qui a sauvé les noisetiers justement, Arnaud ?
0: Eh bien, ces mêmes humains. En effet, alors que les noisetiers étaient sur le point de disparaître, nos ancêtres ont commencé à développer ce qu'on appellera plus tard l'agriculture. Or, le bois de noisetier, c'est très pratique si l'on veut se fabriquer des outils, des armes, réaliser un peu d'artisanat ou tout simplement manger des noisettes. Les premiers hommes ont donc commencé à les cultiver, sauvant ainsi les noisetiers de la disparition. Alors, aujourd'hui, on n'a plus d'éléphants sauvages de 4 mètres de haut en Europe, mais heureusement, il nous reste les noisettes. La pâte à tartiner peut donc exister. Et ma journée peut commencer.
1: Ouf, je suis rassuré aussi parce que le petit déjeuner n'aurait pas la même saveur. Sinon, merci beaucoup Arnaud Fromage et heureusement également qu'on n'a plus d'éléphants. Eh bien, à demain, je crois.
0: À demain.
1: Bah oui, c'est ça, demain pour la nécessaire Minute Comtoise en réécoute, évidemment, sur l'application ici et sur ici.fr.
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3: Laetitia Ribeiro est biographe familiale. Pourriez-vous l'accueillir chez vous et lui raconter votre vie ? Laetitia Ribeiro, légende ici.
4: Bonjour, je m'appelle Laetitia Ribeiro, j'ai 50 ans. Je suis née au Mans et j'ai grandi à Parigné-l'Évêque. Ma particularité, je suis biographe familiale. J'écris des récits de vie pour les personnes qui souhaitent laisser une trace. Et donc je suis biographe à Encre d'Humanité.
5: Écoutez-moi.
4: Qu'est-ce qu'être biographe familiale ? Eh bien, c'est raconter des histoires de vie, accompagner des personnes en fait qui ont le souhait de laisser une trace, de témoigner de leur histoire, soit pour eux, soit pour leurs enfants. En fait, léguer un petit peu leur récit de façon à ce qu'ils se perpétuent dans les générations à venir. Comment est-ce que je procède ? Donc, la plupart du temps, je me rends au domicile des personnes. C'est avant tout une rencontre humaine et mon travail, c'est à la fois de les guider dans le récit de leur vie, mais aussi de comprendre et de percevoir les émotions, les silences, pour pouvoir écrire tout cela. Qu'est-ce que l'écriture permet ? Alors, au-delà effectivement du récit, l'écriture, elle permet parfois de s'alléger. Hein. J'ai aussi cette particularité d'être biographe accompagnante. L'écriture permet parfois de témoigner, mais aussi de s'alléger. L'écriture, elle permet de revisiter son histoire, faire un peu parfois le bilan ou l'avancée. Elle peut permettre une avancée, en tout cas, sur ce qui a été vécu. Si j'ai fait pleurer des gens, ce n'est pas moi qui fais pleurer les gens. Ce sont souvent leur histoire et l'émotion que ça peut dégager effectivement de raconter son histoire, mais c'est souvent aussi à la lecture de ce que j'ai pu écrire, en fait. Les gens disent souvent que c'est particulier de se relire, de se voir écrire, et que c'est une expérience qui est à la fois extrêmement émouvante, et à la fois c'est singulier. Les personnes, à la fois, ont l'impression d'avoir écrit leur récit, puisque l'idée, c'est vraiment de les rencontrer, et de pouvoir, effectivement, écrire au plus près de ce qu'ils sont. Donc ça, chaque fois, en fait, les gens me disent que c'est un cadeau émouvant, mais un cadeau réciproque, surtout.
6: C'est ma vie.
4: Est-ce qu'on est bien en Sarthe? Je suis revenue sur mes terres natales, donc c'est que c'était important et qu'on y vit bien. Pour moi, c'est important, que ce soit dans la biographie ou au fond d'être revenue en Sarthe. Pour moi, il y a quelque chose de l'histoire de ses racines, de savoir d'où on vient, de savoir où l'on va. Oui, on y vit bien en Sarthe. Voilà, c'était Laetitia Ribeiro, biographe à Encre d'Humanité. J'ai été très heureuse de vous parler de la biographie, de la découverte de la biographie. Et comme j'ai coutume de dire, il faut écrire son histoire puisque chaque histoire mérite son encre.
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7: On sait qu'on est Lorrain parce qu'on klaxonne en partant de quelque part.
8: Ah oui.
7: Vous faites ça ?
8: Ça m'arrive, mais j'ai toujours des scrupules à le faire parce que j'ai peur d'embêter les voisins. Salut, papa.
7: Vous êtes pile dans le thème.
8: Ouais.
7: Un auditeur fidèle m'indiquait récemment dans un mail qu'il s'étonnait de ce travers très lorrain de klaxonner lorsqu'on quitte des amis ou de la famille.
8: Ça, c'est dans toute la France, non ?
7: Bah, je pense. C'est ce que je lui ai répondu, mais je lui ai dit que je m'attarderais sur le sujet tout de même.
8: Très bien.
7: Vous savez, on tourne au coin de la rue, on appuie sur la corne. Mimi ! Fais tut-tut, disent les enfants.
8: Tut-tut.
7: Je ne sais pas si cette manie est expressément lorraine, vous l'avez dit. Moi, au départ, je croyais que c'était une tradition belge.
8: Pourquoi ?
7: Qu'ils klaxonnaient pour être sûr qu'ils partent vraiment, sinon ils restent sur le palier. Mais, quoique, il y a tellement de grisailles et de brouillard chez nous que peut-être qu'en Lorraine, on joue de la corne juste pour être certain qu'on est bien vivant. Ah oui, dis donc, je suis encore là.
8: Je suis encore là.
7: Encore klaxonner

0: en arrivant, ça se comprend.
1: Oui,
0: par exemple, dans une ferme où il n'y a pas de sonnette, ni d'interphone, ou dans le cas d'une visite à des amis naturistes. T'as pas envie de voir à poil, ou tu as des pratiques un peu cheloues. C'est, tu préviens que t'arrives. Mais en partant, tout joyeux soit ton signal, tout prolongement du bon repas partagé soit-il, tout écho de l'amitié qui te lie à tes hôtes soit-il, tout point d'exclamation à une soirée excellente, à 2h du matin, là où il ravit tes copains, il fait chier tous les autres voisins. Tu risques fort de déclencher une kyrielle de réactions irritées. Une de mes voisines, pleine de bon sens, me disait l'autre fois, le klaxon devrait faire autant de bruit dehors que dedans, ça limiterait son usage. C'est pas bête ?
1: C'est vrai.
0: Rappelons ce matin que l'usage de l'avertisseur est encadré par la loi. Oui. Je cite,
1: oh là là.
0: En France, dans une agglomération, il est prohibé lorsqu'il fait jour, sauf en cas de danger immédiat. À la campagne, on peut l'utiliser pour prévenir d'autres usagers, par exemple sur une route particulièrement étroite. Mais de nuit, le klaxon est interdit partout, sauf en cas d'absolue nécessité. Bon, on pourrait rétorquer que l'absolue nécessité de dire merci et qu'il y ait une bonne ambiance fait loi. Mais non, l'utilisation du klaxon hors de ces circonstances est passible d'une amende forfaitaire de 68 euros. Avouez que ça fait cher le tut-tut.
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1: Je marche à côté d'une jeune femme qui est habillée vraiment très rétro.
2: Bonjour.
1: Bonjour. C'est très joli votre tenue.
2: Merci beaucoup.
1: Vous me parlez un peu de votre inspiration ?
2: Oui, en fait, je m'inspire énormément donc, de la mode des années 20, 30 aux années 60. Et j'aime porter donc, des pièces d'époque et des pièces aussi de belle qualité avec de la bonne matière. Donc on en parle justement à l'instant.
3: On parlait de l'importance des belles matières et elle me parlait de son manteau qui est en laine et cachemire et qu'elle avait trouvé pour quelques euros au fripe.
1: Et puis, si je peux me permettre, il y a aussi un côté par conséquent très féminin.
2: Oui, aussi. Ouais. Bah, j'aime énormément tout ce qui touche à la féminité. Je trouve que c'est quelque chose de très beau, de pas en avoir honte. En fait, je pense qu'il y a une espèce de honte de la féminité qui s'est développée. Je l'ai remarqué très tôt, même quand j'étais au collège, et simplement les choses féminines étaient vues comme moins bien, comme moins intéressantes, moins intelligentes. Et on va dire que le vêtement n'est pas une personnalité à proprement parler, mais le vêtement sert à sublimer. Et la féminité, je trouve qu'elle sublime tout le monde, même parfois les hommes aussi.
1: Et vous ?
3: Moi, je pense que la féminité, moi, avant, j'ai jamais porté de pantalon avant mes 20 ans. Donc, au collège, j'étais souvent assez moquée. Bon, je pense qu'on a eu un peu le même parcours, mais j'étais souvent assez moquée parce qu'on me disait que soit j'essayais de faire trop fille, soit j'essayais de faire un peu nunuche, etc. Il y avait un peu cette haine de tout ce qui touchait aux filles. C'était souvent un peu décrié. On disait, oh, mais ça, c'est un truc de fille. Et du coup, il y avait cette tendance à vouloir être pas comme les autres filles et à vouloir se démarquer. Et du coup, maintenant, c'est bien quand on est adulte de pouvoir l'assumer. Et puis, de trouver des copines aussi, on peut l'assumer.
1: Oui, aussi.
3: Ça aide beaucoup.
1: Est-ce que pour terminer, on pourrait tenter une petite description ?
2: Bien sûr. Alors, je porte un très long manteau marron avec un béret assorti, une robe longue à carreaux marron également, avec une ceinture en cuir toujours marron, une chemise ancienne à col, alors je ne sais pas si on la voit bien, mais blanche, des gants...
1: Dentelle.
2: Oui, dentelle.
1: Des gants magnifiques.
2: Des gants, je crois, qui datent des années 70, marron et beige. Chaussures aussi des années 70, marron. Un maquillage, donc, un rouge à lèvres couleur brique. Et les yeux assortis dans des tons marrons également.
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4: Je rêvais d'avoir une maison à la campagne. Cette maison, c'est comme si j'y étais née. C'est ma maison de famille.
5: Ma maison s'appelle l'Ostao de la Mar.
6: C'est une maison un peu envoûtante.
7: Eh bien, vous voyez, des livres et trois fenêtres qui me donnent le paysage du pays, comme si c'était trois tableaux.
8: Ils ont vécu ici.
9: Thibaut Gaudry.
10: Ah, je m'appelle Nina Simone.
8: L'histoire de Nina Simone, c'est celle d'une petite fille amoureuse de Jean-Sébastien Bach qui rêvait de devenir la première pianiste concertiste noire américaine. Mais qui grandit dans l'Amérique profonde des années 30 et 40, où la ségrégation raciale est de mise.
11: I put a smell on you. J'ai commencé à étudier le classique à 5 ans.
12: Et vous avez continué, vous avez eu vos diplômes.
11: Et après, j'ai obtenu le doctorat de musique de Amherst University.
8: Élève studieuse, oreille absolue et jeune prodige, elle ne parvient pas à intégrer l'école de musique dont elle rêvait, brisant la carrière à laquelle elle aspirait. Et elle emportera le regret et la douleur toute sa vie.
11: I'm sorry that I didn't become the world's first black classic pianist. Oh yeah, I think I would have been happier. I'm not very happy now. Oh yeah.
8: Finalement, c'est par le jazz qu'elle connaît la gloire. Simone devient aussi l'une des voix de la lutte pour les droits civiques des Noirs. Mais avec une sensibilité à fleur de peau, des douleurs de l'enfance qui ne sont jamais loin, sans compter des troubles bipolaires et des phases de dépression, elle finit par quitter les États-Unis, voyage beaucoup, et c'est naturellement en France qu'elle trouve refuge dans les années 80. Elle, la francophile, qui a connu le succès en reprenant « Ne me quitte pas » de Jacques Brel, et qui a choisi son nom de scène après avoir vu « Casque d'or » avec Simone Signoret.
13: « Ne me quitte pas » Il faut oublier tout, peu s'oublier, qui s'enfouit déjà.
14: Pour Nina Simone, comme beaucoup d'artistes noirs de cette époque, la France est un pays très très important parce qu'on a cette image réelle, à l'époque, d'un pays ouvert, Par exemple, prendre un bus ou un métro à Paris, ben, on prend le métro et le bus avec les Blancs. On n'est pas dans des compartiments séparés. Et la France est une terre d'asile.
8: Elle vit 2 ans à Paris, enregistre quelques chansons et fait quelques concerts, puis en repart, avant de revenir une dizaine d'années plus tard. En 1992, elle s'installe à côté d'Aix-en-Provence, à Bouc-Bel-Air. C'est là qu'un après-midi de juillet 95, excédée par le bruit que font 2 adolescents jouant autour de la piscine de la villa voisine, elle tire un coup de pistolet à grenaille et blesse légèrement l'un d'eux. Elle écopera de 8 mois de prison avec sursis et une obligation de soins. En 1998, elle déménage à quelques kilomètres, à Carry-le-Rouet, où elle s'éteint le 21 avril 2003. Lors de ses funérailles, à l'église de Carry, une sono joue « Ne me quitte pas ». Sa grande amie, la chanteuse Myriam Makeba, est là. Elton John a fait envoyer des roses jaunes, avec un petit mot « Tu étais la plus grande, et je t'aime ». Sa fille, Lisa, prend la parole pour rappeler combien Nina aimait la France et demande de ne pas laisser son souvenir s'éteindre. Son souvenir et sa voix sont toujours là. Elle ne nous a jamais vraiment quittés.

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1: Oui, j'adore. Ouais.
2: Pourquoi est-ce qu'on chante? Et qu'est-ce que ça peut apporter le fait de chanter?
1: De donner de l'ambiance. Ouais.
3: De s'amuser.
2: Prenons le problème à l'envers et on va arriver à l'homme. Pourquoi les oiseaux chantent?
3: Pour appeler les autres oiseaux.
1: Pour qu'ils donnent à manger. J'ai faim.
4: On peut se tutoyer?
2: Ouais, sympa.
4: T'es lourd.
5: Mais j'ai quand même faim.
1: Ils appellent les oiseaux, ils disent j'ai faim. Vous pouvez me donner à manger? Est-ce que vous êtes parti pour aller partir me prendre à manger?
2: Donc tu penses que les oiseaux chantent pour demander à manger?
3: Oui. Pour nous réveiller peut-être. Bah aussi des fois ils chantent le midi pour dire s'il y a un danger ou pas.
2: Et donc nous, pourquoi est-ce qu'on chante? Vous aimez chanter?
1: Oui, j'adore. Ouais.
2: D'accord. Et à part ça, tu chantes quoi quand tu chantes?
1: Je sais pas, Pierre Garnier. Chaque seconde.

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1: À Brassimpouille, au cœur de la Chalosse, un témoignage de la préhistoire, le musée de la Dame. Des grottes, un archéoparc, un musée, un site exceptionnel. Notre guide, son directeur Benoît Ducam.
2: À Brassimpouille, tout commence avec la reprise des fouilles en 1981, ce qui va en fait amener la création du premier espace muséographique. Donc là, on est en 1980, hein, c'est vraiment le tout début du début. Quelques bonnes années après, en fait, à partir de 2002, que va être créer la Maison de la Dame, qui va être en fait le nouvel espace muséographique du site de Brassimpouille, autour duquel va se greffer l'archéoparc, qui est la partie extérieure du site sur laquelle ont lieu les ateliers, les animations, en ce moment notamment beaucoup d'ateliers avec les scolaires. Et depuis 2 ans maintenant, s'est rajouté à ce complexe le site archéologique des Grottes du Pape, qui se visite également sur Brassimpouille.
1: Si on remonte aux origines, quand a-t-on commencé les recherches?
2: Le site de Brassimpouille, en fait, il a été découvert en 1880, c'est-à-dire 100 ans avant finalement ce qui a lancé le musée aujourd'hui, avec à l'époque non pas des archéologues au sens où on l'entend aujourd'hui, mais plutôt des amateurs ou des érudits, puisqu'on est au tout début de l'archéologie, qui vont s'intéresser au site de Brassimpouille, et parmi eux, entre autres, Édouard Piat, qui découvrira en 1894 la Dame de Brassimpouille.
1: Cette fameuse Dame de Brassimpouille, c'est une statuette.
2: Alors voilà, la Dame de Brassimpouille, c'est une petite statuette en ivoire de mammouth qui est considérée aujourd'hui comme le plus vieux visage représenté de l'histoire de l'humanité. Et c'est une statuette qui a été, qui est datée, estimée. Alors, on est toujours en permanence en train de préciser les datations. Elle serait à peu près, elle aurait été sculptée à peu près il y a 29 000 ans.
1: Est-ce dire que nous avions des peuplades qui vivaient là, à Brassimpouille, dans la préhistoire?
2: Brassimpouille, finalement, on a la chance d'avoir des grottes qui se sont créées naturellement il y a plusieurs dizaines de milliers d'années. Et finalement, les hommes préhistoriques qui passaient dans la région, puisqu'on est toujours sur des tribus nomades, vont profiter de l'opportunité de cette petite cavité, vont s'installer dedans, et pendant plus de 20 000 ans, des tribus vont passer et agglomérer en fait des restes de leur activité, qui ont été découvertes du coup à partir des années 1880 et jusqu'à aujourd'hui encore, puisque on est toujours sur un chantier de fouilles à Brassimpouille.
1: C'est la communauté de communes Coteau et Vallée du Leuil qui gère le site, ouvert toute l'année, sauf en hiver, à part pour les groupes et sur réservation. Renseignements préhistoire-brassimpouille.fr. 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
3: Vous avez peut-être du mal à trouver l'amour malgré de nombreuses tentatives, notamment sur les sites de rencontres. Il y a peut-être des raisons à ça.
4: Je m'appelle Hélène Bethams. Je suis fonctionnaire, mais aussi autrice et psychosexologue, hypnothérapeute.
3: Ça fait beaucoup de fonctions. Qu'est-ce que vous avez écrit ?
4: J'ai écrit un livre qui s'intitule « Les sites de rencontre et l'estime de soi, psychologie amoureuse à l'ère du numérique ».
3: Mais comment passe-t-on de fonctionnaire à autrice et psychosexologue ?
4: Je suis d'abord restée en couple pendant 23 ans et je me suis séparée. Au moment de la séparation, j'ai attendu 2 ans avant de m'inscrire sur un site de rencontre. Et là, ce que j'ai découvert, ça m'a paru trop compliqué. Alors, comme tout le monde, j'ai navigué entre des eaux troubles, on va dire. Et puis, j'ai décidé de me former en psychosexologie, puisque la psycho m'intéressait depuis toujours. Et la sexualité aussi, j'avais lu Freud, j'étais très très jeune. Comment rencontrer l'amour quand on a perdu les codes à une époque, en fait, où tout est sur le numérique et où dans la vraie vie, on ne sait pas qui est célibataire ou pas et où on ne va pas aborder quelqu'un en lui disant « Ben voilà, moi je suis seule ». Est-ce que ça te dit de faire connaissance? Parce que c'est ce qu'on fait sur un site de rencontre. On écrit à quelqu'un et on lui demande en fait s'il a envie de faire connaissance.
3: Comment avez-vous vécu cette expérience particulière sur les sites de rencontre?
4: Je ressentais des choses un peu complexes qui peuvent s'apparenter à de l'adrénaline quand on fait du cardio, par exemple, une espèce d'excitation dès qu'on a un like, dès qu'on a un crush, un match. Pendant ma formation, je me suis dirigée vers des études et des recherches un peu plus scientifiques. Et ça a plein d'effets, en fait. fait. Les sites de rencontre, on s'en rend pas compte, mais on crée des hormones, de la dopamine, de l'adrénaline. Et en fait, c'est les conditions de l'addiction.
3: Et c'est ce que vous expliquez dans le livre.
4: Je parle aussi de toutes les difficultés d'attachement qu'on peut avoir. Parce que parfois, aimer ou être aimé, ça peut être une grande peur. Je parle aussi de nos schémas. Parce que dans la rencontre amoureuse, on va souvent reproduire les mêmes schémas, on va être attiré par les mêmes personnes. Bah, c'est un petit peu comme dans la vie, tous les jours on prend le même chemin pour aller travailler et rarement on va essayer une nouvelle route. Alors moi c'est ici et aujourd'hui que je vous propose de commencer un travail pour vous aider dans vos rencontres.
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5: Le bâtiment rondouillard au toit de chaume de l'ancien Courtepaille à Cussy-les-Forges a pourtant bien failli disparaître. Ce restaurant grill, dont le néon rouge a éclairé pendant des années l'entrée de ce village de la Vallonnée, a accueilli pendant plusieurs décennies les vacanciers en voiture qui descendaient dans le sud ou rentraient chez eux par l'ancienne Nationale 6.
6: Pas moyen d'avancer. Qu'est-ce qu'ils font devant aussi? Et l'autre Thierry, il n'y a vraiment pas de quoi. Ah, ils sont en panne par-dessus le marché. C'était bien la peine de nous doubler tout à l'heure. Ah, si j'avais su, je serais jamais parti en vacances.
5: Le Courtepaille de Cussy-les-Forges a même une histoire particulière. Construit en 1964, c'était le deuxième établissement de la célèbre chaîne, devenu au fil du temps le plus ancien encore debout en France. Dans une archive de 2020, André Leroy, qui en a été le directeur pendant 30 ans, se souvient d'une salle de resto restée dans son jus.
7: Elle est d'origine avec ses rideaux verts, ses banquettes, tout est resté dans son jus comme elle a été faite en 64. C'est magnifique avec ses vieilles tables, ses vieilles chaises, ses briques, la cheminée qui n'est pas la même, les banquettes vertes, des lanternes, c'est vraiment joli.
5: Ce décor authentique a même vu défiler des vedettes des années 70 sur la route de leur tournée, comme Michel Thor ou Claude François. Puis le rideau est tombé en 2020. Le restaurant a fermé et le bâtiment est resté 5 ans à l'abandon. La belle histoire, c'est qu'il a été repris il y a un peu plus d'un an par Christopher Bertrand, un ancien serveur de la chaîne.
8: J'ai démarré chez Courtepaille, j'avais 16 ans. Je travaillais à Courtepaille d'Apoigny, donc en faisant des études pour exercer le métier de tailleur de pierre. Donc ouais, rien à voir du tout. Et je suis revenu chez Courtepaille à Cussy-les-Forges. Les choses, parfois, vous savez, vous avez des opportunités dans la vie, il y a des petits clins d'œil, des petites choses.
5: Sous son impulsion, Courtepaille est devenu Courtepatte, un magasin spécialisé pour animaux. Une nouvelle enseigne qui vient de fêter ses 1 an d'existence. Le lieu a changé d'activité, mais il n'a pas perdu son âme. La preuve, toutes les semaines, des automobilistes s'arrêtent encore. Pensant venir manger, ils grimpent le petit escalier jusqu'à la porte avant de réaliser que les grillades ont laissé place aux croquettes pour chiens.
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1: Une aventure de 30 ans. Françoise Chavaldini n'est pas peu fière de son entreprise, dont la renommée n'est plus à faire.
2: C'est une belle aventure, avec ses hauts, ses bas, mais c'est plutôt positif. Alors, pour la région de la commune de Dzi, c'est très important, parce que ça fait vivre le village non seulement l'été, mais même l'hiver. Il y a quand même, ici à Dzi, il y a des personnes qui habitent Dzi et qui travaille ici à Sodez, donc ça fait quand même un flux, ça fait de l'économie et c'est quand même pas mal pour un petit village à flanc de montagne d'avoir une telle activité aujourd'hui au centre de Dzi. Nous ne sommes pas les seuls, comme vous savez, et donc ça fait quand même vivre le village et une certaine effervescence, même l'hiver et pas seulement l'été quand il y a les touristes.
1: Et en trois décennies, la production s'est développée à vitesse grand V.
2: On a revu, si vous voulez, notre système de commercialisation. On sait, comme on est dans une dynamique environnementale, on a plutôt préservé donc, pour la ressource. On s'est cantonné déjà en Corse, en région PACA, un peu Paris. On a un peu d'export qui nous reste fidèle, c'est la Guadeloupe. Voilà. Mais très peu parce que c'est voulu, c'est dans notre façon de contribuer, si vous voulez, aussi avec l'environnement, si vous voulez, de faire très attention.
1: Voilà. Et la gamme s'est étoffée.
2: En plastique, donc, du litre et demi, du litre, du 50 et du 33. Nous avons deux bouteilles plastiques pour le CHR en 1 litre. Nous avons donc toute la gamme vert, 1 litre, 75, 50 et 33. Et ensuite, nous avons aussi la gamme gazeux en litre CHR. Et en vert gazeux, nous avons le litre, le 75, le 50 et le 33. Et ensuite, on a développé aussi les aromatisés. Aujourd'hui, nous sommes au citron. Elle va se compléter dans les années qui viennent avec le citron corse, donc naturel, pas de sucre, citron plat 50 et 40 gazeux citron.
1: Françoise Chavaldini met ses espoirs pour l'avenir dans les infrastructures routières. Pour elle, les routes ne sont plus adaptées, notamment pour les camions de livraison. Pour elle, rien n'a été fait depuis 30 ans.
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3: L'Élastique à musique, une association fondée en 1980 qui propose des ateliers et des cours de musique pour tous les niveaux au Mans. L'association vient de faire sa rentrée et bonne nouvelle, il est encore possible de s'y inscrire. Mais comment ça fonctionne? Quels instruments peut-on essayer? Bougez pas, j'ai testé pour vous l'Élastique à musique. Et direction le 14 rue du Père Mersenne, devant un bâtiment blanc et vitré. Comme indice, un panneau avec une grande note de musique, il y est écrit l'Élastique à musique. J'ouvre la porte et rentre à l'intérieur.
4: Bonjour, bienvenue
5: à l'Élastique à musique.
3: Pour m'y accueillir, Nathalie, directrice des lieux, Florence, coordinatrice pédagogique, et Gabriel, professeur de piano et de MAO, musique assistée par ordinateur, des instruments qui figurent parmi la liste des nombreux autres proposés.
6: Oui, il y a une grande variété. On a des cours assez classiques, piano, guitare, basse, batterie, violon, trombone, saxophone, trompette.
3: Et bien d'autres. Cette diversité, c'est une grande force parce que l'équipe pédagogique met en place des projets communs entre tous les élèves. Il y a même des ateliers pour le chant, si vous voulez devenir la prochaine Céline Dion. Au total, 15 professeurs pour des cours soit particuliers, soit collectifs.
6: Oui, donc l'idée quand on fait de la musique, c'est de ne pas s'enfermer tout seul avec soi-même ou qu'avec son professeur, c'est de pouvoir échanger avec d'autres personnes.
3: Et donc une vie associative dans laquelle s'impliquer, avec des différences de niveau, bien sûr, mais qui sont aussi une manière enrichissante d'apprendre. Surtout que Gabriel et les différents professeurs font les choses petit à petit.
7: Donc le premier cours, c'est une rencontre où on fait le point sur le niveau. Généralement, je demande toujours de jouer un petit quelque chose pour ceux qui ont déjà un petit bagage, ça me permet un peu de situer là où l'élève en est.
3: Alors nous aussi, testons notre niveau. On démarre avec le piano. Bon, ok, je rigole. Ça, c'était plutôt Gabriel. Voici la réalité. Deuxième étape, la batterie. C'est pas mieux. Alors, le troisième test, le plus dur, la trompette. Ah, Désolé pour vos oreilles, clairement il va falloir que je m'inscrive parce que c'est la catastrophe. D'ailleurs, grande nouveauté plutôt pratique pour vos enfants de 7 à 10 ans, il y a la mise en place d'un atelier découverte pour venir justement tester les instruments. Les enfants sont répartis en 3 groupes, échangent à chaque trimestre. Le premier groupe, piano-voix, le deuxième, batterie-percussion, MAO, et le troisième, les cordes, guitare ou encore violon. Ça leur permet de choisir plus facilement l'année suivante et ça évite aux parents d'acheter un instrument pour rien. Ça, c'est plutôt pas mal parce que ça représente malgré tout un budget. L'élastique à musique, c'est testé et approuvé par Issimène.
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3: En 1994, c'est bien simple, en cette journée du 4 juin, c'est tout Carpentras qui attend la rockstar. Allez vous enfiler votre blouson de cuir, montez sur votre Harley Davidson, la balade commence. Et il faut remonter à 1992 pour bien comprendre la venue de Johnny Hallyday chez nous. C'est à cette date qu'il fonde avec un ami son premier groupe de bikers, les HDC Desperados. Ouvert à tous, et tous ceux qui ont une Harley Davidson, l'association va se rassembler à Carpentras pour la première fois, donc 2 ans plus tard, en juin 1994. Carpentras, bah oui, parce que l'un des meilleurs amis de Johnny Hallyday, c'est Joe Rodriguez. Alors, son nom ne vous dit peut-être pas grand-chose, mais ce carpentracien de naissance est le garde du corps de Johnny Hallyday pendant 5 ans. Et c'est vrai qu'il partage, comme Johnny, la passion des Harley. Ils ont même des tatouages en commun. En ce 4 juin 1994, notre ami Joe Rodriguez se marie.
8: Au nom de la loi, je vous déclare unis par le mariage.
3: Et il choisit qui en témoin ? Bah Johnny Hallyday. Et voilà, c'est comme ça que Carpentras voit arriver depuis le Var des milliers de motos, tour de ville, mairie de Carpentras, centre-ville, c'est juste la faute. Ce que vous entendez là, c'est un extrait du reportage d'une chaîne câblée de l'époque qui suit le voyage de Johnny et de ses copains bikers. Cette visite aux allures de chef d'État impressionne une partie des Carpentrasiens. Et d'ailleurs, il suffit de parler aux commerçants et aux habitants d'aujourd'hui pour comprendre ce souvenir de cette journée juste dingue. En fin de journée, Johnny, au bras de son épouse à l'époque, Adeline Blondeau, et de son producteur Jean-Claude Camus, prend la direction de l'hippodrome Saint-Ponchon où se déroulent les courses hippiques. Là-bas, c'est presque 30 000 personnes qui l'attendent. Un mini-concert est organisé et Johnny, bah, faut le dire, il s'éclate. 6 titres chantés par la star qui est ensuite rejoint par le guitariste Paul Persson. À l'époque, c'est l'animatrice Sophie Favier qui présente ce concert. L'entrée est de 50 francs et pendant 3 jours, c'est juste la folie. La fête ne s'arrête pas. Johnny partira avec Adeline en hélicoptère à la fin de ce week-end. Alors figurez-vous que j'ai pas mal cherché et ce n'est pas la première fois que Johnny chante à Carpentras. Il était déjà venu en 1961. À l'époque, il se produisait place de la mairie dans un tour de chant organisé par l'association des commerçants. Il était alors âgé de 18 ans.
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0: C'est quoi votre passion, Eric ?
1: Alors moi, c'est le chant lyrique italien.
0: Vous avez toujours fait ça ?
1: Non, pas du tout. J'ai commencé à chanter depuis à peu près 2 ans.
0: Vous faisiez quoi avant alors ?
1: Alors avant, moi, j'étais plutôt dans le côté sportif. J'étais joueur de foot national. J'ai eu la chance d'être professionnel pendant un petit peu de temps. Et ensuite, j'étais entraîneur de football.
0: Et alors, comment votre vie a basculé ?
1: Alors, tout simplement, ça a été un concours de circonstances. J'étais dans un camping. Anne-Laure Cibon, qui a fait la Starac, qui a fait la finale à la Starac Academy, m'a entendu ma voix et m'a proposé de faire sa première partie.
0: C'est un conte de fées.
1: Complètement, surtout que j'avais jamais fait de scène de ma vie.
0: Il y avait des chanteurs quand même dans votre famille ou pas du tout ?
1: Oui, j'avais ma maman qui était chanteuse, qui devait rentrer au conservatoire de Paris. À l'époque, c'était Jean Nouin et Régine. Et je me sens un peu coupable parce que elle venait d'accoucher et donc elle n'a pas pu continuer son rêve.
0: Le chant italien, c'est important, ça m'est rendu compte.
1: Absolument. J'ai mes ancêtres qui habitaient Palerme et j'ai quand même baigné un petit peu dans le chant italien avec ma grand-mère qui adorait les chants italiens.
0: Les fauteuils se sont retournés. Dites-nous pourquoi je dis ça.
1: Oui, j'ai eu l'occasion, comme ça, c'est un concours de circonstances. J'étais sur un bateau en croisière et j'ai une amie qui était avec moi qui me dit « Rick, il y a The Voice sur le bateau ». Donc je ne le croyais pas. Et donc j'ai fait les auditions, on était 47, il n'en gardait plus que 7. Et j'ai eu la chance de pouvoir chanter, d'aller en finale. Et donc c'était l'Italie contre la France. Hein. Mais j'ai perdu contre une sacrée chanteuse, une fille qui était superbe.
0: Vous chantez où alors aujourd'hui ?
1: Actuellement, je fais des petites scènes, mais alors quand je dis les scènes, c'est des salles des fêtes et dans les petits villages. Et j'ai eu l'occasion de faire l'année dernière le tremplin musical à Muret, où il y avait des artistes, auteurs, compositeurs, et j'ai eu la chance de gagner le prix du jury, le coup de cœur du jury, et ils m'ont offert la première partie des Vendredis de l'été qui se font chaque année sur Muret.
0: Vous y pensez régulièrement à votre maman, du coup ?
1: Absolument, oui. J'ai une coach qui s'appelle Aurore Massad, qui est ma coach. Et qui chante avec moi, qui me fait penser beaucoup à ma maman parce qu'elle a à peu près la même voix. Et c'est vrai que ma maman, quand je chante, j'ai l'impression qu'elle est à côté de moi. Et jamais j'aurais cru qu'un jour j'arriverais à chanter. Et je sens qu'elle est avec moi.
0: Vous envoyez en tout cas, on finit par Caruso ?
1: Allez, si vous voulez.

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1: Les petits bonheurs, généralement, ce sont des sourires qui se récoltent tous les jours au hasard des rencontres. Il suffit d'un micro ici, de ne surtout pas prendre de rendez-vous et de ne pas se présenter. Ça marche très bien à Megève, par exemple. Nous sommes donc en Haute-Savoie, sur les hauteurs de Megève, au Mont d'Arbois, pendant que des chevaux sont en train de monter dans une bétaillère.
2: Bonjour.
1: Matin de bonheur, venez vous occuper des bêtes.
2: C'est ça, on vient les mettre au chaud, ouais.
1: Ah, c'est-à-dire que là, ils quittent la montagne?
2: Ouais, ce coup-ci, ouais, c'est bon. Ce coup-ci, on va les ramener, on va les mettre en pension pour cet hiver, ouais. Ils ont passé tout l'été en montagne, donc ce coup-ci, ça y est. Ils vont aller se mettre au chaud pour l'hiver.
1: Ah oui, ils font toute la saison, hein, ici?
2: Ouais, ouais, ceux-là, ils font toute la saison ici. Il y en a qui sont là pour la monte, il y en a qui sont là pour l'attelage, et puis vu que nous, on est élevage, il y en a, ils sont juste là pour grandir.
1: Vous, c'est pas juste un loisir, c'est votre métier?
2: Ouais, ouais, moi, c'est mon métier, ouais. Je suis cocher palefrenier. Ouais.
1: Quand vous dites pour l'attelage, c'est les calèches qu'on peut voir à Megève, par exemple?
2: Exactement, c'est ça.
1: Donc, les chevaux, quand ils sont pas attelés, on les voit ici, sur les hauteurs de Megève?
2: Ouais, c'est ça. Nous, on en a à l'Alpette, comme là en face, en haut de la côte 2000. On en a aussi au Mont d'Arbois, là, juste derrière. Et puis, après, au fur et à mesure de la saison, on les fait descendre petit à petit. Puis là, ils atteignent leur point le plus bas sur Megève. Puis après, on les change de département et puis voilà.
1: Donc là, ils montent dans le bus?
2: C'est ça, ouais. Ils montent dans le bus. Là, je vais en mettre 4. Là, après, j'ai mon patron qui va arriver. Il va prendre le reste. Et puis après, on va prendre un camion et une remorque. Puis on y charge tout dedans. Puis lui, il part cet après-midi.
1: Et là, ils partent où, hein, en résidence d'hiver?
2: Ils partent dans l'Allier, ceux-là. Ils partent dans l'Allier. Ils ont des gros champs de plusieurs hectares où c'est qu'ils ont du foin, des abris pour eux, de l'eau à volonté. Et puis voilà.
1: L'Allier, donc en Auvergne, si je ne m'abuse, il fait pas beaucoup plus chaud qu'ici l'hiver.
2: Non, il fait pas beaucoup plus chaud, mais par contre, ils auront plus d'herbe qu'ici, on va dire. Ils auront moins de neige, ils auront un peu plus de foin, un peu plus d'eau, parce que nous, ici, c'est qu'on est tout de suite dans la neige, et puis nous, on n'a pas assez de foin pour tous les nourrir l'hiver, donc on préfère les mettre en pension. C'est beaucoup plus agréable pour eux. Puis pour nous, l'hiver, on a déjà bien assez de boulot comme ça, donc au moins, ils sont un peu tranquilles aussi de leur côté.
1: Alors justement, vous faites quoi l'hiver si vous avez plus de chevaux?
2: Alors, c'est pas qu'on en a plus, c'est qu'on en a moins. Toute la partie élevage, en fait, part tout en pension, et en fait, l'hiver, nous, on fait énormément de calèches. Sur Megève, on a des grosses calèches qui montent jusqu'à 12 personnes. C'est qu'on fait les fondus en calèche en soirée ou le midi, et on fait juste des balades en calèche.
1: Bon, vous, j'imagine que le cheval, c'est une passion, on fait pas ce métier-là par hasard.
2: Mon grand-père était déjà éleveur de chevaux, là, maintenant, je bosse chez un ami de mon grand-père. Puis voilà, après, on fait ça par passion. De toute façon, c'est pas par l'argent qu'on va le faire, hein, comme dans tout métier agricole.
1: Même à Megève?
2: Même à Megève, l'agricole, ça reste l'agricole, à Megève ou pas.
1: Je peux vous demander votre prénom?
2: Moi, c'est Mathieu, moi.
1: Et c'est quoi le dernier petit bonheur de Mathieu, s'il vous plaît?
2: Mon dernier petit bonheur, c'est d'avoir fait un galop sur les crêtes de la côte 2000 en plein été avec le soleil couchant. Et ça, je pense que je m'en souviendrai jusqu'à ma mort.
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3: Sur la route de la Guinguette à Anzem, en venant de Guéret, vous verrez sur votre gauche une maison avec des fenêtres blanches. C'est l'atelier du sculpteur Scal. Mais c'était quoi avant?
4: Je suis Scal, sculpteur. Avec joie de vous accueillir.
3: Donc votre maison, c'était la boucherie du bourg?
4: Une des boucheries du bourg, oui. Alors je crois que c'était la famille Fell qui aurait fermé, d'après les anciens qui habitent le village, dans les années 50. Mais il y a encore les traces.
3: Et donc là, le carrelage?
4: C'est ce qu'on appelle, je crois, du casson. Alors, je ne sais pas si c'est l'expression qui est employée en Creuse, mais en général, on appelle ça du casson, parce que ce sont des bouts de carrelage de toutes les couleurs, qui ont servi à faire le sol de l'atelier de boucherie. Et puis, il reste encore au plafond, encore des suspentes pour les bouchers, où ils accrochaient les morceaux de viande. Mon atelier, apparemment, c'était dans cet endroit qu'on accueillait les clients qui venaient. Donc ici, pareil, le même carrelage que dans l'autre partie. Et là, maintenant, j'ai transformé ça dans mon atelier de sculpture. Sur les matériaux, principalement des métaux, mais aussi du bois. Moi, ce qui m'importe, c'est le rendu dans les formes. J'apporte beaucoup d'importance à la lumière posée sur les pièces, les reflets, enfin. Et puis surtout, j'aime pas les lignes droites. Les gens qui aiment ce que je fais, c'est Jules Verne, Tim Burton, par exemple, me définit mieux comme recréateur.
3: Et là, par exemple, qu'est-ce qu'on a devant nous?
4: J'irai un manège, mais qui est issu de plein de pièces différentes. Une montre, des engrenages. Alors évidemment, c'est un petit moteur de jeu d'enfant. Il y a un plateau qui tourne dessus avec comme un manège pour enfants. Mais là, au lieu que ça soit des chevaux, des voitures, là, c'est des symboles du temps.
3: Et est-ce que, comme les anciens clients de la boucherie, on pourra passer la porte et venir voir le manège du temps?
4: Dès cet été, j'accueillerai les visiteurs. une partie qui est sans carrelage, peut-être leur bureau, peut-être pas leur compte, j'en sais rien. En tout cas, là, il y a une grande partie qui est carrelée en casson, comme je disais tout à l'heure, qui est très pratique à entretenir quand on a un atelier de sculpteur.
3: Donc il y a un pont entre le passé et le présent quand même, ça reste de la boucherie à l'atelier.
4: Ah oui, tout à fait. J'ai choisi cette maison pour ça aussi, hein, parce qu'il y avait, vraiment un passé, une architecture un peu curieuse, un peu décalée, et ça a fait beaucoup dans le choix, ouais, tout à fait.
3: Comment vous avez mené votre enquête ?
4: Principalement, je fréquente la bibliothèque La COP, donc dans Zem. On est quelques-uns, et j'ai rencontré Brigitte, par exemple, à qui j'ai posé des questions. En tout cas, c'est grâce aux anciens du village que j'ai pu avoir quelques infos, quoi. Je fais une belle rencontre, je suis bien ici.
3: Dans cette maison, on ne découpe plus de la viande, mais des matériaux recyclés pour fabriquer des œuvres.
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Lola Bay est une chanteuse, autrice, compositrice qui mêle douceur, humour et spontanéité. Si vous avez pu la voir dans l'émission The Voice, ce qu'elle affectionne aujourd'hui, c'est sillonner le monde rural pour chanter dans les tout petits villages.

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2: Une autrice, compositrice, elle écrit à la guitare et au piano des chansons pour elle-même et pour les autres, et pas n'importe quelles autres. Je lâche un exemple au hasard. En cette semaine de guerre de billetterie, elle a écrit 3 chansons pour Céline Dion. Son premier tube en France nous fait remonter à 2008, l'année de la mort de Carlos. Heureusement qu'elle était là, Zao. C'est

0: retrouver ce soir dans Décibel pour célébrer la sortie de son 5e album, un bijou nommé Versatile. Et bonsoir, bienvenue Zao.
1: Bonsoir.
0: La dernière fois qu'on s'est vu, c'était il y a une petite année et vous aviez prêté main forte à Tom Frager sur son album.
1: Ça passe vite, hein.
0: Bah oui, je sais. Non, c'est terrible, ça passe très très vite. Et là, bim, votre 5e album qui débarque, Versatile, après une tournée de printemps qui s'est fort bien passée par chez nous. Avant tout ça, pour vous présenter tout à l'heure, je mettais la chanson C'est chelou qui est votre premier tube. Rappelez-vous les amis de cette chanson.
2: C'est chelou.
0: J'avais envie de parler avec vous de la puissance d'un premier tube aussi fort que C'est chelou. Et je me suis demandé, vous allez me suivre dans mon délire, si vous n'aviez pas échappé de près au syndrome Diams. Je m'explique.

0: cachée de cette première chanson, de ce premier succès ?
1: Alors moi j'en suis très très fière parce que c'est ce qui m'a fait connaître auprès du grand public. Maintenant l'enjeu pour moi, après c'est chelou, c'est de montrer toutes les facettes de ma création, de ma musique. Donc c'était important que j'arrive jusqu'à un morceau comme Je te promets ou Tourner la page pour montrer la plume, la sensibilité, la douceur, etc. Mais il se trouve que c'est chelou qui a défoncé la porte et on en est assez fiers. Et puis après on est rentré avec des petites ballerines avec des petits pas, tout en douceur, comme un éléphant dans un...
0: dans un petit magasin de porcelaine,
1: exactement.
0: Le premier album, c'était donc Dima en 2008. Et oui, pour celles et ceux qui n'avaient connu à l'époque que C'est chelou, il y avait tellement de merveilles sur ce premier disque. Il y avait des chansons très émouvantes, par exemple, comme Kiff and Dear.

0: de votre premier album. Alors c'est déjà pour le plaisir, ce qui était super. En 2008, on était jeunes, on était fous. Mais aussi parce que je trouve que dans le cinquième album qui vient de sortir, il y a parfois des clins d'œil à ce que vous chantiez en 2008. Par exemple, Kiff & Dear, vous évoquiez ce moment qui a été à la fois fondateur et hyper dur pour vous de quitter l'Algérie en
1: l'exil,
0: famille,
1: ouais.
0: L'exil pour le Canada. Et finalement, dans Iceberg, qui est une chanson très importante de ce nouvel album, vous parlez beaucoup plus précisément de pourquoi quitter l'Algérie et quels souvenirs.

0: Iceberg, c'est là où vous dévoilez finalement la femme derrière l'artiste.
1: Exactement,
0: là-haut.
1: C'est un peu pour ça qu'il s'appelle Iceberg, parce qu'on ne voit que la pointe étant Zao, et puis on dévoile Zaira, ce qui a la face cachée de Zao, que j'assume plus d'ailleurs, et j'en parle plus, pourquoi ? Parce que l'exil, bon, ça fait longtemps maintenant que je suis partie, mais il y a des fois, on a besoin de recul pour parler plus sereinement des choses. Sans, genre, l'exil, j'en ai parlé de manière plus agitée, donc il fait dire, j'étais encore en colère, j'avais pas encore fait la paix avec certaines choses. Et là, aujourd'hui, je fais juste le bilan, disons, il y a de la beauté dans la mélancolie, il y a de la parfois la misère, c'est beau. Mais on cherche pas à ce qu'elle soit là, mais on vit des choses et faut les accepter. C'est ce qui fait de nous ce que nous sommes aujourd'hui. Et je l'assume complètement aujourd'hui. Enfin, bien sûr, j'ai encore un bout de chemin à parcourir, mais on essaie d'être la meilleure.
2: Oui, le plus longtemps possible.
1: Bah oui. Mais je veux dire, on n'est pas arrivé, on n'est jamais arrivé, mais on essaie d'être la meilleure version de soi-même. Et le but, moi, dans ma vie, c'est d'arriver à la paix intérieure. C'est vraiment la finalité. Si j'arrive à vivre avec mes bagages, mes casseroles, mes complets, mes insécurités, j'aurais gagné déjà.
2: Oui, et justement, exactement, il y a une forme de joie pour nous qui vous écoutons de se dire elle a grandi, elle a fait la paix avec des choses, mais sans pour autant laisser tomber des sujets. En fait, c'est juste un nouvel œil finalement.
1: Moi, je pense on peut pas faire la paix si on ne regarde pas les choses en face. On peut pas se faire une scission, on peut pas couper une partie de soi. Il faut l'assumer, il faut l'embrasser. C'est pas cool, c'était peut-être des moments dont on veut pas se rappeler. Des fois, on fait le vide, on essaye de faire comme si ça n'a jamais existé, mais ça revient comme un boomerang. Donc, le mieux, c'est de l'accepter le plus vite possible et de faire la paix avec ça.
2: L'exil, donc, que vous avez vécu quand vous étiez jeune fille, vous quittez l'Algérie, on est dans la décennie noire, et c'est évidemment un déchirement, et à la fois, voilà, faut arrêter d'avoir peur toutes les 5 minutes. De sauter sous une bombe,
1: sais-je. C'est vraiment ça.
2: Vous arrivez au Canada, donc, et aujourd'hui, finalement, vous êtes tout le temps en train de bouger entre le Canada, la France. Là, vous étiez
1: en tournée.
2: Vous n'avez pas gardé de l'époque une allergie au voyage, c'est bon.
1: Je vous dis la vérité, depuis que j'ai quitté l'Algérie, on dirait que ma résidence est une valise et un passeport.

0: L'impression que je suis toujours en escale quelque part. J'ai jamais et que je suis partout chez moi. Donc c'est ce truc là où je me laisse. Je vais parler en texte que, ouais. Et je laisse la vie m'emporter et je laisse ma plume me porter. C'est vraiment ça. Je suis dans cet état d'esprit de m'accepter, de me dire bon bah advienne que pourra. Bon, maintenant j'ai des enfants, etc. Donc j'essaie d'être là où ils sont, mais je n'ai pas d'attachement particulier à une place,
1: une terre.
0: Voilà, le plus beau moment ou le plus beau coucher de soleil qu'on puisse voir, si on est seul pour le voir, bah, c'est bien, hein, mais si on n'est pas avec les gens qu'on aime pour le partager, il n'aura aucune valeur. Ou en tout cas, il sera moins fort à nos yeux. Et aujourd'hui, j'essaie de m'attacher à des gens, à des relations, à des. Ma terre, c'est les gens qui m'aiment.
1: Waouh.
0: Voilà, bon, ça y est.
2: Ça, c'est allez, un titre.
0: Ça, c'est fait. Allez,
2: pardon. Excusez-moi. Moi, je vais m'arrêter, je vais pleurer deux secondes. Et elle va écrire son texte.
0: C'est vrai,
2: ma terre, c'est les gens qui m'aiment. Non, mais waouh, Zao. Ah là là. Alors, il y a un homme. Un artiste qui a aussi vécu l'exil. Alors oui, c'est un exil volontaire dans le cas de Yuri Buenaventura quand il a quitté la Colombie. Mais n'empêche que quand il s'est retrouvé à Paris, il était assis là à votre place, Zao. Il nous racontait qu'il était tellement désespéré parce qu'il était venu à Paris pour être chanteur et puis personne ne voulait le laisser chanter. Il nous a dit qu'il a voulu mourir. Il était désespéré.
0: Waouh.
2: Et alors, vous chantez avec lui sur cet album, Zao et Yuri Buenaventura, une chanson qui s'appelle Cœur de pirate.
0: Parce qu'on est des pirates.
2: Parce que vous êtes des pirates. Est-ce que c'est ça? Vous êtes un peu les pirates de One Piece, là? Vous vous baladez
0: bah oui,
2: avec vos chapeaux de paille.
0: Exactement. On n'a pas de chapeau de paille, mais on a des cœurs en paille qui s'embrassent très, très vite. Et un rien, une passion. En tout cas, moi, pour lui avoir beaucoup parlé, j'ai passé beaucoup de temps avec lui. J'ai l'impression qu'on est les mêmes et peu importe l'âge, la génération, le style musical, moi je me retrouve beaucoup en lui et on s'est très bien entendu et il n'y a pas de hasard.

0: entend jouer sur ce titre des musiciens qui ont fait l'album de Bad Bunny.
1: Ouais. Que j'ai pu avoir grâce, bien sûr, à Yuri, qui les connaît tous. C'est des vrais, des icônes de salsa.
2: Voilà, chevronné.
1: Voilà, chevronné. Enfin, c'est les meilleurs. Et du coup, j'ai grâce à lui, pu avoir ces musiciens-là sur l'album.
2: C'est un vrai album de musicienne, Zao. Parce qu'en fait, on sent l'amour. Alors oui, là, pour la salsa, par exemple, qui est une découverte. Moi, je ne vous savais pas fan de ce genre de musique. Et quand vous le faites, vous y allez à fond. Et c'est la même chose pour les musiques afro, pour la pop, pour la chanson française. En fait, vous avez choisi de ne pas choisir.
1: J'ai choisi d'être libre. Voilà, tout simplement.

0: aussi, comme Caroline, clin d'œil évidemment à l'énorme tube des 90s de MC Solar. Et thème récurrent de l'album quand même, hein, le départ.
1: Le départ, les relations humaines, amoureuses, les problèmes de couple. Beaucoup d'introspection aussi dans cet album, contrairement aux autres.
0: C'est vrai.
1: C'est avec amour propre, aussi l'amour dans toutes ses formes, même l'amour de soi.
0: Oui.
1: Chose qu'on oublie des fois de mettre en avant. Parce que pour être heureux en relation avec les autres, faut être heureux avec soi-même, faut s'accepter, c'est ce qu'on disait au début. Donc,
0: ça s'est testé, approuvé par vous-même.
1: Oui, complètement. Il faut arrêter beaucoup de relations avant de... pour l'instant, je touche du bois, on verra.
0: Mais ça sert à ça. Ça sert à ça de se planter aussi, c'est d'être mieux, c'est meilleur après.
1: Bah, si on retient les leçons, sinon on les répète.
0: Alors, sur le thème de la rupture, il y a une chanson qui s'appelle « Mens-moi ». Et qui touche beaucoup.
1: Oh.

0: Clément-moi.
1: Et pourtant, jamais j'aurais cru dire ça un jour.
0: Oh là là.
1: Et oui, mais en fait, l'amour n'est pas logique. Des fois, il y a des ruptures ou il y a des relations où ça nous fait tellement mal et on n'est pas prêt parce qu'on est tombé de très haut, on n'est pas prêt. La vérité n'est pas possible à intégrer pour nous et on préfère des fois qu'on nous mente parce qu'on n'est pas prêt à processer cette information. Elle n'est pas rentrée, elle ne rentrera pas. Donc
0: ça, c'est pas un truc que vous nous auriez raconté en 2008.
1: Non, pas du tout. Ça, c'est des choses, justement,
0: l'expérience.
1: Mais c'est des choses que je me dis à moi-même, mais effectivement, ça dure un temps. Donc moi, j'essaye d'immobiliser et de repérer une émotion unique, une émotion qui n'a pas été racontée, ou en tout cas le moins possible par d'autres, pour essayer de la capturer et de mettre une loupe. Et plus je prends de l'âge, et plus je prends de l'expérience, et plus j'avance dans ma carrière, et plus mon microscope, il est un peu plus gros, je vais dans le détail, et donc jamais ce thème-là ne serait pas sorti avant.
0: Pour celles et ceux qui avaient adoré Ma Meilleure 13 ans après, on vous retrouve avec La Fouine. Ah, ça va pas fort, hein.

0: vraiment chanter la fouine.
1: Et il chante très bien.
0: Mais ouais.
1: Il chante très très bien. Bah, il chantait déjà, mais c'est vrai que là, ça fait du bien de l'entendre chanter dans le morceau Problème, et qui, 13 ans après Ma Meilleure, bah voilà, on dit bon, on est dans l'idéalisation de l'autre au début, et puis bon, après, il y a les problèmes. Ça ne veut pas dire que c'est fini, mais on va voir comment on va les gérer. Tu auras d'autres
0: morceaux,
1: on séparera la suite.
0: C'est ça.
1: Voilà, hein.
0: C'est comme Benjamin Biolay et Jeanne Chérel, ils font des chansons album après album.
1: Bah voilà.
0: C'est ça qu'on va vous suivre.
1: On va essayer de faire ça.
0: Sur les années. Amour propre. Vous avez parlé de cette chanson, Zao. Elle est, il me semble, comme Iceberg, un vrai pivot dans l'album. Là, pour le coup, c'est presque déjà un message de transmission, j'ai l'impression.
1: Oui.
0: Voilà. Là, c'est une feuille de route pour celles et ceux, parce que, évidemment, ça parle aux femmes, mais aussi aux hommes, celles et ceux qui aimeraient vous demander des conseils, quoi.
1: Bah, je n'ai pas la science infuse et je ne m'y connais pas, mais en tout cas, c'est une feuille de transmission pour moi également. C'est un rappel. C'est un rappel parce que, bon, bah, des fois, on se laisse de côté. Je suis un peu sur tous les fronts. Je suis artiste, je suis compo, je suis éditrice, je suis productrice, je suis maman, je suis femme de quelqu'un et tout. Et on se laisse en dernier. Et je l'avais de plus en plus ressenti sur la deuxième grossesse, dès que j'avais accouché. Et je me suis dit, mais en fait, tout le monde est sur les bébés, les trucs, les travails, les deadlines. Et en fait, c'est mon devoir à moi de m'occuper de moi, en fait, parce que sinon, bah, il y a le postpartum, il y a l'effet boomerang, parce que j'ai laissé trop passer de choses, et puis bah tu te retrouves à en vouloir à la terre entière, alors que tu dis comment ça, pourquoi on pense pas à moi, on pense juste aux enfants, à mon mari, à un truc, lui il fait un petit truc, on lui dit ah c'est super, c'est un super papa, mais moi je fais tous les jours en fait. et c'est vrai que c'est notre devoir, c'est à moi de faire en fait, c'est à moi de prendre du temps pour moi, c'est à moi de m'occuper de moi, c'est à moi de prendre des vacances pour moi, c'est à moi, sans abandonner tout le monde, mais c'est ok de le faire, en fait, on s'autorise pas ça, et c'est un message que j'ai mis de manière indélébile dans une chanson pour c'est une clé qui me rappelle, c'est comme une pierre précieuse qui nous rappelle de s'occuper de soi-même. Voilà, c'est ma chanson Précieuse.

0: Oh là là, amour propre. En fait, c'est un super pouvoir, moi, je trouve.
1: Ah bon ?
0: Le super pouvoir des artistes qui écrivent, qui composent, etc. et qui prennent comme ça, en gros, une énorme dépression postpartum, par exemple, et qui en font une chanson. Et qui et ça, c'est un outil merveilleux, quand même, ce talent et cette façon de transformer des moments vraiment moches. Et là, en plus, c'est dansant. Je veux dire, c'est...
1: Bah oui, c'est ouais. ça. Faut trouver l'équilibre. Faut pas que ça soit trop sucré ni trop oui. salé. Ouais. Et d'ailleurs, c'est le thème de la pochette de l'album. C'est le juste équilibre entre le très chaud et le froid.
0: Faut et pas le désert
1: dans
0: et la
1: super dépression ni la ouais. super chaleur. Donc et moi, j'essaie de naviguer entre les deux et de trouver mon équilibre entre les deux émotions.
0: Bah c'est ça. Parce qu'en fait, moi, je pense, j'ai vraiment une théorie sur les artistes, c'est que vous êtes des éponges. Donc ça, c'est sûr que vous ressentez encore plus fort que nous tout ce qui se passe autour. Je pense que, non mais dès qu'il y a un drame, un truc, vous le ressentez au plus profond de vos os.
1: On est hyper sensible, en tout cas les artistes normalement ouais. sont hyper sensibles.
0: Mais du coup, vous avez un super pouvoir qui fait que vous pouvez transformer tout ça quand ça fait trop mal ou quand ça fait trop peur en art, quoi. Nous, on peut pas.
1: Bah, faut essayer. On ne sait pas si vous pouvez ou pas.
0: Ouais, je sais pas. Non, moi la dernière fois j'ai divorcé, c'était plus facile.
1: On peut aussi divorcer, mais bon. Voilà, ça peut arriver. L'un n'empêche pas l'autre.
0: Il y a une dimension qui est très intéressante et qu'on aborde assez peu souvent finalement avec les artistes, c'est la dimension du travail. Parce qu'on a souvent l'impression comme ça, je disais tout à l'heure, un super pouvoir, les artistes, ils sont là, et dans l'air, il y a une chanson comme ça qui les
1: percute. Ça peut arriver, ça peut arriver.
0: Alors, mais quand il faut bosser, vous êtes une
1: ah
0: bosseuse.
1: Ah oui, moi je bosse, même quand ça arrive tout seul. D'ailleurs, je me méfie, pour Je te promets, par exemple, le morceau Je te promets.
0: C'était sur le premier album.
1: Qui était sur le premier album. J'ai rêvé du couplet, du refrain. Je me suis levée dans la nuit, je me suis enregistrée avec la guitare. Il est sorti, parole, musique. Tac, ok,
0: incroyable.
1: Je me recouche. Le lendemain, je me dis, ah c'est marrant, j'ai rêvé que j'ai écrit une chanson. Mais c'est dommage, elle était trop belle. Maintenant, je sais pas si je vais m'en rappeler. Mais j'ai rêvé que je l'ai enregistrée. Je réécoute, elle était bien enregistrée. Et là, je fais la suite tout de suite. Donc ça ne m'a pas pris de temps, ça volait quelque part, je l'ai intercepté, voilà. Sauf que c'est pire parce qu'on a le doute. C'est sorti trop facilement, donc
0: ah vous êtes dit, ça se trouve elle existe déjà, je l'ai entendue.
1: Ouais, c'est nul et moi je trouve ça bien parce que c'est facile, donc c'est pas assez compliqué, je me suis pas. Et des fois bah c'est bien sans que ça soit compliqué, qu'il y ait beaucoup de travail. Le travail c'est de la laisser reposer, de l'oublier, de la réécouter avec du recul. Mais effectivement, sinon moi, je fais beaucoup de travail de réalisation, de revenir, de chercher le bon instrument, la bonne forme, parce que des fois la forme dessert le propos. Si c'est trop chargé, les paroles, on les entend pas bien. Enfin, après voilà, je suis un peu torturée comme ça. Je travaille tout le temps et je suis un peu geek, donc je m'entoure toujours de plein de compositeurs, plein de jeunes qui savent travailler aussi, bah qui passent. Peut-être un mois à travailler un son.
0: Ouais.
1: Et on se retrouve là-dedans. Et puis, à la fin, j'essaie de faire un peu le chef d'orchestre et de lâcher prise et de dire, bon, bah, on a été au bout de cette chanson et on la lâche prise maintenant.
0: Vous l'aurez compris, les enfants, ce n'est pas un métier de feignasse. Voilà, contrairement à ce qu'on vous a dit, à l'école, c'est un vrai métier. Zao, on va écouter ensemble une chanson de votre album, encore une qui émeut aux larmes, c'est Ma Chérie. Vous avez invité Amadou et Mariam à vous rejoindre en studio et dans cette chanson. Et en fait, il se trouve que bah, c'est le dernier enregistrement par Amadou et Mariam avant la mort d'Amadou, qui est mort il y a un an. Pourquoi vous aviez pensé à eux?
1: Parce que je les adore déjà et je trouve ça incroyable, ce couple mythique, non-voyant, qui fait le tour du monde, qui est dans tous les festivals jazz, blues, qui chante avec des John Lee Hooker, avec des Stevie Wonder et tout, mais c'est incroyable. Où est-ce que leur passion, leur amour, leur talent les a emmenés? Et c'est un bel exemple. Et puis moi, j'étais vraiment fan de cette chanson, de Je pense à toi.
0: Ouais.
1: Je voulais pas juste la sampler. C'était important pour moi d'avoir les artistes avec moi.
0: Comme Caroline.
1: Exactement, exactement. C'était un peu le but. Donc ils sont arrivés en studio en chantant un autre morceau à moi, en chantant Laisse les Kouma, et j'ai dit ah waouh, c'est super. Ils connaissaient déjà beaucoup de mes morceaux, ils étaient fiers, ils voulaient des photos pour les montrer à leurs enfants qu'ils étaient avec moi. Et j'ai dit non, mais c'est le contraire, c'est moi qui dois prendre des photos. Et après On a rigolé, ils se sont détendus, ils étaient déjà détendus. Moi, je me suis plus détendue.
0: Ouais.
1: Et ils ont écrit un couplet. Amadou a pris sa guitare, il a fait un solo de guitare à la fin. Enfin, ça s'est fait naturellement et je suis très fière de ce morceau qui a pris une autre tournure, un autre sens depuis que Amadou nous a quittés et on pense fort à lui et j'ai hésité à le garder sur l'album. Je voulais pas profiter d'un buzz ou de quelque chose, tu vois. Il était décédé, donc j'ai appelé Mariam pour mes condoléances et je lui ai dit écoute, si on n'est pas à l'aise, on le garde pas le morceau et tout. Elle m'a dit non, il se faisait une joie de le sortir dans ton album, donc on va faire comme ça. Et ses enfants, je les ai eus tous, ils voulaient que la chanson apparaisse dans l'album et c'est ce qu'on a fait.
0: Ma chérie, Zao avec Amadou et Mariam. Et Zao, on va vous souhaiter un bon retour, j'imagine, quand même un petit peu au Québec, et une longue et belle route à Versailles.
1: Merci.
0: Merci Zao.

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2: J'ai une idée, les amis, puisque la pilule n'est toujours pas en vente dans les monoprix, il est temps d'enrichir le pays d'une autre manière, en retrouvant Antoine, de passage par ici, pour célébrer les 60 ans des élucubrations. Amen.

0: Il est avec nous. Bonsoir Antoine.
1: Oh yeah. Bonjour, bonsoir.
0: Très très contente de vous rencontrer pour la première fois.
1: Et moi aussi.
0: Que je vous écoute depuis tellement de temps. C'est vraiment génial.
1: Oh, ça fait des siècles. Hein. C'est 40 siècles que je vous contemple.
0: Sans doute. Alors, mon cher Antoine, ce qui me fait plaisir, c'est qu'au-delà des 60 ans de ces élucubrations, il y a plein d'actualités et vous n'avez toujours pas coupé vos cheveux.
1: Et toujours pas coupé mes cheveux. Non, c'est ça. Et puis, et bon, je crois qu'il y a quelques personnes qui m'ont posé la question. Vous n'avez pas écouté votre mère.
0: Elle a sans doute dû en parler, et ça c'est vrai. Antoine, 60 ans donc pour cette chanson qui est vraiment emblématique, les élucubrations, ça veut dire aussi pour vous 60 ans de carrière. Alors ça ne veut pas dire 60 ans sur scène, puisque on le sait, hein, vous avez passé aussi beaucoup de temps à voyager, vous avez tourné des films, des documentaires, etc. Ceci dit, ça fait quand même un chiffre assez impressionnant, 60 ans de carrière. Pendant cette longue durée, quel rapport avez-vous entretenu avec cette chanson, les élucubrations ?
1: Cette chanson, c'était marrant parce que dans les années 60, une chanson passée à la radio, pendant quelques... La mienne, elle s'est retrouvée en tête de façon incroyable pendant quelques mois. Ouais. Et puis tout d'un coup, ça ne passait plus du tout. Plus du tout. C'est-à-dire que pendant tout le temps que j'ai fait de la chanson ensuite, pendant une dizaine d'années, jusqu'à mon départ en 1974, eh ben, je chantais même pas les élucubrations.
0: On vous la réclamait
1: c'est drôle,
0: pas.
1: Et on me la réclamait pas.
0: Ouais, d'accord.
1: C'est marrant, ça passait comme ça. On me réclamait d'autres chansons, celles que j'avais fait Canel, d'autres chansons que j'avais faites, ramenées d'Italie, et puis plus tard, la Motogodi, ramenées de Polynésie. Mais les élucubrations étaient quelque part dans des limbes, dans une espèce de purgatoire. Et puis, c'est revenu, j'ai refait d'autres versions.
0: Ouais.
1: Et puis là, cette année, j'ai eu envie de marquer ces 60 ans. Et je suis tombé par une chance incroyable sur des enregistrements que j'ignorais, qui avaient été faits par mon arrangeur, mon orchestrateur de l'époque, du temps des élucubrations. J'étais bien entouré. J'avais comme directeur artistique Christian Fechner, qui est devenu producteur de cinéma, des plus grands films. J'avais Alain Boublil, qui a écrit Les Misérables, et Jean-Daniel Mercier, qui était mon arrangeur, qui avait arrangé les premiers disques de Souchon, de Voulzy, de tous les spectacles de Chantal Goya, Dalida, Carlos, Philippe Clay, etc. Et il m'avait enregistré, il est mort peu de temps après, malheureusement, il m'avait enregistré des basses orchestres d'une dizaine de chansons, comme ça, de mes chansons. Je me suis dit, j'ai trouvé ça récemment, il y a même pas un an, j'ai dit, oh, c'est magique, j'ai trouvé ces basses-là, j'ai demandé à des copains guitaristes de compléter, d'arranger, d'ajouter des choses, etc. Et puis voilà, ce qui m'a amené à reprendre cette chanson, du premier disque, des tout premiers disques, voilà. Et des chansons, il y a les élucubrations, bien sûr. Mais il y a aussi des chansons liées à la route. Je reprends la route demain, une autre autoroute. Et puis, c'est pas la pilule dans les Monoprix, mais enfin, c'était des chansons, des sujets qui sont toujours d'actualité.
0: Malheureusement.
1: Comme la guerre, pourquoi ces canons, ou bien une chanson dystopique qui s'appelle, qui est une de mes chansons préférée parmi celles que j'ai écrites, qui s'appelle Juste quelques flocons qui tombent.
0: Ouais.
1: Voilà, j'ai eu un grand plaisir à réenregistrer ces chansons, puis à les illustrer également.

0: ce nouvel album, en tout cas ces nouvelles versions de chansons d'Antoine. Vous pouvez, si vous êtes très pressé, les découvrir dès maintenant sur son site officiel antoine.tv, que de toute façon on vous recommande, parce qu'alors il est vraiment plein d'archives absolument savoureuses. Et puis il sera bientôt aussi disponible sur les plateformes de streaming.
1: Bientôt sur les plateformes de streaming, bien sûr, mais pour l'instant on l'a gardé pour nos amis, tous nos fidèles qui nous suivent. Il y a toutes nos archives, y compris des émissions de radio, de télé, d'il y a 10 ans, d'il y a 20 ans, d'il y a 30 ans, d'il y a 40 ans, c'est extraordinaire.
0: Et 50 et 60.
1: Et 60.
0: Oui, allons-y, ce sont bien 6 dizaines dont nous parlons ce soir, les 60 ans des Élucubrations. Vous citiez Christian Fechner, qui faisait partie de votre équipe rapprochée à l'époque, il y a 60 ans, au moment de la sortie de cette chanson. J'ai lu qu'il n'était pas très très chaud parce que, sur ce titre-là en particulier, il le trouvait un peu trop polémique avec le petit coup de griffe à Yvette Horner et à Johnny Hallyday. Il s'est dit, ça va peut-être pas servir Antoine. Alors, l'histoire vous a donné raison, vous avez bien fait de le sortir, mais vous avez dû lutter un peu pour sortir cette chanson ?
1: Avec lui, non. Lui était convaincu. Par contre, Alain Boublil.
0: Alain Boublil,
1: il disait, mais qu'est-ce que tu fais du chant d'Almanach Vermeaux ? L'Almanach Vermeaux, c'est un almanach avec des mauvaises blagues qui sont.
0: Et des jeux de mots terribles.
1: Des jeux de mots qui sortaient tous les ans et tout. Et donc, ils y croyaient pas trop et tout. Et à l'époque, il y avait 3 radios. Hein. Il y avait ça s'appelait même pas. Ça s'appelait Paris Inter, peut-être, ou France Inter, je sais pas quoi. Il y avait Europe numéro 1. Ouais. Et puis, il y avait Radio Luxembourg, quoi. Ce qui est devenu RTL par la suite. Et l'attaché de presse de la maison de disques est arrivé avec le disque. Le patron de la maison de disques a détesté ça, détesté la chanson. Il était très fâché, il engueulait Christian, il disait « Tu m'as fait perdre du pognon ». À l'époque, on enregistrait un album entier en une nuit, un soir. On commençait à 4h du matin, c'était fini, mixé, prêt à partir, quoi. Tous les musiciens, tout le reste, etc. Et donc, l'attaché presse amène aux 3 maisons, donc ici, à la maison de la radio, et les 3 attachés, directeurs de la programmation, ils ont entendu ça. Aussitôt, ils se sont levés, ils sont allés en studio, en régie, ils sont allés passer ça tout de suite.
0: Ah, c'est génial.
1: C'était quand même assez réussi.
0: Ah ouais, c'est beau. Alors, il faut rappeler aussi à l'époque que vous, Antoine, vous aviez quand même des études particulièrement prestigieuses, Maths-Sup, Maths-Spé et l'école centrale, et qu'en fait, vous avez été diplômé ingénieur de l'école centrale au moment où vous étiez numéro 1 du hit parade avec cette chanson.
1: Ben oui, je suis le jour où je passais mon dernier examen à l'école centrale, et ben j'étais en vedette à l'Olympia. Inconnu 6 mois avant, ou même 3 mois avant, totalement inconnu. Et d'un coup, je passais à l'Olympia en vedette pendant 15 jours.
0: C'est dingue. On se croit presque, vous savez, dans les dessins animés où le héros, est à, comme ça, un embranchement. Alors, à gauche, je ferai star de la chanson. À droite,
1: je ferai ingénieur. Ah non, mais ça a été vraiment comme ça.
0: Ouais.
1: C'était vraiment comme ça. Je me rappelle, dans des événements, il y avait un grand événement qui s'appelait l'école Boom HEC.
0: Ouais.
1: C'était une école HEC, faisait un truc, et ça se passait à Vittel cette année-là. C'était un garçon un peu fou qui est devenu d'un directeur de maison de disques ensuite, qui avait organisé ça et qui dit, on va inviter Antoine. Mais Antoine, j'étais en séance j'étais en examen. Un examen enfermé dans une loge à l'école centrale, en train de passer un examen, je pouvais pas faire autrement. Il dit, on annonce le truc à l'école, à HEC, qui était quelque part à Jouy-en-Josas, je crois. Eh ben, ils sont venus me chercher à l'école avec une moto. À l'instant où je sortais du truc, de l'examen, avec la moto, ils m'ont amené à l'héliport de Paris. L'hélicoptère s'est posé à l'école. Il y avait un plateau repas qui m'attendait. J'avais pas eu le temps de déjeuner. J'ai répondu aux questions, annonçant le premier Boom HEC, quoi.
0: Incroyable. Et donc, oui, on peut tout avoir, son diplôme et la scène de l'Olympia.
1: Oui, j'ai eu le diplôme. C'était tout juste. J'étais rentré 70e sur 300. Je suis sorti 275e. Mais j'ai le diplôme. J'ai rien construit depuis, par contre.
0: Ça suffit. Mais non. Oui, alors c'est ce que j'allais vous dire. Finalement, vous êtes content du choix que vous avez fait à l'époque de rester du côté des saltimbanques ?
1: Oui. Bon, j'aurais aimé construire certaines choses. Il y a eu des projets. J'avais fait un bureau d'études à un moment, mais ça s'est jamais réalisé. La chanson m'a emporté, quoi. Puis la chanson, ça a débouché sur le voyage. Donc, j'aurais pas pu rester un ingénieur. J'ai des amis qui sont restés ingénieurs, que j'en retrouve les traces de temps en temps. Mais moi, j'ai pas hésité longtemps.
0: toujours pas de pilules en vente dans les monoprix. Pourtant, Antoine, c'était visionnaire, cette affaire.
1: Bah, ça a quand même fait des progrès à l'époque. Il y avait la loi de 1920, c'était une autre de mes chansons, d'ailleurs.
0: Ouais.
1: Et la loi de 1920, qui existait depuis la fin de la Première Guerre mondiale, et qui interdisait de parler même de la contraception.
0: C'est vrai.
1: Et déjà, cette pilule, la pilule dans les monoprix, la maison Vogue, ils avaient été hardis d'accepter ça,
0: ouais,
1: parce que c'était une loi, c'était interdit, quoi.
0: C'est intéressant que vous disiez ça, parce que quand on vous a en face de nous, mais ça le fait avec vous, ça le fait avec Jacques Dutronc aussi, on pense que ces années 60 étaient une espèce d'âge d'or où tout était génial. Bon, ben, on n'avait pas le droit de dire le mot préservatif c'était pas... Enfin, c'était évidemment une belle période, et notamment musicalement, les années 66, 67, 68 qui ont sorti des merveilles, mais est-ce que pour vous, c'est une époque qui vous manque ?
1: Non, moi, à l'époque, aucune période ne me manque, parce que j'ai vécu toutes les époques qui ont suivi, y compris celle d'aujourd'hui, avec passion. Il y a des choses, bon, ces temps-ci, il y a des choses un peu noires qui se profilent à l'horizon, mais il y a des choses magnifiques. Moi, je m'amuse beaucoup avec des choses comme l'intelligence artificielle. Je trouve que là, les chansons que j'ai enregistrées, c'est pas de l'IA, c'est tout à fait naturel, des vrais musiciens, etc. et tout. Mais par contre, je me suis amusé à les illustrer avec des vidéos, vous savez, gars, c'est très amusant. Bon, il y a plein de choses en bateau. Moi, j'ai passé toutes ces années en bateau. Quand je suis parti, j'avais rien. J'avais un sextant pour faire le point.
0: Ah, même pas un petit radar de...
1: Il y avait rien du tout.
0: Oh,
1: J'avais un sextant et j'avais une lampe à pétrole pour m'éclairer. Et la nuit, je hissais la lampe à pétrole dans les haubans pour que les cargos me passent pas dessus. Et puis, ça a beaucoup changé avec des tas de progrès, une météo bien plus forte, bien plus pratique, bien plus exacte, avec la communication avec les satellites. Maintenant, on peut communiquer. Ce que j'ai fait pendant tous ces voyages avec tous ces films documentaires et tout, maintenant, ils sont des dizaines, voire des centaines à le faire sous forme en vlog.
0: Sur Instagram.
1: Instagram ou sur YouTube ou avec des familles, des couples, etc. Et certains le font très très bien. Mais en même temps, ils sont reliés à la Terre tout le temps, quoi. Même en traversée, ils sont en train de se filmer tout le temps. Moi, j'étais passionné par le voyage pendant toutes ces années, et je voulais pas mélanger. Je racontais pas ma vie en bateau, quoi. J'ai visité des plus beaux endroits de la planète, donc je rapportais des images, je réalisais des films, et c'était comme ça que j'avais pas envie d'être tous les jours à l'antenne, quoi.
0: Ah oui, et puis vivre la vraie déconnexion, la vraie solitude après des années avoir été adulé, je dois dire quand même. On parle des 30 ans des élucubrations, mais entre les élucubrations et votre départ en bateau, vous avez eu des gens qui couraient après vous dans la rue en criant Antoine, on t'aime.
1: Oui, c'était flatteur, c'était agréable, mais c'était un petit peu excessif, quoi.
0: Ouais.
1: On pouvait pas, par exemple, je pouvais pas aller dîner dans un restaurant seul, sauf peut-être des restaurants guindés à Paris et tout, mais ou prendre un train, c'était difficile, ou des choses comme ça. Mais en même temps, j'ai gardé, le temps a passé, j'ai gardé la sympathie de gens. Bien sûr, ça s'estompe avec l'âge, mais j'ai bien aimé ça, mais j'ai bien aimé en sortir aussi, quoi.
0: Ouais, et être sur le bateau. Alors, puisque vous en parlez, je dois dire que dans votre discographie, on entend bien vos engagements, Antoine, sur l'album Demain Loin, que vous avez sorti en 2012. On vous sent très très écolo sur cette chanson dystopique qui s'appelle Chanter au soleil.
1: Et ben...

0: au soleil. Ça, c'est votre engagement, oui, écolo. Il y a aussi, vous l'avez évoqué tout à l'heure, la chanson « Pourquoi ces canons ?». Là, on retourne dans les années 60, où il était peu aisé de militer pour la paix.
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0: la guerre aux gens, ça fait marcher les usines.
1: Un très cynique et très réel.
2: Oui, c'était ça, une histoire qui se mord la queue, parce que c'était à la fin, pourquoi des canons? C'est pourquoi gagner de l'argent, ainsi de suite, l'argent pour acheter des canons.
1: Ouais. Ouais, toujours. Et puis, sur le cynisme des politiques qui font la guerre ou d'autres, il y a aussi votre chanson « Votez pour moi ». Je

0: Alors, c'est presque désespérant que les thèmes d'actualité d'il y a 60 ans le soient toujours d'aujourd'hui.
1: Ouais, le soient toujours, oui.
0: Ouais, hein. Ouais,
1: ben oui, c'est cette chanson-là, c'était les problèmes, les musiciens.
0: Et les futurs Charlots.
1: Qui sont devenus les Charlots par la suite et tout. Et cette chanson, c'était un peu fou, quoi. Voter pour moi, c'est assez fou. Les problèmes sont devenus les Charlots par la suite. Et c'est un peu dommage, parce que c'était un groupe de rock qui était vraiment de qualité, qui m'accompagnait. Mais ils ont fait une belle carrière.
0: Oui, voilà. Eux aussi ont décidé d'aller dans le côté, humoristique, mais chacun étaient des musiciens vraiment chevronnés.
1: Un très bon musicien. Ouais. Gérard Rinaldi était...
0: Super chanteur.
1: Un super chanteur. Ouais. Et puis Phil, grand guitariste. Et Jean, tout le monde, c'était des bons musiciens. Comme.
0: Bon, il faut qu'on parle d'une chanson que j'adore. Un éléphant me regarde.
1: Oui.
0: Alors, en plus, là, vous pouvez en parler avec, on va dire, la mémoire parfaitement rafraîchie, puisque vous venez de la réenregistrer.
1: Voilà.
0: Un éléphant me regarde, version 2026. Voilà ce que ça donne. La fumée.

0: Alors on parle souvent des mini-polémiques créées par les élucubrations entre la pilule Yvette Horner et Johnny Hallyday, mais Un éléphant me regarde, quand même, c'est une chanson très psychédélique.
1: C'était une chanson psychédélique, mais je dois dire qu'il y avait une seule phrase qui donnait un petit peu l'impression que ce soit psychédélique, c'était la fumée dans les yeux. En oui. fait, je dois dire qu'à l'époque, moi, je concevais la seule substance que je consommais, c'était de la chartreuse verte, voilà.
0: D'accord. Ah ouais.
1: J'ai eu la chance de jamais tomber dans la drogue.
0: Mais pourquoi vous avez fait une super chanson de
1: drogué? Ouais, c'était marrant. C'était pas une chanson de
0: drogué,
1: c'est une chanson un peu. Par contre, vous avez utilisé le mot psychédélique. J'ai toujours regretté que cette chose qui aurait pu être une chose qui aurait pu faire avancer la science dans certains domaines, etc. Parce que le LSD en question, il a été interdit, donc du coup il est tombé dans les mains des malfrats, des trafiquants, des gens qui en prenaient souvent des doses 1000 fois trop grandes et en crevaient, alors que il y a eu des gens qui ont fait des recherches avec ce produit. Et bon, les lois évoluent petit à petit, de temps en temps. Moi, par exemple, j'ai eu l'occasion, tout récemment, pendant 2 ans, de prendre du cannabis médical, dans un essai, un cadre tout à fait légal, pour le cannabis médical, et je pense que cette chanson parle un petit peu de façon amusante. Elle a été reprise, elle a été chantée très longtemps sur scène, oui. Par Nicolas Sirkis, par Indochine.
0: Excellent.
1: Indochine. Et cette chanson, bon, c'est une façon aussi d'amener, je pense honnêtement que si l'herbe, la marijuana, le cannabis, qui n'est pas une substance toxique comme la cocaïne ou d'autres choses beaucoup plus graves, si les gens pouvaient le trouver légalement comme dans 40 États sur 50 en Amérique, comme dans beaucoup de pays d'Europe, etc., trouver légalement, eh ben, ça ferait déjà la moitié de la criminalité qui disparaîtrait. Parce que les gamins ou les jeunes, en tout cas à 18 ans, pourraient l'acheter légalement comme ils achètent de l'alcool, du vin ou du whisky ou de la bière. Et puis, ils seraient pas obligés d'aller dans des coins sombres où on va leur fourguer des horreurs,
0: oui,
1: beaucoup plus graves.
0: Oui,
1: honnêtement, je pense que la loi pourrait s'améliorer comme ça.
0: Ouais.
1: Je suis moins militant que j'étais à certains moments, mais je pense que on devrait y penser.
0: Les élucubrations, elles ont été un peu étirées, récupérées sur votre album suivant, donc après 66, on a eu les contre-élucubrations problématiques. Alors j'ai lu que ça vous avait un peu agacé, qu'on ait eu envie de prolonger le succès des élucubrations en faisant donc un duo, c'est entre vous et vos musiciens de l'époque, les problèmes, les futurs Charlots. Amen.

0: après vous leur répondez. Ça vous a agacé, c'est vrai?
1: Non, ça m'a pas agacé, c'était amusant.
0: C'est rigolo, moi je trouve.
1: Ah non, ouais. C'était très amusant. Ouais. C'était moins un petit peu agaçant, c'est que la chanson a été signée de quelqu'un d'autre.
0: Ah oui, ça c'est ennuyeux.
1: Un jour, des années après, avec Gérard, on se voit comme ça, puis on parlait tout à fait autre chose. Mais toi, t'as touché des sous sur cette chanson-là, puisque on avait écrit les paroles comme ça avec Gérard et moi. Et il dit, moi non, j'ai regardé. Sur la pochette, il y a marqué Antoine Rinaldi, le auteur-compositeur Antoine Rinaldi. Et on cherche et on demande à la SACEM, mais c'était signé Fechner-Boublil.
0: Non, les producteurs. Ah bah voilà, bah bravo.
1: Mais par contre, autre anecdote avec les Charlots, un jour qu'on tournait le clip, mais une émission de télé avec cette chanson-là, on s'est trouvé sur un bateau, et puis on avait de temps mort, et puis c'était pas les Charlots, c'était des problèmes, hein.
0: Ouais.
1: Et puis on m'avait dit, est-ce que tu pourrais pour une émission d'Europe numéro 1 chanter une chanson que tu fais pas d'habitude, une chanson qui soit pas de ton répertoire. Mais je dis, on va en faire une. Et ensemble, on a fait une parodie des élucubrations, c'était pas des élucubrations, mais des Je dis ce que je pense et je vis comme je veux, qui était une chanson que j'ai faite à l'époque aussi. Et oui, Gérard a pris l'accent berrichon,
0: ouais.
1: C'est de la Marie, quelqu'un là, et ça a donné naissance au Charlot. Cet enregistrement est passé à la radio et monté numéro un des ventes, et les Charlots n'existaient pas, c'était les problèmes. Alors Christian Fechner leur a dit, bah, écoute, vous êtes plus les problèmes, demain vous êtes les Charlots. Ah bon, mais nous, le rock'n'roll, non, fini, les Charlots, vous êtes des comiques.
0: Et voilà les débuts.
1: C'était une drôle d'époque quand même.
0: Les Charlots,
1: hein.
0: Bah ouais. Et dans Touchez pas à la mer aussi, finalement, vous reprenez un peu les élucubrations. Hein. La mer.

0: Touchez pas à la mer, 1987.
1: Oui, oui. Voilà. C'était une chanson qui m'est tombée du ciel. J'étais sur le bateau, j'avais envie, je ne savais pas. Et je ne pensais pas du tout que ça allait être une chanson écologique. À l'époque, il y avait des problèmes avec certains endroits où il y avait des cultures de perles. Oui. Ils cultivaient des perles. Du coup, ils voulaient interdire des lagons. Certains lagons étaient interdits aux bateaux tout d'un coup. Et je dis, c'est pas possible. On peut pas faire des frontières sur l'océan. On peut pas mettre des barbelés dans les lagons. Puis j'ai commencé à écrire la chanson. Évidemment, elle est devenue une chanson pour la protection de l'environnement. Aussitôt, ça a été les baleines et les grands oiseaux blancs et et les petits enfants. Et cette chanson, c'est marrant parce qu'on avait créé un autre site internet, tout ce qui s'appelle Touchez pas à la mer, et des milliers d'écoles, de classes, pas plus tard que là, dans mon village, ils m'ont contacté parce que les enfants, ils veulent jouer, chanter, touchez pas à la mer, quoi. Et des milliers de classes partout ont chanté, touchez pas à la mer.
0: Oui. Ah oui, c'est devenu un incontournable de la chanson écolo, voilà, enfin, pour éveiller les consciences des enfants aussi. Puis l'importance de la mer et des océans.
1: Oui. À Tahiti, les gens où ils sont pas sensibles au succès, ça, ils s'en foutent, parce qu'on, t'es connu, t'es vedette, on s'en fout, hein, vraiment, mais ils m'appelaient pas Antoine, ils m'appelaient touchez pas à la mer. comme Danse avec les loups, voilà.
0: Ouais, Kevin Costner, on l'appelait Danse avec les loups.
1: Moi, c'est Touchez pas à la mer.
0: Touchez pas à la mer. Alors, Touchez pas à la mer. Bon anniversaire aux Élucubrations et longue et belle vie à vous et aussi à ces nouvelles versions de vos chansons qui sont sur ce best-of qui devrait pas tarder à apparaître sur les plateformes de streaming et qui, pour le moment, est sur votre site antoine.tv.
1: Eh bien, merci beaucoup de m'avoir accueilli. J'ai passé un très bon moment. C'est amusant, tous ces souvenirs.
0: Ah, oui.
1: Je m'amuse aussi à les entendre. J'ai passé un excellent moment.
0: Merci beaucoup,
1: merci
0: Antoine.
1: Merci de m'avoir accueilli. À très bientôt.
0: À bientôt, merci.
1: Merci.
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4: Bonjour à toutes et à tous. J'espère que vous allez bien en ce vendredi. Nous pensons bien sûr à tous ceux qui subissent les feux de cet été dans l'Aude, le Var, la Drôme et ailleurs. Bon courage à vous tous. Jusqu'à 13h, ce sont les meilleurs moments d'Au Taquet avec Valérie Damido et Eric Bastien. Ils ont joué avec des candidats plus sympathiques les uns que les autres, toujours avec des anecdotes à raconter, comme celle du sanglier qui charge, de la bûche dans la tête de mamie ou du chien qui n'est pas le bon chien. On va passer un bon moment sur votre radio ici.
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4: Musique dans les prochaines minutes avec un classique d'Eddie Mitchell qui est en fait une adaptation d'un titre américain, Sur la route de Memphis, sur votre radio ici.

0: sur la route de Memphis, Eddie Mitchell. Nous sommes maintenant sur la route du rire avec Valérie Damido, Éric Bastien et nos deux candidats. Jean-Louis d'ici Saint-Étienne-Loire qui aimerait déjeuner avec deux grands chanteurs et Adèle d'ici Béarn-Bigorre qui nous raconte une histoire de sanglier sur votre radio ici.
1: Alors, 7 points chacun les amis, donc ça va se départager au bingo. Mais avant le bingo, on va raconter un petit peu un truc. Alors déjà, il paraît que ça fait 20 ans que tu es avec ton chéri Emmanuel.
2: C'est ça, exactement.
1: Et que tu l'as rencontré au travail.
2: Au travail, oui, de nuit, grâce à une part de gâteau.
1: Et oui, parce que ta copine faisait son pot de départ et t'as amené le gâteau à Emmanuel.
2: Ah bah oui, en vrai, j'ai amené un cadeau, ouais, un gâteau à mes collègues qui travaillaient à l'étage du dessous. Et je l'ai vu sortir et ça a été le coup de foudre, quoi.
1: Et voilà, ça y est, pim, allez. Là, ça fait, voilà, des 20 ans que ça dure et vous êtes mariés depuis 8 ans.
2: Oui, c'est ça, ouais, 20 ans d'amour.
1: Les noces de coquelicot, j'adore.
2: Oh, sympa.
1: Voilà, alors, nous allons, afin de pouvoir t'encourager, parce qu'on a très envie que tu te sélectionnes pour la finale.
3: Ils se distinguent pas trop, là, pour l'instant, égalité.
1: Ils ont égalité, c'est tout.
3: Je sais.
1: Faut toujours que tu la ramènes pour dire n'importe quoi.
3: Comme tous les Auvergnats.
1: Oui, bah concentre-toi plutôt sur les mots que tu utilises.
3: On est concentré, Laurent.
1: Érection.
3: On est concentré.
1: Alors, tu adores les vieilles chansons françaises et on va te passer un petit coup de Jacques Brel.

0: Les bourgeois de Monsieur Brel. Alors, écoute bien, c'est le moment de cartonner, ma chérie. Donc, à mon top chrono, tu auras 10 secondes pour me citer un maximum de groupes de mecs. Donc, ça veut dire des groupes de rock, des boys band, tout ce que tu veux, du moment qu'il y a plus de deux personnes. Hein. Donc, boys band, groupe de mecs, groupe de rock, c'est parti, un maximum. Top chrono.
1: Les Wild Apart, les To Be Free, Alliage, Backstreet Boys, G-Squad.
0: Ok, tu m'en as donné 5. C'est parfait, il y avait évidemment les Hanson Brothers, les Tech Vat, les Bébés Brunes, les Beatles, les Poetic Lovers, les Stones, les Beach Boys, mais tu m'en as donné 5, c'est parfait.
2: Oui, on va voir dans un instant ce que va faire Laurent. Laurent, tu as un porte-bonheur et je suis sûr que ça va être utile pour ce bingo. Et ça va plaire à Valérie parce que tu as toujours un pendule sur toi. Tu fais le pendule. Tu pratiques le pendule qui répond par oui ou par non, par je sais pas, hein, quand on le fait tourner, c'est ça?
3: Je sais pas, oui.
2: Ouais, je sais pas, bah, t'intéresse à savoir dans un instant. Alors, un truc qui est très lié à moi, et pour une fois, je me reconnais tellement en toi, Laurent. Tu es nul en anglais, ou en tous les cas, en langue étrangère, et ton entreprise t'a payé un an de cours d'anglais, mais t'en avais tellement rien à faire que t'as demandé à qui de faire tes devoirs?
3: Ben, à ma grande fille qui était en langue étrangère.
0: Voilà. Mais quelle honte!
2: La société lui paye un an de cours d'anglais, Et en même temps, j'aurais fait la même chose. Et alors, la chose bien inutile pour finir cette émission, tu décolles les étiquettes de toutes les bouteilles, ça sert à rien, mais tu le fais super bien.
3: Voilà, j'adore.
2: Ça va, toi, Simon? Tu es bien?
3: Pas très sens, c'est bon, quoi.
2: Mais pourquoi tu fais ça, les étiquettes et... Ouais. Bon.
3: Ben, je sais pas. Alors, Fabienne, bien souvent, elle me tape sur le bout des doigts parce que, voilà, faut que j'arrête, mais je sais pas.
2: C'est... Écoute, il y a une demi-heure, je t'ai pris un rendez-vous avec Kierzek. Je vais t'en prendre un deuxième rendez-vous avec le docteur Kierzek. Je pense qu'à un moment donné, c'est une thérapie. Allez, pour t'encourager, la musique que tu aimes, tu adores Pink Floyd, tu aimes aussi Dire Straits. Un séjour en Auvergne, c'est maintenant que ça se joue sur le bingo. Combien a-t-elle fait?
0: Elle a fait 5.
2: Comme vous êtes à égalité, il suffit que tu fasses 6, ok? Tu fais plus qu'elle, c'est-à-dire 6, t'encaisses les 10 points et tu reviens vendredi.
3: Bonne chance, Fanny.
2: Bonne chance à quoi?
0: Il a dit bonne chance, Fanny.
2: Voilà. Ah oui.
3: Voilà, parce qu'elle a gagné. Voilà.
2: Oh, mais non!
0: Allez, vas-y.
2: Laurent, j'ai besoin. Là, c'est un bingo. Tu vas avoir 10 secondes pour citer un maximum. Donc, c'est la même chose, sauf que c'est les filles. Un maximum de groupes de filles ou de girls band dans la musique, dans tout ce que l'on connaît en France ou à l'étranger. Allez, concentre-toi. Top chrono. 10 secondes.
3: Total Spice, Total.

0: francophonie.
1: Oh non. Les Bengals, les Belle Stars, les Spice Girls, les Supremes, les Ronettes.
2: Eh oui.
1: À cause des garçons, il y en avait plein,
2: Les Andrew
1: plein.
2: Sisters, les Bananarama.
1: Yeah.
2: Bon, eh bien, ça veut dire, Fanny, que tu nous retrouves pour la finale de vendredi.

0: Ça fait mal, Vita, dans la playlist d'ici. Faisons la connaissance maintenant de Cindy d'ici Picardie, alias Speedy Cindy. Et vous allez comprendre pourquoi. Elle porte très très bien son surnom. Et Jérôme d'ici Auxerre, qui est devenu le héros de son beau-père lors d'une réunion de famille. Alors, l'histoire est très drôle. Dans les faits, pas vraiment. Mais quand on la raconte, c'est vraiment plutôt sympa. Et d'ailleurs, ça a fait beaucoup rire Valérie Damido et Eric Bastien sur votre radio ici.
1: Alors, Cindy, tu as rencontré ton chéri Eric, il y a 28 ans, en discothèque. Et à l'époque, on écoutait ça. Alors, il paraît que tu étais en discothèque au Parthénon à Amiens. Comment ça s'est passé?
2: On s'est vu, on s'est regardé. Puis à la fin, au moment du slow, on a concrétisé.
1: C'est-à-dire, on a roulé des pelles direct.
2: Ouais, un petit bisou, hein. Pas la pelle tout de suite, mais un petit bisou.
1: Smacou, pas de pelle.
2: Non, pas de pelle.
1: Oh là là.
2: On s'est revu une semaine après.
1: Ah, vous êtes donc quand même échangé les numéros et tout.
2: Voilà, c'est ça.
1: Voilà, février 98.
2: Oui.
1: Et vous vous êtes marié quand?
2: Le 8-8-98.
1: Et voilà, donc quand même 6 mois plus tard. Hein, donc ça,
2: voilà. Speedy Cindy, j'étais très vite aussi pour ça.
1: Bah voilà. C'était quand même un petit coup de foudre, hein, ma petite Speedy Cindy, quand même.
2: Voilà.
1: Hein, t'avais 20 ans quand tu l'as rencontré, quand même.
2: C'est ça.
1: Et voilà. Alors, il paraît que t'as un chat qui est comme un chien, que dès que tu l'assises.
2: Oh, oui.
1: C'est-à-dire?
2: Oh ben, je l'assiste, elle vient, je la promène un petit peu en laisse avec son harnais. Voilà, toutes les caractéristiques du chien. C'est vrai que c'est un chat, mais elle ressemble au chien que j'avais en fin de compte. Parce que j'ai toujours eu des chiens, et là, comme ils sont décédés, j'ai pris un chat. Et c'est vrai que je retrouve dans mon chat que j'ai pris des caractéristiques de mes chiens en fin de compte.
1: Ah ouais, bah du coup, elle a même pas été élevée avec des chiens, donc c'est vraiment...
2: Du tout. Non, c'est elle est un sauvetage, je l'ai adoptée. Donc, elle a déjà 8 ans.
1: Oh bah dis donc, c'est bien, moi j'aimerais bien que mon chien, je puisse la promener en laisse, mon chat je veux dire, voilà. Parce que moi mon chat, si je l'ai en laisse...
2: Ouais, j'ai même pas eu chaton en fin de compte, c'est déjà un chat adulte que j'ai sauvé, donc je suis étonnée, puis c'est vrai qu'elle a tout le comportement.
1: Eh bah c'est bien, moi j'aime bien que quand on siffle un chat, il arrive. Ça n'existe pas ça, tu sais que tu es chanceuse, hein.
2: Alors... Ah oui, directement je siffle, elle court.
1: Ah bah. Alors, ma chérie, là, maintenant, tout de suite, c'est la question pour marquer 5 points de plus.
2: Oui.
1: Alors, écoute bien. Sous quel nom est plus connu le chanteur québécois Pierre Garand?
2: Garou.
1: Ah bon, j'ai même pas le temps de dire ça, allez hop là, pourquoi?
2: Speedy Cindy,
1: ben, on va écouter. Eh oui. Évidemment, bien sûr que c'est notre ami Garou. Eh ben, c'est un sans faute, Speedy Cindy, t'as 12.
3: Écoute, Jérôme, là, c'est vrai qu'elle est très efficace, là, faut reconnaître quand même.
4: Ah oui, elle est forte, elle est forte.
3: Hein. Réponse à la seconde. Fou, là.
4: Faut que je m'accroche, hein.
3: Non, mais ça va, Jérôme, parce que franchement, t'étais à 7 et voilà, elle était à égalité, donc ça se trouve, tu as encore égalisé Jérôme avec ici au CERF.
4: J'espère.
3: Je te le souhaite, Jérôme, on a parlé de ta rencontre avec Sandrine, on a dit que c'était au lycée. Du coup, Sandrine, elle a une maman, en tous les cas, y a une belle-mère, quoi. On est d'accord?
4: Oui.
3: Mais tu vois où je veux en venir ou pas?
4: Oui, mais c'était pas la belle-mère. C'était la belle-mère de mon beau-père.
3: Alors, on va expliquer.
1: Voilà.
3: Parce qu'il a un petit côté
1: gâteau. Voilà.
3: Pour leur un an de mariage, donc avec ta chérie, on est d'accord. Il y avait une réunion dans ta belle famille. C'est ça, hein?
4: Chez nous, la belle famille qui était là.
3: À l'époque, vous vous chauffez au bois. Voilà. Et tu attrapes une bûche. Pour la lancer au chien, d'ailleurs.
4: Oui.
3: Et pas de chance, qui se prend la bûche? C'est pas la belle-mère, effectivement. Oui. C'est qui?
4: La grand-mère.
3: Oui.
4: La grand-mère.
3: Oui, alors la grand-mère qui se trouve dans l'axe, et bim, elle se prend une bûche. Et qu'est-ce qu'il y a?
4: Non, mais elle est au coin de l'arcade.
3: Oui, non, mais on rigole, mais elle a été aux urgences, mamie, là. Qu'est-ce que tu lui as fait?
4: Ah, bah, ils ont couru aux urgences du coin. Bon, ça saignait plus qu'à cet endroit-là, ça saigne beaucoup, mais il n'y avait pas rien de particulier. Mais
3: alors,
4: bon.
3: Et le pire dans tout ça,
4: ils ont quand même insisté pour avoir des points, donc ils ont eu 4 points quand même.
3: Bah oui, pour mamie, quand même 5 points de suture, mais il paraît que le beau-père s'est retenu de ne pas rire. En fait, tout le monde s'est foutu d'elle, c'est horrible, votre famille. Quoi, cette famille?
4: Ah bah, le beau-père, lui, il m'a dit en aparté, t'es mon héros, ça fait des années que j'aurais voulu le faire, que je ne l'ai pas fait.
3: Et c'est ton héros, il a dit, j'ai toujours aimé de faire ça, et je l'ai... D'accord. Et cette grand-mère, elle est où aujourd'hui? Elle nous a quittés ou elle est toujours là?
4: Je ne sais pas.
3: D'accord.
1: Ok, d'accord.
3: Okay. Bah, c'est on a quand super. Même une pensée pour elle, où qu'elle soit.
1: Où qu'elle soit. Excuse-nous, mamie Jeannette.
3: Ah non, ah non.
1: Allez.
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This Girl de Cooking on Three Burners, remixé par le DJ français Kungs, qui se produit demain au festival Fête du Bruit à Landerneau et dimanche au festival Garten on the Beach à Deauville. Dans quelques secondes, c'est votre agenda de l'été qui arrive avec des bons plans dans votre région, sélectionnés rien que pour vous, puis la musique revient avec Indochine sur votre radio ici.

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2: Et pour la musique, place à Indochine avant de retrouver les meilleurs moments d'Otake. Pour les plus aventuriers, c'est le cas de le dire, il existe une version par Metallica. Et c'est très différent. L'aventurier sur votre radio ici.

0: Ils seront en concert à Boulogne-Billancourt fin novembre. Indochine, l'aventurier sur votre radio ici. Valérie Damido et Eric Bastien sont maintenant avec Grégory Dissinor qui a bien fait d'écouter son ami médium. D'ailleurs, Eric aimerait bien avoir la même amie et surtout la même prédiction. Quant à Jennifer Dissigar-Lauzère, elle nous raconte comment elle a rencontré son chéri et c'est tout mignon, vous allez voir, c'est sur votre radio ici.
1: Alors, Grégory, attention, on est sur un petit gars qui normalement a méga de la chance. Parce que, avant on l'appelait Joe Lapoisse, mais ça a tourné, parce que il a des potes médiums qui lui ont dit « tu vas gagner au loto ». Et t'as joué, et qu'est-ce qui s'est passé?
2: J'ai gagné.
1: Et voilà!
3: Ça devient mon meilleur ami, là, depuis deux secondes. Hein.
1: Alors, du coup, c'est quand même, t'as gagné, bon, on dira pas combien, on s'en fout. Mais du coup, est-ce que depuis que t'as gagné, tu joues encore ou...
2: Ouais, je continue à jouer. En fait, c'est arrivé là à Noël, le jour de Noël. Et donc, depuis, je continue à jouer parce que mon ami médium m'avait dit que j'avais gagné au mois de juin. Et quand je l'ai revu, je lui ai dit, c'était en décembre. Elle m'a dit, non, c'était pas ce jour-là. tu vas gagner. Continue à jouer. Donc, et elle a pas d'action à la FDJ, donc.
1: Les médiums, c'est super.
3: Si on peut avoir son numéro de téléphone, on est preneur. Hein.
1: Voilà, avant la fin de l'émission.
2: Je vous le donnerai sans problème.
1: Tu vas donner son numéro à Maître Coupez. On va s'expliquer avec ta copine médium. Okay. Donc, du coup, c'est
3: plus
1: génial.
3: Plus que s'expliquer, je vais te dire. Ouais.
1: Alors, du coup, t'as ton tirage, 4 numéros, le complémentaire. Alors, est-ce que t'avais déjà gagné avant? Parce que je lis que, oui, t'avais joué et t'avais gagné au moment du Covid.
2: Ah non, ça c'est professionnellement au moment du Covid, j'ai essayé de me débrouiller parce que vendeur à domicile, indépendant, avec les confinements c'était impossible de continuer mon activité, donc là ça craignait fortement et puis j'ai eu un gros coup de bol, c'est que en allant dans une pharmacie, il y a un monsieur qui était là qui cherchait du gel hydroalcoolique pour toute son entreprise, et c'est une entreprise nationale, et il voulait mettre en sécurité tout son personnel. Et donc là, professionnellement parlant, ça a changé totalement ma vie, parce que je les ai aidés pendant plus de 2 ans à se protéger contre cette maladie.
1: Mais mais qu'est-ce que c'est cet homme? On l'adore! Le gel hydroalcoolique qui est ma vie depuis 18 mois, puisque la personne à ma droite, qui je le rappelle, est hypochondriaque, a 16 litres de gel et il se met ça sur les mains. Évidemment. Toutes les 7 secondes, j'ai envie de crever de l'odeur.
3: Voilà. Non, mais je vais vous réconcilier.
1: Non, excusez-moi. Oui, d'accord, mais on est obligé de se taper le gel qui pue là.
3: Ah, c'est vrai que ça s'en fout.
1: Ouais, ça va. Oui, ça va, quoi.
2: Il a du mauvais gel, lui. C'est pour ça.
1: Et bien sûr, il est radin. Donc, tu penses bien qu'il prend le premier prix chez
3: Le Verne.
1: Voilà, quoi.
3: Écoutez, pour réconcilier tout le monde, Valérie, faisons une pause années 80.
1: En rouge et noir, je soufflerai le temps.
3: Il y aura toujours une pause années 80 en rouge et noir tous les jours à 12h44 maintenant.
1: Alors,
3: possible, ça.
1: Écoute bien, Grégory. C'est ta question à 5 points. Là, tu peux marquer 5 points d'un coup. Ça serait magnifique. Comment s'appelle, dans le spot pour la prévention routière, comment s'appelle le capitaine de soirée? Celui qui boit pas. Comment s'appelle le capitaine de soirée? Top chrono, 10 secondes.
2: Tam.
1: Non, elle peut être tenue que tu trouves, tiens. J'ai l'impression que tu connaissais, je sais pas pourquoi. Oui, c'est Sam. C'est celui qui boit pas, qui ramène tous ses potes. T'as déjà fait Sam, toi?
2: On l'a fait pour moi aussi. Hein.
1: Ouais, voilà. Allez, jingle, 5 points, t'es à 10.
3: Jennifer qui... Ah, Jennifer qui a 7 points. Attention, là, il est passé devant, là, Jennifer. Hein.
4: Oui, je vois.
3: On ne se laisse pas trop devancer. Tu l'as rencontré comment, ton chéri, Alexis? Ça s'est fait à quelle occasion?
4: Eh bien, en fait, on travaillait ensemble. Enfin, on ne travaillait pas ensemble. On vivait dans le même bâtiment.
3: D'accord.
4: Et en fait, un jour, un soir, j'avais oublié quelque chose à la voiture. Donc, du coup, je redescends à ma voiture. Et là, je vois une camionnette qui arrive avec deux jeunes hommes qui descendent.
3: Je rappelle que vous étiez tous les deux militaires. Hein.
4: Oui, on était tous les deux militaires.
3: Voilà, ok.
4: Voilà, mais on n'était pas dans le même escadron, en fait.
3: Ouais.
4: Donc, on ne s'était jamais croisés.
3: Uh-huh.
4: Et là, je vois ces deux personnes qui descendent de la camionnette et puis je les entends, oh là là, c'était un long voyage et tout, on est fatigués. Enfin, ils avaient l'air fatigués, quoi.
3: Mm.
4: Et ils avaient leur valise. Et puis quand je me dis je vais les aider les pauvres, donc genre vous voulez que je vous aide à monter les valises?
1: Non, mais
4: et puis là, ils me regardent,
1: non, mais
4: ils me regardent genre qu'est-ce qu'elle veut celle-là? Et Et puis du coup, on a commencé à discuter, voilà, pour savoir, et toi, tu travailles où, et toi, tu travailles où. Un petit coup de foudre, et puis après, on n'a pas arrêté de se croiser. Et voilà, et la puis... belle histoire a commencé.
3: Ah bah, ça a commencé, ça a fait cet effet-là dans ton cœur. Et puis, t'as voulu devenir un aigle, voilà, t'as vu la vie en rouge et noir, la totale, on comprend, bien sûr. Non, c'est une belle histoire, Jennifer.

0: Charlotte Cardin, The Way We Touch dans la bande-son de votre radio ici. Valérie Damido et Eric Bastien sont à présent avec Christophe d'ici Gironde, à qui il arrive toujours des trucs quand il est sur un bateau. Perso, je ne monterai jamais avec lui sur un bateau. Et Pauline d'ici Berry, qui nous explique sur votre radio ici pourquoi son porte-bonheur est un porte-clés et surtout pourquoi celui-ci en particulier. En même temps, pourquoi pas, hein?
1: Ah là là là là. Alors, notre ami Christophe, qui vient d'habiter là, il n'y a pas très longtemps, dans les Landes, à Seignos, qui a été cuisinier toute sa vie, qui est un peu maniaque en cuisine, mais bon, qui ne le serait pas, il lui est arrivé une aventure qui m'a un peu à la fois amusé et en même temps égaré. Mais oui, parce que figurez-vous qu'un jour, Christophe est parti avec des amis et leur chien, un Milou, si on peut dire, un petit fox terrier, là, et ils vont passer la nuit sur l'île de Watt en Bretagne. Le chien, il est comme un dingue sur le bateau, il est à l'aise, il n'y a pas de souci. Et au retour, le lendemain, ils embarquent sur le même bateau, mais là, le chien, ça ne va pas. Qu'est-ce qui se passe ?
2: Ce qui se passe, c'est que le chien n'était pas bien, on est arrivé sur le bateau, ça n'allait pas, et puis on a vu des gens sur la rive venir faire des signes, et en fin de compte, le chien, ce n'était pas le nôtre. C'était le même chien, la même race, le même gabarit. Et puis du coup, non, c'était pas le nôtre. Donc le chien était perdu, nous avait suivi, mais voilà, c'est pour ça qu'on s'est aperçu que sur le bateau ça n'allait pas, parce que voilà, c'était pas le bon. Donc,
1: mais pauvre chien, enfin, qu'est-ce que ça veut dire ?
3: Ça c'est bien fini quand même.
2: Sur une toute petite île en Bretagne, oui, c'est vrai que c'était assez dingue de s'apercevoir de ça, quoi, que deux chiens complètement identiques se retrouvaient sur cette île.
1: Alors t'as des trucs hein, sur les bateaux. Par contre, il t'arrive toujours des trucs sur les bateaux. Un jour, entre deux services, il y avait une coupure de 3 heures.
3: Je le sens mal.
1: Voilà, t'en profites pour aller faire un tour de catamaran dans la baie de la Baule. Il y a eu un gros coup de vent. Le mât s'est cassé. Comment qu'on a fait pour rentrer?
2: Ben voilà, le bateau comme on sortait toujours avec un deuxième petit catamaran, ben nous a été parti chercher du secours sur le club dont je faisais partie. Et puis du coup, ben il est parti avec un canot à moteur et puis nous a récupéré dans la baie. Et puis je suis arrivé en cuisine. Et puis le chef m'a dit, ben alors Christophe est en retard. Ben je dis oui, j'ai dématé dans la baie de la Baule.
1: Bravo. Faut plus prendre les bateaux, monsieur. Faut plus. Alors, je te pose la question à choix multiple. T'auras 3 propositions que je vais te faire. Et à mon top chrono, tu auras 10 secondes pour me donner ta proposition. Alors, tiens, Antoine.
4: Je vous ai compris, votez pour moi.
1: Eh oui, votez pour moi. Parce qu'aujourd'hui, lundi, demain, c'est l'ouverture de la campagne électorale des élections municipales.
3: Oula.
1: Alors, petite question. Quelle fonction remplit officiellement le maire d'une ville ou d'une commune? Chef de la police municipale, officier d'état civil, les deux à la fois, ou chef de chantier? Top chrono, qu'est-ce qu'il a comme fonction? Le maire de la ville, chef de la police municipale, officier d'état civil, les deux à la fois, ou chef de chantier? 10 secondes.
2: Les deux à la fois.
1: Et c'est une bonne réponse. Bravo. Et oui, il fait tout à la fois, mais il fait aussi chef de la police, garant de l'ordre public, représentant de l'État, il fait tout. Bravo, 3 points de plus, tu as 6.
3: Pauline habite à Déol, c'est dans l'Indre, elle écoute ici Berry, elle a eu 28 ans il y a quelques jours. Notre Pauline qui a plein de beaux talents puisqu'elle travaille en famille pour une maison qui accueille des seniors. Bon, tu adores les jeux concours, par exemple la radio, la télé, pareil même que tu mets ton réveil plus tôt. S'il faut jouer, t'es prête à te lever à n'importe quelle heure, c'est vrai ça?
5: Oui, c'est vrai.
3: C'est-à-dire que tu branches la radio et tu participes à tous les jeux?
5: Pas tous les jeux, mais sur mon téléphone, j'ai un site qui regroupe tous les, plusieurs jeux concours.
3: D'accord.
5: Sur Internet. Du coup, le matin, je me lève un peu plus tôt et puis je fais mes petits jeux tranquillement pendant que tout le monde dort encore.
3: Quand on est joueur, on est joueur.
1: Oui.
3: On a dit que tu étais joueuse, que tu étais chonchon, que tu étais rebelle, que tu étais susceptible. Mais tu aimes aussi les animaux et ça nous fait plaisir. Et si tu étais un animal, tu serais
5: un chat.
3: Du chat.
1: Ben oui, parce que tout le monde veut devenir un cat. Parce qu'un chat, quand il est cat.
3: Et puis, petit porte-bonheur, envoyons un klaxon sur les aristochats. Oui, madame, tu assistes à un Tour de France, on jette des porte-clés, toi t'as décidé que ça devenait un porte-bonheur.
5: Oui, tout à fait, parce que c'était le porte-clés de la Française des Jeux. Ah. Et donc, il y avait...
3: Je comprends mieux.
1: D'accord.
3: Il y a une logique.
5: Donc, je l'ai accroché aux clés de la maison Paulette.
3: Ah,

0: Francis Cabrel, tournez les hélicos sur votre radio ici. Allez, dans une grosse minute, voire deux minutes, nous serons avec Sandrine d'ici Pays Basque qui est tête en l'air et Emmanuel d'ici Nord à qui il arrive toujours des trucs. Le moins que l'on puisse dire, c'est qu'on ne s'ennuie pas avec lui. A tout de suite avec Valérie Damido et Eric Bastien sur votre radio ici.
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2: Sandrine, qui m'a l'air de bien, bien gagner, et pourtant, elle est un petit peu comme Annie Cordy.
3: Moi, je serai toujours toute ma vie tête de linotte.
2: Alors, ma petite tête de linotte, il paraît qu'on est tête en l'air.
4: Oh là là.
2: Oh là là, dit-elle. Alors, on oublie.
4: Je raconte un petit truc.
2: Alors, raconte-moi.
4: Ben alors, enfin, je dis à ma copine, tiens, on va aller à l'auto. Je lui envoie l'affiche. Figure-toi, je m'étais trompée d'un mois.
2: Un mois ? C'est-à-dire, t'as fait le... tu croyais que le loto, c'est...
4: Mais comment... Le 28 février, c'était 28 mars.
2: Donc, t'as été toute seule au loto et t'as vu personne, en fait ?
4: Bah, grosso merdo, oui.
5: Grosso merdo.
2: Alors, on a demandé à tous nos auditeurs ce qu'ils voudraient être comme animal. Toi, t'as choisi une salamandre, tu m'expliques ?
5: C'est bien la première fois. Hein.
2: Oui, c'est la première fois. Hein. Pourquoi ?
4: Bah, écoute, déjà, je trouve ça magnifique, c'est rare,
2: ouais.
4: Ça se cache. C'est un peu comme moi, je me casse.
2: Ouais.
4: Et après, c'est près des quatre éléments.
2: Ah, d'accord. Il y en a dans ton jardin, des salamandres ? T'en as déjà croisé ?
4: J'ai déjà vu une, mais pas dans mon jardin. Non.
2: Eh oui.
4: En forêt.
2: Ah,
4: près d'une forêt.
2: Pourtant, dans le sud, voilà. Dès qu'il fait du soleil, on en voit les petites salamandres. Hein, des petits...
4: Écoute, on en voit de moins en moins. Hein.
2: Bon, de toute façon, comme tous
4: les... Comme les coccinelles, c'est comme beaucoup de choses.
2: Merci. La pollution et tout ça. Alors, on va parler tout de suite avec architecture, mais on va surtout gagner 3 points. C'est la question à choix multiple. Je te pose la question, je te fais des propositions. T'as 10 secondes pour me donner ta propale. Tiens, une petite chanson.
6: À la maison, y a des trucs qui tombent pas rond.
2: Alors, avec la maison, on va parler architecture. Écoute bien. En architecture, qu'est-ce qu'un chien assis ? Deux colonnes en marbre qui encadrent la porte d'entrée, une fenêtre qui dépasse du toit, une grille décorative intégrée dans un mur ou la coupe d'Éric Bastien.
5: Exactement.
2: Alors, c'est quoi un chien assis ? Deux colonnes en marbre autour d'une porte d'entrée, une fenêtre qui dépasse du toit.
4: Non, c'est une fenêtre qui dépasse du toit.
2: Oh, bon,
4: elle embête avec ça.
2: Oh, bah, écoutez, bien évidemment que c'est la bonne réponse.
4: Merci,
2: c'est...
4: maman.
2: Et voilà, ça ressort du toit, c'est doté de son propre petit toit et ça apporte lumière et volume tout en offrant un charme traditionnel. 4 points de plus, tu as 8.
5: Bon, attention là, Emmanuel, parce que elle s'est quand même bien, bien échappée à après le quiz musical, tu restes à un point et un petit écart qui est un gros écart quand même, Emmanuel. Hein ?
7: Ouais, là, ça craint, ouais. C'est bon. Ouais,
5: ça craint, ça craint. C'est pas fini, hein, tout est jouable avant 13h. Je te rappelle qu'il y a le bingo qui va arriver dans un instant. Nuggets et Peanuts sont les deux poules d'Emmanuel qui vit dans le Nord à Arnes, dans le Pas-de-Calais. Il n'a pas de chance. Non, Emmanuel, il est un peu laguine, il lui arrive toujours un petit peu des trucs, voilà, comme ça, quoi. C'est... Bah, on commence par le voyage de noces, si vous voulez, hein, Manu ?
7: Oui.
5: Oui.
7: Allez,
5: le voyage de noces, bon, avec ta chérie. Le patron en avait donné que 3 jours, d'ailleurs, pour terrible, ça, hein, pour ce voyage de noces.
7: C'est ça.
5: Qu'est-ce qui
7: c'est
5: vous ça. Est arrivé pendant ces 3 jours ? Ça a été génial, je crois. Hein
7: hmm intoxication alimentaire pour les deux.
5: Allez, intoxication fruits de mer. Mais ça continue, mon petit Pierre Richard, il visite la Tour Eiffel avec la famille, il monte au 2e étage. Qu'est-ce qui s'est passé ?
7: Ah ben, le vertige, je suis resté collé au mur, j'ai pas bougé.
5: Collé à la paroi. Pop. Continue, il part en jet ski. Oui. Mais oui, parce qu'il est fou comme ça, Manu. Il a envie de faire du jet ski avec son fils. Qu'est-ce qu'il a oublié, le loueur ?
7: De mettre de l'essence.
5: Voilà,
2: go. Ah bah, il a pas été loin alors.
5: Tu nous as fait une Michette Blanc dans les bons étroits là.
7: Disons qu'il y en avait mis assez pour qu'on aille assez loin, et puis tout compte fait, on n'a pas pu revenir par nous-mêmes.
5: Tu sais, Michette Blanc dans les bons étroits.
2: Ah bah oui.
5: Donc t'as été en pleine mer, t'es resté en pleine mer du coup.
7: Bon, on n'était pas loin, enfin, si, mais ouais, en pleine mer.
5: Bon, quand même. Tiens, attends, non, remettez-moi encore du Pierre Richard, parce que puisqu'on parle de bateau, de retour d'Angleterre, Manu, qu'est-ce qui se passe ?
7: Ah oui.
5: Ah oui.
7: Bon. On a eu une très grosse tempête, on devait revenir de Douvres jusqu'à Calais, on a été déporté à Zuidcote, et puis tout le monde était malade, et moi avec mon beau-père, on mangeait tranquillement parce que j'ai pas le mal de mer, donc
5: oui.
7: On vomissait partout. Quoi.
5: Bien voilà. Sûr, pendant que les autres... Ouais, il n'y avait pas de problème. Je regarde un peu pour après, hein, parce que c'est pas fini.
7: Allez,
5: c'est pas fini.
7: Allez.
5: Oh, Manu, t'es exceptionnel.
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premier grand succès de Clara Luciani à La Grenade. Nous sommes déjà à la fin des meilleurs moments de Taquet pour aujourd'hui, mais nous reprenons lundi, bien sûr, toujours avec Valérie Damido et Eric Bastien, toujours en très grande forme. Comme nos candidats, il sera question d'imitation. Franck imite très très bien des personnages célèbres. Vous allez pouvoir jouer à les deviner. Il y aura aussi une question de repassage. Généralement, on a un fer à repasser, deux fer à repasser. Eh bien, figurez-vous que Sandra, elle en a trois. Et puis, il y aura aussi une histoire de chevreuil sur votre radio ici.

0: C'était Elton John sur votre radio locale, ici.
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0: À quelques encablures du début du week-end, ce vendredi, vous avez choisi de démarrer votre journée avec votre radio locale. Bonjour à vous, merci d'être des nôtres, ravi de vous savoir de l'autre côté du poste. On va vivre ensemble ce petit moment de radio du matin, tôt, très tôt. Ici, on s'occupe de tout pour vous rendre le plus doux possible ces premiers instants de la journée, à commencer par la musique. Dans les prochaines minutes, on vous promet l'Amérique, celle de Joe Dassin, juste après le journal. Bonjour Valentine Lottès.
2: Bonjour Johan, bonjour à tous.
0: Dans l'actualité, ce matin, les Landes brûlent à nouveau.
2: Un incendie imprévisible et très puissant. Le préfet nous en dira plus dans un instant. Quand la France se mobilise pour ses pompiers, déçus par le ministère, ils peuvent compter sur les habitants. C'est l'info du jour dans une demi-heure.
0: Et vous, de l'autre côté, avez-vous la main verte? Ce vendredi, par ici, les économies vous donnent un bon plan pour faire un potager partagé. Valérie Coréard vous donnera toutes les infos utiles pour ça aux alentours de 5h13. Et puis, on vous attend au standard. Prenez votre téléphone. Venez donc nous raconter ce que vous avez prévu de faire pour ces deux prochaines journées, ce week-end, qui arrive à grands pas. Vous passez sur l'antenne, vous gagnez le paqueté. 0810 055 056. Bon début de journée.
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0: C'est vendredi et c'est bientôt le week-end, pile 5h. Bonjour. Le journal Valentine Lottès et à la une, le retour des flammes donc dans les Landes.
2: En moins de 10 heures hier, ce nouvel incendie a déjà parcouru plus de 600 hectares de forêt depuis Luglon à l'ouest de Mont-de-Marsan. Et s'il progresse aussi vite, explique le préfet Gilles Clavreul, c'est parce qu'il s'agit encore une fois d'un feu convectif.
3: On a une évolution du feu qui est encore assez incertaine puisque ça tournoie beaucoup, le vent change tout le temps et puis il est, comme on dit, ce mot vous l'avez appris désormais, convectif, c'est-à-dire qu'il génère sa propre énergie et crée son propre climat. Voilà. Donc ce qui fait que de temps en temps, là il se dirigeait plutôt vers le sud-est, il se réoriente un peu plus plein est maintenant. On sait que ça va évoluer, nos objectifs ils sont toujours les mêmes, c'est de protéger les zones d'habitation. Alors là on a évacué le bourg de Luglon, donc a priori il n'y a pas de sujet personnel, mais on va protéger en priorité les habitations maintenant, hein, les lieux habités. Il y a des zones d'habitation mais qui sont plus lointaines, par exemple sur la commune de Garin, au sud-est du feu. C'est relativement loin, on est à 4, 5, 6 km simplement. On a eu des sautes très importantes, très éloignées du feu principal, 2, 3 km. Donc on est face à un risque qui est quand même très aléatoire. Ce feu est quand même très conséquent, très imprévisible.
2: Et la situation a contraint les autorités à évacuer 500 habitants dans le Pas-de-Calais, au nord du Touquet, comme à Saint-Just, au sud de Rennes. Les incendies sont contenus, mais pas encore fixés. C'est fait à Guérande, à l'ouest de Nantes, où 2000 vacanciers ont dû quitter leur camping hier.
0: Et la météo est toujours propice aux incendies aujourd'hui.
2: Oui, nous vivons l'une des plus longues vagues de chaleur connues par la France. Les sols sont secs, inflammables et la température brûlante. Avant une baisse progressive, la semaine prochaine, il fera encore jusqu'à 40 degrés ce vendredi. Notre quotidien comme nos vacances sont bousculés.
4: Je me lève à 4h du matin pour aller marcher avec mon chien.
5: Je fais plein de choses le matin et plein de choses le soir et voilà.
6: L'après-midi plutôt tranquille dans la maison à l'ombre. Faire des petites siestes l'après-midi quand je peux.
4: En termes d'activité sur ce qu'on avait prévu pour nos vacances et tout, tu veux aller randonner ou des choses comme ça, c'est impossible quoi. Il fait beaucoup trop chaud. Donc au lieu de se promener, on va se mettre dans la rivière.
7: On décale, ouais, le matin, le soir et puis on reste un petit peu au frais en début d'après-midi, petite sieste et puis voilà quoi, après piscine et on sort le soir.
2: 80 départements maintenus en vigilance orange canicule. Et cette chaleur s'accompagne désormais, Guillaume Fariol, d'une pollution à l'ozone dans plusieurs régions.
8: Quand il fait très chaud, les polluants dégagés par la circulation, par l'industrie, se transforment en ozone. C'est une réaction chimique bien connue. La chaleur, les rayons du soleil accélèrent la formation de ce gaz corrosif. Cette année, en Île-de-France, le premier pic de pollution est donc arrivé dès la canicule historiquement précoce du mois de mai. D'autres épisodes ont suivi au rythme des vagues de chaleur. Cette pollution se concentrait autrefois dans quelques régions, en particulier dans le sud-est. Mais avec le réchauffement climatique, l'ozone gagne du terrain. C'est d'ailleurs l'un des rares polluants dont les concentrations ne diminuent pas au fil des années, malgré l'amélioration globale de la qualité de l'air. Selon une étude d'une ONG britannique, pendant la seule canicule de juin, Deux tiers des habitants de l'Union européenne ont respiré un taux dangereux d'ozone au-dessus des seuils recommandés par l'UE.
2: Une pollution à l'ozone en Île-de-France, dans les Bouches-du-Rhône et dans le département du

0: le 50 mètres nage libre à Londres en 2012.
1: Incroyable, coup de tonnerre. Malodou est à l'or. Ça n'est pas l'or Malodou, c'est Florent Malodou. Incroyable sensation. Le petit frère s'est fait un prénom. Florent Malodou, champion olympique.
0: Et oui, on connaissait surtout sa sœur, Laure, à l'époque. La fin de carrière de Florent Manodou, célébrée demain, samedi, à 18h, dans ses championnats d'Europe de natation à Paris, où la France a encore glané deux nouvelles médailles hier. Champion du monde en titre, le Français Maxime Grousset a remporté l'argent du 100 mètres papillon. L'argent également pour la jeune Française Marie-Ambre Molu, deuxième de la finale du 50 mètres d'eau. La météo, Johan.
2: C'est une nouvelle journée caniculaire ce vendredi, avec des températures au lever du jour qui ne sont pas inférieures à 20-25 degrés. C'est dire si la nuit qui s'achève a encore été tropicale et éprouvante. Une nuit éprouvante, par exemple, en région parisienne, 26 degrés ce matin au lever du jour. À noter qu'en matinée, quelques ondées orageuses sont à prévoir sur la Bretagne, la basse Normandie. Également des nuages bas qui s'amoncellent sur les Landes et les Pyrénées-Atlantiques pour ce qui est des températures. En matinée, il fera 24 à Toulouse aujourd'hui, 21 à Limoges, 24 à Bordeaux, 26 à Marseille, 28 degrés à Nîmes en milieu de matinée. Et puis cet après-midi, on attend donc une vague d'extrême chaleur généralisée sur tout le pays, avec un pic caniculaire atteint dans certains départements, comme à Paris, où il fera 40 degrés, 40 également à Toulouse, 37 à Bordeaux, 38 à Nantes. Alors qu'en Méditerranée, il fera chaud, certes, mais dans une moindre mesure, avec 35 degrés à Perpignan, 33 à Marseille ou 33 à Nice. Comment ça se passe chez vous en ce dernier jour de la semaine? Vous nous l'écrivez, un petit post laissé sur la page Facebook d'ici, une température, le nom de votre commune. On attend tous vos messages ce matin sur le site ici.fr et évidemment la page Facebook d'ici.
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2: Et voici la toute première chanson de ce petit matin, direction l'Amérique, Joe Dassin, sur votre radio locale. Il est 5h08.

0: Retour en France. On est ensemble ce matin sur votre radio locale. Ici, ravi de vous savoir des nôtres ce matin de l'autre côté du poste.
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0: Ça s'est passé en Dordogne cette semaine, le jour de balade qu'un randonneur n'est pas près d'oublier. Mardi matin, du côté de Mansignac, Frédéric sort marcher, histoire de se dégourdir les jambes avant qu'il ne fasse trop chaud. Là, rien que de très banal jusque-là, en cette période estivale où il fait très très chaud. Mais en chemin, le voilà qui passe devant un vieux puits à sec. Alors, par réflexe, il jette un coup d'œil au fond, histoire de voir s'il reste encore un

0: peu d'eau. Et là, il découvre deux marcassins.
1: C'est pas vrai.
0: Pris au piège, comme ça, qui ont l'air tout à fait en forme. Évidemment, ils tournent en boucle, ils cherchent à sortir. Alors, qu'est-ce qu'il fait, Frédéric? Il se dit d'abord, bon, ben, je vais descendre dans le puits pour les remonter un à un à bout de bras. Mauvaise idée. Dès que j'ai avancé la main, ils ont voulu me mordre, dit-il, ce périgourdin après coup. Alors, il a appelé sa femme, toujours de bonne idée. Il lui dit, ben, pourquoi, Frédéric, tu prendrais pas des cordes et on va bricoler un collet de fortune? Et ben, c'est ce qu'ils ont fait sur place. Ils ont,
1: ingénieux,
0: une sorte de MacGyver à eux deux. Ils ont remonté donc ces deux marcassins qui, une fois remontés hors du puits, ont détalé, sont partis dans la forêt.
1: Parce que merci.
0: La nature est ainsi. Parfois, elle est ingrate, mais c'est comme ça qu'on la préfère. Frédéric qui donc part se balader tous les matins dans la campagne et qui n'est pas à l'abri de recroiser un jour ou l'autre ces deux marcassins à qui il a sauvé la vie.
1: Devenu sanglier.
0: Oui, en deux jours peut-être.
1: Non.
0: Je sais pas. Bon, faudra demander. On demandera à Benoît Prospero dans le monde merveilleux du vivant. En attendant, ce matin, il est 5h10. Plus sérieusement, vivre sans eau, c'est une des conséquences, Valentine, de cette sécheresse exceptionnelle.
1: Oui, nous sommes à Trégarvan, en Bretagne, dans 3 minutes, où les habitants se sont réveillés dimanche dernier sans une goutte d'eau au robinet.
0: Et pour assurer la bande son de votre réveil pour vous et les marcassins qui nous écoutent nombreux à l'écoute d'ici. A Kind of Magic Queen arrive dans un instant, juste après avoir fait quelques économies. Bonjour Valère Coréard. Chaque jour, un bon plan pour upgrader notre pouvoir d'achat. Aujourd'hui, vous nous parlez de co-jardinage.
2: Vous avez un petit terrain qui a largement la place d'accueillir quelques plants de tomates, des courgettes, des potirons, des pommes de terre, mais vous n'avez pas la motivation, pas le temps, l'énergie, ou tout simplement, vous n'avez pas vraiment la main verte. Bah oui, ça arrive, hein, j'en sais quelque chose. Et peut-être que pas loin de chez vous, sûrement même il y a des personnes qui rêveraient d'avoir un lopin de terre pour y faire pousser des fruits, des légumes frais et qui sont vraiment doués. Eh bien, c'est ça le co-jardinage. Une rencontre entre ces deux mondes. À la clé, au moins 200 euros d'économie par an, parce que ça coûte cher, les fruits et les légumes. Et là, ce sera gratuit ou quasiment gratuit. Et c'est tout bénef, hein. Vous avez quelqu'un ou une famille qui s'engage à entretenir le potager, vous vous engagez à leur donner un accès à votre terrain et à la fin, vous partagez la récolte.
0: Alors Valère, qu'est-ce que vous nous conseillez pour que la rencontre se fasse? On met des petites annonces, c'est ça?
2: Oui, bonne idée, ça peut marcher. Sinon, il y a des sites internet qui font de la mise en relation. Les groupes de jardinage sur les réseaux sociaux, par exemple, marchent très bien. Ou des sites spécialisés comme « Savez-vous planter chez nous ?» Vous pouvez trouver un jardin ou publier une annonce pour proposer le vôtre. Ce site est communautaire, entièrement gratuit, ce qui est assez rare pour le souligner. Mais voilà, là, vous savez désormais comment économiser 200 euros par an en vous mettant au co-jardinage. C'est un bon plan budget, à la clé des produits ultra frais et a priori ultra sains. Et sans aucun doute, des rencontres dans votre nouveau potager. Que du bonheur donc. Alors si vous aussi vous avez des bons plans budget, pouvoir d'achat, des petits trucs malins, des astuces, vous les partagez avec moi, comme ça j'en parle à la radio et ça va aider tout le monde. Mon mail c'est parici-les-économies@radiofrance.com.
0: Passez un bon week-end Valère. Lundi on passera au crible les différentes mutuelles santé pour bien choisir celle qui correspond le mieux à nos besoins. En attendant, c'est vendredi, vous êtes ici, il est 5h13.
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0: 5h13, en cet été caniculaire 2026, nous apprenons à vivre avec la sécheresse.
1: Et sans une goutte d'eau au robinet, ou presque, c'est le quotidien depuis dimanche dernier maintenant des habitants de Trégarvan dans le Finistère. Petite commune à l'entrée de la presqu'île de Crozon, Laura Bléré, où la source, comme le réservoir de la ville, sont à sec.
7: Monique Jovial, retraitée de 73 ans, s'est retrouvée dépitée devant le robinet de sa cuisine.
8: Là, on a de l'eau. On n'avait plus rien. La pression de l'eau baissait, et puis jusqu'à plus rien du tout dans la journée. Ça s'est vraiment arrêté brutalement.
7: Elle prévient le maire de la commune et les autres habitants sur un groupe WhatsApp qu'ils ont en commun. Le soir même, le réservoir est ravitaillé, l'eau revient au robinet.
8: Au début, l'eau était complètement marron, pleine de terre. C'était pas possible de l'utiliser.
7: L'eau semble désormais normale au robinet, mais les habitants sont appelés à y faire attention. C'est ce que font Monique, son mari et leur famille.
8: Fait le plus possible d'économie.
7: D'autant qu'ils vivent à neuf en ce moment, ils accueillent enfants et petits-enfants pour l'été.
8: Déjà, le lave-vaisselle, il tourne au maximum, on remplit au maximum. Pareil, les lessives, on fait la toilette aux grandes toilettes, c'est quand même plus économique.
7: Pour compenser, ils ont acheté des bonbonnes d'eau, des bouteilles sont aussi distribuées dans le centre-bourg.
4: Donc voilà, la réserve d'eau est offrée ici à Salle Polyvalente.
7: C'est le maire Rémi Carpentier qui supervise.
4: Les gens viennent se servir, donc pour une famille, on donne un pack d'eau. On conseille de prendre les bouteilles d'eau pour faire le café, pour l'alimentation. Un effort quotidien de 12 litres par personne permettrait de rester sur la consommation actuelle.
7: Le but, préserver à tout prix le réservoir. Pour le trouver, il faut remonter vers la montagne du Ménézôme où il puise habituellement son eau. Sauf que maintenant, il est ravitaillé 2 à 3 fois par jour par un camion-citerne de 30 000 litres.
9: Ça suffit pour une journée, ouais. On recommence le lendemain et le samedi et le dimanche aussi.
7: Jean-Christophe Baye, responsable d'exploitation de Veolia pour une partie du Finistère.
9: On subit une sécheresse assez exceptionnelle et on a moins de disponibilité dans la ressource. On a une forte baisse du captage. Moi, j'ai jamais vécu une telle situation. Ça fait quelques années que je suis dans le Finistère, j'ai jamais vu ça.
7: Tous n'attendent plus qu'une chose, la pluie, pour ravitailler naturellement la nappe phréatique.
1: Bientôt, peut-être, puisque des orages sont d'ores et déjà annoncés pour ce week-end. Votre météo complète, c'est dans 20 minutes.
0: Ici, les 5h16, c'est l'histoire d'une série à succès dont le premier rôle est joué par un chanteur qui lui-même en a beaucoup de succès. Panda, avec Julien Doré au programme des coulisses télé ce vendredi. Ce sera juste après Queen. Bon début de journée, bon réveil, vous êtes ici.

0: est 5h20, le jour n'est pas encore levé, mais vous aussi. Et c'est tant mieux, merci de votre confiance. C'est un 14 août qu'ils sont nés. On souhaite aujourd'hui un bon anniversaire à Thomas Sisley, 52 bougies. L'acteur adepte des films d'action au cinéma, dans la saga Largo Winch. Cet été, il est aussi le premier rôle d'une série qui passe sur Netflix, GIGN. 60 ans, tout rond ce vendredi pour David Hallyday. Et puis c'est aussi l'anniversaire de deux comédiennes. Romane Bohringer, révélée au cinéma à la fin des années 80 dans Les Nuits Fauves. Et puis Emmanuelle Béart, elle, dans Manon des Sources. Aujourd'hui, on souhaite aussi un bon anniversaire à Antonio Fargas, 80 ans. On dit, mais qui ce gars-là? Mais vous le connaissez, forcément. C'était celui qui jouait Buggy les bons tuyaux dans la série des années 70-80, Starsky et Hutch. En parlant d'icônes, il y a 26 ans, jour pour jour, faisait sa première apparition Dora l'exploratrice avec son petit cartable, le dessin animé qui a bercé la jeunesse de vos enfants, de vos petits-enfants, peut-être même de vous-même. Et puis enfin, c'est un 14 août que nous quittait Enzo Ferrari, l'instigateur, le créateur de la marque automobile au cheval cabré. Si c'est aujourd'hui que vous êtes né, votre anniversaire, on vous souhaite d'en profiter au maximum. Il est 5h21. Ce matin, on vous emmène dans les coulisses de la série à succès de TF1, celle dans laquelle Julien Doré tient le rôle principal. Panda, c'est le surnom de cet ancien flic devenu barman en Camargue, contraint de reprendre du service, mais à sa manière, sans armes ni violence.
1: Vous êtes ?
2: Je suis Panda.
1: Non, je veux votre état civil, pas votre animal totem.
2: Pan, plus loin.
3: Da. Laissez tomber, il est de la maison.
1: Quoi, vous êtes flic ?
2: C'était il y a longtemps.
0: Thomas Mansuy est le co-créateur et scénariste de cette série policière pour le moins décalée. Il m'a expliqué comment la collaboration avec Julien Doré s'était faite, par une mise en confiance préalable.
4: De toute façon, il était impensable d'écrire cette série sans dialoguer avec Julien. Donc, nous avons créé un petit document qui décrivait un peu le personnage qu'on avait en tête. Il a opéré notamment un changement majeur, c'est qu'à la base, Panda, ça devait se passer dans les Calanques à Marseille, et qu'immédiatement, Julien nous a dit, moi, ma terre, c'est les Cévennes, mais aussi la Camargue, c'est là que je tourne tous mes clips, c'est un territoire magnifique, très sauvage, beaucoup plus sauvage que la côte voilà, autour de Marseille. Moi, ma seule condition, c'est qu'on aille tourner là-bas.
0: Pour écrire la série, la personnalité du chanteur a beaucoup inspiré les deux scénaristes qui ont tenu compte également des réserves de Julien Doré quant à certaines scènes qu'il n'était pas persuadé de pouvoir correctement jouer.
4: Dans la saison 2, épisode 2, on termine l'épisode par une séquence où il se retrouve dans un club de striptease et il se met à danser sur scène avec les autres comédiens. Son souci principal, c'était de savoir s'il allait pouvoir et jouer et danser en même temps, pouvoir tout gérer. Il était hyper vigilant là-dessus.
0: Au final, la série aura rencontré son public et la communauté du chanteur, très présente sur les réseaux sociaux, aura participé à l'engouement général pour cette création originale. Et pourtant, à ce jour, pas de troisième saison en vue pour cause d'agenda surchargé du chanteur. Mais pour en avoir le cœur net, j'ai quand même demandé au scénariste s'il n'y avait pas quelque part dans un tiroir qui traîne une suite en préparation.
4: À ce jour, non, il n'y a pas de projet de saison 3 pour Panda. En revanche, tous les outils sont là. Si un jour le désir de Julien surtout revient et que ça rencontre notre propre agenda de scénariste, oui, Panda n'est pas mort et enterré, il pourrait très bien ressusciter. Quand, je ne sais pas. Sous quelle forme, je ne sais pas non plus. Mais en tout cas, le personnage vit toujours en Camargue dans sa petite paillote.
0: En attendant une suite, ce soir, deux épisodes du Panda sont programmés sur la chaîne TF1 Série Film dès 21h10. Et si vous veniez ce matin sur l'antenne d'ici nous raconter ce que vous avez prévu pour ce week-end, 0810 055 056, vous connaissez le principe, dès lors que vous passez sur l'antenne, vous repartez les bras chargés de cadeaux cet été, un pack été justement, un sac collector aux couleurs de votre radio locale, rempli de surprises. Pour l'heure, voici une nouveauté, Oria, soirée mondaine, ici, il est 5h24, bon réveil.

0: Ici, chaque matin, on démarre la journée ensemble. Presque 5h30 avant le retour de l'info, Stéphane Bern nous rend une petite visite, comme tous les jours, pour mieux remonter le cours de l'histoire. Aujourd'hui, Stéphane, on va voyager au premier temps du football français.
1: Bien avant les stades géants, Mbappé et les Qataris, le football se jouait sur un terrain vague du Havre, dans la brume, le crachin, et avec un accent so British. Le Havre, 1872. Sur un champ battu par le vent, une poignée d'Anglais expatriés, pasteurs, négociants et employés du port, tapent dans une grosse sphère en cuir détrempé. Le genre de ballon qui pèse 8 kilos et arrache un fémur au premier amorti de la cuisse. Leur club s'appelle fièrement le Havre Football Club. Leur vestiaire, oh, un appenti loué à un boulanger. Pas commun, mais pratique pour les croissants à la mi-temps. J'ai mangé un croissant. Leurs règles, floues, très floues comme le ciel du Havre. On y joue à la combination, un mélange de rugby et de foot. Petit problème, personne ne sait quand on peut utiliser les mains, ni quand on marque. Résultat, plus de tacles que de buts. Un joyeux chaos plein de bonne volonté. Mais les gentlemen, rejoints par quelques Havrais téméraires, persistent.
2: So British.
1: Chaque midi à la pause déj, ils jouent 30 minutes montre en main, avant de retourner au port. En 1884, le club s'élargit et devient le Havre Athletic Club. On y pratique aussi le cricket, le hockey, le tennis, bref, tout ce qui sent bon la pelouse britannique. Reste à choisir les couleurs. Bleu ciel pour Cambridge.
3: Allez les bleus !
1: Bleu marine pour Oxford.
4: Allez les bleus !
1: Blue or bleu ? Impossible de trancher. Alors on garde les deux. Naît alors le fameux maillot ciel et marine, un dégradé indégradable.
5: Parfaitement intraitable.
1: Depuis, le HAC n'a pas gagné toutes ses coupes, mais il a donné le premier coup de pied dans l'histoire du foot français. Et ça, ça vaut tous les triplés possibles en finale de Coupe du Monde.
0: Bon week-end et à lundi, évidemment, Stéphane Bern. Qu'est-ce que vous faites ces deux prochains jours? Venez donc nous le raconter sur l'antenne d'ici. On aime vous entendre le matin, nous raconter ce qui se passe. Peut-être que vous allez être de ceux nombreux qui seront sur les routes tout au long du week-end. Week-end extrêmement chargé, peut-être celui le plus chargé de tout cet été. 0810 055 056, à moins que vous préfériez rester tranquille à la maison. Vous nous le dites dans un instant pour l'heure 5h30. L'info en France et dans le reste du monde, c'est le 90 secondes avec Valentine Lottès.
6: Des tourbillons de flammes imprévisibles, virulents et particulièrement rapides. Les Landes sont à nouveau en feu. 500 habitants évacués à Luglon, à l'ouest de Mont-de-Marsan, où cet incendie démarré hier après-midi a déjà parcouru 600 hectares de forêt. Des feux contenus sur les plages du Pas-de-Calais et à Saint-Just au sud de Rennes. Mais le risque de reprise et globalement de feux de forêt est encore élevé ce vendredi dans 57 départements. Très élevé, le plus haut niveau de danger en Mayenne, dans les Deux-Sèvres, l'Indre et l'Indre-et-Loire. Pour la mort de deux pompiers à Mérignac il y a 3 semaines, un ado de 15 ans est mis en examen en Gironde. En garde à vue, il a disculpé son frère aîné. Les deux pompiers et leur camion se sont retrouvés piégés dans une parcelle de pain en flammes tout près de l'aéroport de Mérignac. Le fisc piraté, des cybercriminels ont consulté et extrait les données personnelles de milliers de particuliers et de professionnels. Bercy l'a annoncé hier. On ne sait pas encore de quelles données il s'agit, des noms, des téléphones, des informations fiscales. Soyez prudents si les impôts vous contactent. Si vous partez ou revenez de vacances ce week-end, votre vol sera peut-être annulé. Grève des hôtesses et stewards chez EasyJet, la compagnie low cost, pour défendre leurs conditions de travail. Une quarantaine de vols seront annulés demain au départ de la France, probablement autant dimanche selon les syndicats. Deux nouvelles médailles pour la France au championnat d'Europe d'athlétisme. Marie-Julie Bonin, médaillée de bronze à la perche, et Alice Finot, médaillée d'argent du 3000 mètres steeple.
0: Vous écoutez ici, 5h32 ce vendredi. L'info, c'est tout pour nos pompiers.
6: Déçus hier de la réponse du ministre de l'Intérieur à leurs revendications, pas le temps de prendre une pause. La France brûle dans les Landes, en Bretagne et dans le Pas-de-Calais, où ils peuvent en revanche, et comme partout ailleurs en France, Mathis Caron, compter sur la solidarité des Français.
7: À la lisière de la forêt, sur un rond-point, des élus et des habitants distribuent à manger et à boire aux pompiers lorsqu'ils font des pauses.
8: Il y a des sandwichs, des surimi, il y a des croissants, cool, des petits pains.
2: Je vous ramènerai des frites à midi.
7: Des denrées offertes par les commerces du secteur ou directement par les villageois.
4: Ah, ma femme, elle va aller faire des courses, il faut les déposer.
7: Qui voient tous ces pompiers comme des héros.
8: Ah bah, c'est important de les aider parce qu'ils sont là pour sauver notre patrimoine et tout.
9: Qu'est-ce que ça vous fait de les voir tous comme ça?
10: Chaud au cœur. J'en ai des frissons parce que je trouve c'est un beau métier. C'est émouvant, quoi.
7: L'équipe municipale tente de superviser cette opération de solidarité. Marjorie Baheu, adjointe à la mairie de Danne.
11: Très très belle solidarité. On a eu énormément de dons alimentaires. Les frigos sont pleins. On arrive à restaurer l'ensemble des sapeurs-pompiers présents sur site. Ils apprécient, ils nous remercient vraiment énormément. On fait ce qu'on peut.
7: Autour de ce rond-point, on trouve aussi des agriculteurs. Ils transportent des énormes citernes remplies d'eau pour ravitailler les engins des pompiers.
12: Ça va de 11 000 litres à 20 000 litres, 30 000 litres. On a des tonneaux qui sont plus impressionnants même que les camions de pompiers. Donc on sait aller pomper de l'eau, on sait aller peut-être à des endroits où les pompiers ont peut-être un peu de mal à y aller et on sait le faire. C'est normal qu'on vienne donner un coup de main aux pompiers.
7: La gérante d'un gîte a également mis ses chambres et ses douches à disposition des soldats du feu.
6: Reportage à Danne de Mathis Caron au nord du Touquet Paris Plage où les incendies dans les dunes sont contenus mais toujours pas fixés. Et la météo du jour ne va rien arranger, Johan.
0: Une journée caniculaire, une nouvelle avec des températures au lever du jour qui sont déjà très élevées, pas moins de 20 à 25 degrés. Une nuit éprouvante, une nouvelle qu'on vient de passer sur une grande partie du pays. À noter qu'en matinée, on note quelques ondées orageuses à prévoir sur la Bretagne, la basse Normandie, également des nuages bas qui s'amoncelleront sur les Landes et les Pyrénées-Atlantiques. Et puis pour ce qui est du thermomètre, il affichera en milieu de matinée aujourd'hui 24 degrés à Toulouse, 21 à Limoges, 26 à Marseille, 28 degrés déjà à Nîmes en milieu de matinée. Et puis l'après-midi, une vague d'extrême chaleur généralisée, un pic caniculaire qui sera atteint dans certaines régions de France, comme la région parisienne, 40 degrés, 40 également en Occitanie, à Toulouse ou la Gironde, avec 37 degrés à Bordeaux, 38 à Nantes, et puis en Méditerranée, de la chaleur évidemment, mais dans une moindre mesure, avec 35 degrés à Perpignan, 33 à Marseille ou 33 à Nice. Comment ça se passe par chez vous? Vous nous l'écrivez, vous nous postez vos messages sur la page Facebook d'ici, comme l'a fait Nuria, qui vit entre deux mers, à Haut. Il fait 22 degrés chez elle. Merci pour la photo. Une photo de la Garonne. Merci, Nuria. Jean, lui, vit à La Haye, Foissière. C'est en Loire-Atlantique. Des averses faibles ce matin avec un 22 degrés qui s'affiche sur son thermomètre. Et puis, Mika, lui, vit à Ramatuelle. 25 degrés ce matin sur la plage de l'Escalier. Tous les matins, ici, on fait la météo ensemble.
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0: Et ce matin, avant de partir en week-end, vous nous appelez pour nous raconter justement ce que vous allez faire de ce week-end du mois d'août. 0810 055 056. Tous les étés, on vous gâte et on vous offre un pack été, un sac rempli de goodies. Et puis la musique également pour vous accompagner avec Hong Kong Star, France Gall à 5h36. Bon réveil.

0: presque 6h20. Vous écoutez ici. On est à vos côtés pour bien démarrer cette nouvelle journée.
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0: Et ici, pas un matin ne se passe sans vous alerter sur une nouvelle arnaque à éviter, Valentine. Ce matin, les commerçants sont la cible d'appels téléphoniques malveillants.
2: Oui, des escrocs tentent de leur vendre de faux encarts publicitaires en se faisant passer pour un agent de la mairie, par exemple. Explication dans votre chronique, c'est pas vrai, dans quelques minutes.
0: Dans les prochaines minutes, Phil Collins rejoindra la playlist de votre début de journée. Avec ça, c'est une journée caviar. On ne peut pas louper une journée quand on démarre avec Phil Collins. Bonjour, qui est là au téléphone ce matin?
3: Bonjour Johan, c'est Séverine de Bordeaux.
0: Soyez la bienvenue.
2: Bonjour, Séverine.
0: Depuis quelle heure?
3: Bonjour Valentine.
0: Depuis quelle heure vous êtes réveillée ce matin, Séverine?
3: Oh, depuis une quinzaine de minutes.
0: Est-ce que vous avez ce qu'on appelle une morning routine, au-delà de d'allumer la radio et d'écouter ici?
3: Non, je traîne un petit peu, je vais déjeuner, je pars à 6h30 travailler.
2: Mais c'est une routine ça, Séverine.
0: Ouais, mais moi, on veut savoir, il y a quoi sur la table du petit-déj ce matin chez Séverine en Gironde?
3: Alors, un grand café avec un petit peu de lait et puis en général je mange une banane.
0: Très bien.
3: Voilà, et puis je suis prête pour partir au boulot.
0: C'est diet, c'est équilibré.
2: Vous faites quoi dans la vie, Séverine?
3: Je travaille dans l'aéronautique.
2: Oh waouh!
0: Est-ce que c'est week-end ce vendredi soir où vous allez travailler?
3: Oui, j'ai hâte.
0: Il y a des choses prévues? Un petit programme?
3: Non, une petite marche hebdomadaire, ma petite marche dimanche avec une amie. Et puis sinon, la chaleur fait qu'on ne fait pas grand-chose.
0: Bon, on se met à couvert.
3: J'espère qu'il va faire moins chaud.
2: Bon, Normalement, oui.
0: Ça devrait redescendre. Bon, d'ici fin de journée de samedi, si j'ai bien compris.
2: C'est ça, avec l'arrivée d'orage.
3: Bon. Voilà, mais écoutez, on verra. Dans tous les cas, c'est l'été, il ne faut pas trop se plaindre. Mais bon, j'avoue que c'est dur. Cette année,
2: c'est chaud.
3: C'est compliqué.
0: On va vous souhaiter du courage pour cette dernière journée de travail de la semaine. Et on vous envoie le pack été en Gironde chez vous à Bordeaux. Belle journée à vous.
3: Génial. Merci beaucoup Valentine et Johan. Au revoir.
2: Merci Séverine, à bientôt.
0: Dans un instant, c'est pas vrai votre rendez-vous anti-arnaque. Vous êtes ici, il est 5h42.
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0: 5h42, c'est pas vrai, votre rendez-vous anti-arnaque quotidien. Aude Razo, bonjour. Aujourd'hui, on parle des commerçants qui sont la cible des escrocs. On vous a signalé, Aude, dernièrement, des tentatives d'arnaque par téléphone.
6: Effectivement, vous tenez une boutique, quelqu'un vous appelle, il vous dit qu'il travaille pour la mairie et il vous propose un encart dans le magazine de la ville ou dans un guide officiel, un encart pour faire la pub de votre magasin. Sauf que, attention, cette personne est peut-être en train de vous mentir. Il y a eu plusieurs signalements, effectivement. Des voleurs essayent en fait de récupérer de l'argent, se faire payer en échange d'un encart publicitaire totalement inexistant. Conseil que je vous donne, appelez toujours la mairie pour vérifier qu'elle est bien à l'origine de cet appel. Autre arnaque, là c'est un chef d'entreprise qui m'a contacté, Sébastien. Lui me raconte le coup de fil très suspect d'une personne qui dit travailler pour Google. Elle aussi lui propose, un peu dans le même esprit, de l'aider à augmenter la visibilité de sa société, mais cette fois sur Internet.
0: C'est pareil Aude, c'est un piège, mais c'est un piège encore plus élaboré.
6: Oui, parce que vient le moment où cet employé Google, soi-disant, demande à notre chef d'entreprise de transmettre sa pièce d'identité. Pour ça, elle lui envoie un lien par texto. Et là, Sébastien se rend compte que le lien le renvoie vers le site d'une banque, une banque en ligne. En fait, accrochez-vous, l'escroc est en train de lui faire ouvrir à son insu un compte en banque au nom de sa société, sans doute pour utiliser ce compte ensuite pour des activités illégales. Sébastien refuse d'aller plus loin. Si vous êtes entrepreneur, commerçant, Google précise bien qu'il faut vraiment, vraiment se méfier de ce genre d'appel. Ne croyez pas non plus les escrocs qui prétendent qu'il faut payer pour avoir la fiche de votre établissement dans Google ou sur Google Maps, c'est gratuit.
0: Et oui, vous avez raison, ne croyons jamais les escrocs. Souvent, ils mentent. 5h44, vous êtes ici, on se réveille ensemble. Si vous vous posiez la question de savoir quel est l'oiseau qui a le plus long bec au monde, eh bien dites-vous que vous vous posez les mêmes questions que Benoît Prospero. Et ça, c'est une bonne chose. Vous êtes sur la bonne piste, le bon chemin et celui du monde merveilleux du vivant qui arrive. Dans un instant, tiens, le temps d'écouter Amel Ben qui est là pour vous réveiller aussi. Pourquoi

0: Vous écoutez ici. Chaque matin, on apprend des choses en s'amusant. Il est 5h47 et c'est le moment d'aller prendre le pouls de Dame Nature. Dans le monde merveilleux du vivant, aujourd'hui au programme, un oiseau fascinant. Bonjour Benoît Prospero.
1: Et encore une fois, c'est pas moi l'oiseau, hein. C'est le pélican au programme bec. Pêche et vol. Et donc, première chose à savoir, le pélican australien détient un record. C'est lui qui a le plus long bec de tous les oiseaux du monde, dans le monde, du monde, dans le monde. Ça veut dire que sur la planète Terre, il n'y en a pas un autre qui a un bec aussi long que lui. Vous savez combien il peut atteindre ? 50 cm. Est-ce que vous voyez ce que ça fait, 50 cm ? Oui, c'est énorme.
0: Ben oui, on est d'accord que le pélican, c'est l'oiseau qu'on imagine avec dans son bec des poissons en train de nager, hein, c'est ça ?
1: Ah ben, c'est exactement ça. Et c'est une excellente transition. Deuxième chose à savoir, voici comment ça marche. D'une manière générale, pour pêcher, le pélican attrape d'abord des poissons avec son bec. Et puis ensuite, eh bien, il vit de l'eau. Et enfin, il avale sa proie. À noter que certains pélicans ont un volume dans le bec qui peut contenir jusqu'à 11 litres, ce qui représente au passage plus de 10 kilos. Et en parlant de pêche, eh bien, sachez que lorsqu'il est en groupe, le pélican a une technique de pêche bien à lui, très efficace. Et voici la technique. D'abord, le groupe forme une sorte d'arc de cercle ou de fer à cheval. Grâce à quoi, ils rabattent les poissons vers les eaux un petit peu moins profondes. Puis, le demi-cercle se referme et réduit de plus en plus l'espace pour les poissons. Et enfin, quand les poissons sont piégés et en eau peu profonde, eh ben les pélicans plongent de manière synchronisée en même temps pour capturer leur proie.
0: En effet, dites donc, c'est une sacrée organisation.
1: Ah bah oui, c'est une sacrée organisation, comme vous dites. Et enfin, troisième chose à savoir, l'envol demande au pélican un très gros effort. Pourquoi ? Ah bah d'abord parce qu'il doit courir à la surface de l'eau, tout en battant très fort des ailes. Et puis, il décolle. Et une fois qu'il est en l'air, alors là tout va mieux, il peut voler jusqu'à 24 heures sans se poser, et ce sur une distance de 500 km par jour. Tout dépend bien sûr des ascendances thermiques. Traite-moi de guêpe et on verra lequel de nous deux fait courir l'autre autour du jardin. Le monde vivant est merveilleux. Et merci encore une fois au Muséum National d'Histoire Naturelle. Plus d'infos sur les oiseaux sur mnhn.fr.
0: Et merci à vous Benoît Prospero, on vous retrouve évidemment lundi aux alentours de 6h46 ici.
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0: En attendant, à 6h10, à la une de la presse ce vendredi, on retourne en enfance.
3: Et on se demande pourquoi Walt Disney nous fascine-t-il autant. Le dossier consacré ce mois-ci par le magazine La Fringale Culturelle. Nous sommes au téléphone avec son rédacteur en chef.
0: Bonjour Alexandre Latreuil.
4: Bonjour.
0: En quelques mots, pour commencer, comment vous pourriez brosser le portrait de cet homme qui était Walt Disney ?
4: Walt Disney, c'est quand même l'un des noms les plus célèbres de l'histoire du cinéma et du divertissement. Je ne parlerai pas de saint ni de tyran, mais d'un homme perfectionniste et surtout d'un self-made man, donc d'un homme qui s'est construit tout seul, tel qu'on les appelle aux États-Unis. Et puis, on peut aussi parler quand même d'une certaine folie, une folie créative.
0: Lui-même a dessiné ?
4: Oui, absolument. Et puis surtout, il a imaginé. Il a rêvé, et ça c'est quand même extrêmement, extrêmement fort. Il faut aussi, dans la famille Walt Disney, noter la présence de Roy, du frère, qui a permis notamment la production de la Walt Disney Company.
0: Pour paraphraser le titre de votre article, pourquoi Walt Disney nous fascine-t-il autant encore aujourd'hui ?
4: Mais je crois qu'on trouve cette réponse justement en analysant sa vie, son parcours et son histoire qui ressemble à un véritable conte, alors un conte de la vie moderne. J'aimerais vous parler de quelque chose qui vraiment démontre sa personnalité, parce que c'est quelqu'un qui n'a jamais renoncé. Il évoquait quatre mots très importants pour lui, à savoir la curiosité, la confiance, le courage et la constance. Il disait par ailleurs, je pense que lorsque nous parlons de réussite, nous devons parler de 4 C, donc la curiosité, la confiance, le courage et la constance. Et il ajoutait, je pense que le plus important est la confiance, car lorsque vous croyez en une chose, croyez-y jusqu'au bout, implicitement et incontestablement. Alors, à mon avis, ces mots peuvent aussi parler à tous les entrepreneurs de notre époque, et c'est en ça que Walt Disney est quand même assez fascinant.
0: Ces 4C, finalement, ils sont dans les traits de caractère de beaucoup des personnages de Walt Disney.
4: Oui, absolument. Et on les retrouve dans tous les personnages, je pense. Et j'ajouterais aussi que la musique a fait aussi beaucoup partie de cet esprit créatif, parce que la musique automatiquement nous rappelle un Disney. On connaît tous la musique du Roi Lion, de Toy Story, ou même, pour prendre un exemple qui le concerne, parce que le Roi Lion et Toy Story, il les a pas connus, prendrait l'exemple de Bambi. On connaît tous, je crois, les musiques de Bambi. Donc, on est adulte, mais au fond, ça nous ramène, ces musiques nous ramènent quelque part en enfance. Et c'est peut-être ça, finalement, aussi, ce qui peut être fascinant chez Disney, je crois. Cette capacité de lier vraiment, à travers un dessin animé, toutes les générations confondues.
0: Pourquoi Disney nous fascine tant? C'est un article à retrouver dans le magazine La Fringale Culturelle. Avec un peu d'avance, je vous souhaite un bon week-end, Alexandre.
4: Merci beaucoup. Merci à vous et à tous vos éditeurs.
0: Dans l'épisode de ces tendances de ce vendredi, il sera question de télé-réalité. Enfin, pas vraiment de télé-réalité. Quelque chose approchant.
3: Très bien. Je suis à l'écoute.
0: C'est au programme de ces tendances. Dernier épisode de la semaine avec Muriel Jordan. Le temps d'écouter un bon Phil Collins. Merci d'être des nôtres. 5h53.

0: C'est vendredi, bientôt ce sera le week-end et comme chaque matin de la semaine, avant 6h, Muriel Jordan passe une tête en studio pour nous raconter le monde qui a oublié de tourner rond. Muriel, ce vendredi, vous vous intéressez à une fausse télé-réalité qui connaît un succès fulgurant.
1: Une télé-réalité pondue par l'intelligence artificielle qui décidément ne manque pas d'inspiration quand il s'agit de pourrir notre cerveau. Des personnages avec des têtes de fruits. Je laisse ces ados entre 12 et 16 ans vous expliquer. Je suis allée à leur rencontre et je leur ai montré des extraits de cette télé-réalité qu'ils connaissent bien.
2: C'est quoi ça?
3: Bah quoi, on est amis, non?
4: Bah je sais pas trop ce qu'on est.
2: C'est qui les personnages?
5: Frésita, Frésio,
6: la Skibidi Tentafruit.
7: En fait c'est des gens à tête de fruits. Et là ils sont sur une île de la Tentation. Et il y a plein d'autres fruits qui arrivent pour essayer de voir s'ils se trompent.
8: Salut Bananella, ravi de te rencontrer.
9: Salut Citronello, moi c'est Myrtilla.
10: Je sais que ça fait à peu près 51 millions de vues, quelque chose comme ça.
2: Tu regardes?
10: Non, pas trop, j'ai regardé seulement les grands résumés et j'ai regardé seulement jusqu'à l'épisode 11 sur YouTube.
2: T'aimes, tu regardes?
11: Bah, j'ai déjà entendu parler, mais franchement, déjà, ce que ça imite, c'est pas super intelligent, alors... Encore si on prend des fruits et qu'on fait avec de l'intelligence artificielle, c'est encore pire.
1: Voilà, c'est ça l'île de la Skibidi Tentafruit, avec sa compotée de personnages en forme de fruits et légumes et un contenu calqué sur le modèle de l'île de la Tentation. Curieusement, au micro, les gens disent qu'ils ne sont pas fans, mais les épisodes de cette fausse télé-réalité générée par l'IA cumulent près de 200 millions de neurones. De vues.
0: Mais alors Muriel, qu'est-ce qui fait que ça cartonne autant? Qu'est-ce qui plaît tant aux jeunes qui regardent ce type de contenu?
1: Les vidéos sont courtes, les contenus émotionnels sont forts, il y a de la vengeance, de la trahison, des disputes, les mêmes codes sexistes que dans la télé-réalité. Il n'en faut pas plus pour générer des hashtags et exciter l'algorithme. Mais ces collégiens qui confient regarder de temps en temps sont aussi parfois gênés par le contenu de ces vidéos.
6: C'est vulgaire, rien que quand on les voit faire des scènes où ils se touchent comme ça, ils font des danses bizarres, ils se regardent bizarrement, ils parlent vulgairement des femmes et tout ça. Enfin, je trouve ça vulgaire et ça se fait pas de montrer des vidéos comme ça.
9: Tu crois que tu le connais, Frésio? Parce que t'as eu un dé avec lui, ça y est, tu sais tout de lui.
12: Mais Banano, tu vois, c'est ça ton problème. Tu penses qu'avec ta queue...
1: Ne vous affolez pas. On parle bien évidemment de la queue de la poire. Cette parodie fruitée de l'île de la Tentation ayant généré plus de 100 millions de vues en 10 jours, ça veut dire du business en vue, donc de l'argent. Alors la marque Oasis a décidé de s'y associer malgré les polémiques autour du contenu de ses vidéos. Bref, l'île de la Tentation version potager, c'est tendance, mais on s'en passerait bien. Les personnages font encore penser à ces brain rot, ces personnages grossiers, mal dessinés, inventés par l'IA et omniprésents sur les réseaux sociaux. Donc l'île de la Skibidi Tentafruit, ce sont des fruits qui font de la compote avec notre cerveau.
0: 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Si vous prenez la route ce week-end, c'est l'un des plus chargés de l'été. Votre radio ici sera à vos côtés pour vous accompagner au volant aux quatre coins du pays. On vous laisse avec toute l'équipe d'ici matin. Excellente journée.
13: Merci Johan, bon week-end. Salutations distinguées matinales à la cantonade. Un salut amical et bienveillant. Bonjour, ravi d'être devant un micro qui va se faire l'écho de tout ce que l'on a à vous dire ce matin. Les membres actifs de notre noble mission. Je dis les membres actifs parce qu'ils sont au taquet. Xavier Grumeau, pour la présentation de l'info. Bonjour Xavier.
14: Bonjour, toujours cette canicule en cours.
13: Alors toujours en vigilance.
14: En vigilance.
13: Voilà, bulletin détaillé en fin de journal. Devant ses téléphones, Myriam, 05 55 34 5000. Et puis Edouard en main d'argent à la réalisation, Louis Arez. Le réalisateur, il prévoit et envoie tout ce que vous entendez sur l'antenne. Un jingle, par exemple. Un jingle, c'est quoi? C'est une petite musique avec le nom de la radio. On essaye pour voir si ça marche. Allez, on lui fait signe. Allez, zouf!
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13: Ça marche bien, c'est magique. 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Xavier, les agriculteurs de la Haute-Vienne se sont mobilisés.
14: 10 agriculteurs de la FDSEA ont été reçus à la DDT, la Direction départementale des territoires, puis à la préfecture ce jeudi à Limoges. Une audience réclamée après un courrier demandant au syndicat de faire la liste des agriculteurs les plus touchés par la sécheresse. Une approche indécente selon la fédération au vu des vagues de chaleur qui touchent l'ensemble des paysans du département. Pascal Germont est éleveur et président de la FDSEA 87.
3: On a reçu un courrier de la DDT pour identifier les agriculteurs qui allaient mal. Voilà. Et donc nous, on l'a très mal pris parce qu'on considère aujourd'hui que l'ensemble des productions, l'ensemble des agriculteurs sur le département, qu'ils soient bioconventionnels, qu'ils soient maraîchers, qu'ils soient éleveurs, arbaux, voilà, tout le monde est dans la merde. Jusqu'à la fin août, ça va être compliqué et on ne voit pas le bout du tunnel sur le mois de septembre. Donc la question aujourd'hui qu'on a posée à l'État, c'est comment faire revenir aujourd'hui de la trésorerie, parce qu'il n'y a pas une solution globale, il y a une solution par exploitation. Et donc ce qu'on demande, nous, c'est que l'argent arrive sur les exploitations pour que chacun trouve sa solution en fonction de ses animaux, en fonction de sa production, en fonction de ses besoins de trésorerie et de la manière dont il fait les choses. Donc on a estimé aujourd'hui que pour un éleveur, il manque 3 mois de stock. Pour qu'à 80 vaches allaitantes à peu près, c'est 200 tonnes de fourrage qui manquent. Donc imaginez à l'échelle du département. L'idée, c'est de trouver à manger pour les animaux.
14: Et pour nourrir le bétail, les agriculteurs de la Haute-Vienne pourraient acheter du maïs à leurs voisins de la Vienne, de la Dordogne ou encore de la Charente. Mais le prix du maïs a explosé ces dernières semaines. Des négociations sont en cours. Les pompiers sont mobilisés depuis hier soir sur un incendie à Bonnefonds. Dans cette commune au nord de la Corrèze, 10 hectares de végétation sont partis en fumée. Les opérations sont toujours en cours pour maîtriser cet incendie. Elle devrait durer au moins une bonne partie de la matinée. Un appel à témoins lancé par la police de Limoges ce jeudi. Une femme âgée de 52 ans est portée disparue depuis le 16 juillet dernier dans le secteur de Grand-Treuil. Elle mesure 1m68 de corpulence mince avec les cheveux bruns. Vous retrouvez sa photo sur notre site ici.fr. Si vous avez la moindre information, vous pouvez composer le 17.
13: Il y aura moins de bus scolaires en Corrèze à la rentrée de septembre.
14: À Égletons, les élus corréziens étaient réunis pour annoncer la suppression de plusieurs lignes de transport scolaire. Une décision de la région Nouvelle-Aquitaine qui concerne toutes les lignes transportant moins de 4 enfants par trajet. 18 lignes seront donc supprimées en Corrèze en septembre. Les élus des communes impactées réclament un moratoire d'un an pour l'application de cette décision. Le site internet des impôts victime d'un piratage, c'est ce qu'annonce la Direction générale des finances publiques ce jeudi. Celle-ci a détecté un accès illégitime dans son système informatique à la fin du mois de juin. Via une usurpation d'identité, le hacker ou les hackers ont pu consulter et récupérer des données de particuliers et de professionnels. Le ministère de l'économie précise que les usagers concernés recevront un courrier individuel. Des investigations sont en cours.
13: Reprise de l'entraînement collectif pour le CSP.
14: Et oui, les basketteurs limougeois ont repris le chemin du parquet ce vendredi. Premier entraînement collectif de la saison à Beaublanc. Forcément, le rendez-vous est très attendu par les joueurs et le staff. Surtout que plusieurs recrues vont venir renforcer le groupe, Jérôme Osterman.
16: À commencer par le meneur français Andrew Albici. Il fait son retour en France après une décennie passée dans le très relevé championnat espagnol. Mais au-delà de son apport, c'est la complémentarité des quatre arrières avec Ty Webster, DJ Horn et Léon Stergaard qui plaît beaucoup au directeur sportif du CSP, Jérémy Sarr.
17: Une base arrière assez versatile et complémentaire. Quatre arrières capables de porter le ballon, c'était quelque chose qu'on avait identifié et qu'on souhaitait par rapport aux pressions adverses et pouvoir être en capacité de mettre en place le jeu.
16: Jérémy Sarr, pas mécontent non plus de voir le pivot américain Gavin Ware rester une deuxième saison à Limoges.
17: Un poste 5 dominant comme Gavin, ça court pas les rues. Quelqu'un qui avait envie de revenir, qui avait une histoire qui avait peut-être pas été terminée avec le CSP.
16: Et avec l'arrivée de Louis Labéry, il y aura 5 trentenaires dans le groupe, mais pour Jérémy Sarr, ce n'est pas du tout un problème.

0: Toujours la canicule, Jean-Claude, aujourd'hui.
1: Vigilance orange. Matinée bien ensoleillée, des cumulus, donc les nuages, hein, pour ceux qui sont pas bien réveillés, ça fait pas mal, vous inquiétez pas. Commence à bourgeonner, comme les ados, pareil, avant midi, sauf sur les monts d'Ambazac et le pays des Moutiers. Ils annoncent ensuite un risque d'orage et en fin de journée, des averses sont possibles. Donc 13 à 23 degrés, pas trop se réjouir, on se dit, ouais, des orages, il va y avoir de la flotte, c'est pas une obligation.
0: Ah oui.
1: Et puis les orages, on sait qu'ils vont tomber, on sait pas où.
0: Et c'est ça.
1: 13 à 23 degrés. Il peut y avoir des orages secs. Température maximale 33 à 38. Oula! On est largement au-dessus des 30 degrés. C'est comme hier. 33 attendu à Aigurande et Gletton. 34 à Neuvic et Saint-Privat. 35 à Ussel, Juillac et Trégnac. 36 à Chalut, Bessines et Moutier. 37 à Saint-Mathieu, Saint-Thierry et Limogétule. Et enfin, 38 degrés à Brive. Je rappelle donc les minimales ce matin, 13 à 23. Les maximales entre 33 et 38.
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1: 6h07, on s'étire comme ça. Voilà, on va avoir des bras de singe après. Voilà, comme ça, ça fait du bien. Ça réveille le corps. Ton corps change, ce n'est pas sale. Nous sommes le vendredi 14 août. Mesdames et messieurs, nous fêtons Évrard aujourd'hui. Protecteur, généreux et très à l'écoute. Comme vous d'ailleurs.

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2: Ils sont français, hein, ce groupe-là. Enfin, ils sont deux membres, c'est deux frangins en quelque sorte, ça fait partie des tubes des années 80. Bandolero, Paris Latino, les deux frangins s'appellent Carlos et José Pérez.
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2: Quand on dit Bandolero, ça saute pas à l'oreille tout de suite que c'est des Français. Le conseil santé du docteur Kerzek dans quelques instants. Alors moi j'ai les jetons, je suis pas très rassuré parce que je suis sur le plongeoir et j'ai le vertige, c'est haut. Je me lance, allez zou, hop là. Oh oui, parce que ça fait un bien fou finalement avec cette canicule. Dans quelques instants, piscine et spa, les bons réflexes qui peuvent sauver une vie. On voit ça avec le docteur Kerzek juste après ces quelques messages.
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2: Le conseil santé matinal du docteur Gérald de Kerzek. Alors ce matin, les bons réflexes sécurité pour les piscines.
8: Bonjour à toutes et à tous. En France, les noyades accidentelles font chaque année plus de 1000 victimes et il s'agit de la première cause de mortalité par accident de la vie courante chez les moins de 25 ans. Et pour la plupart de ces drames, ils pourraient être évités. Il est urgent de rappeler quelques règles de bon sens. Première règle, équiper son bassin. Vous savez que depuis 2004, toute piscine privée, enterrée ou semi-enterrée, eh bien, il y a des dispositifs de sécurité normalisés qui sont obligatoires. Une barrière de protection d'au moins 1m10, un abri entièrement fermé, une couverture de sécurité ou une alarme. Ce sont des équipements qui doivent porter des normes françaises très réglementées. Mais attention, ça ne remplace jamais la surveillance des parents. Ce n'est qu'une barrière supplémentaire. Il ne faut pas non plus oublier le matériel de sauvetage à portée de main, une perche, une bouée, un téléphone pour alerter rapidement les secours. Deuxième règle, trop souvent mal comprise. Surveiller. Alors, c'est pas être dans le jardin en lisant un magazine ou en discutant au téléphone. Surveiller, c'est regarder l'eau en continu, sans distraction. Une noyade, ça prend quelques secondes d'inattention, quelques centimètres d'eau suffisent pour qu'un enfant se noie. On désigne donc un adulte responsable. On évite les brassards qui ne protègent pas de la noyade et on fait attention à la noyade silencieuse. C'est une victime en détresse qui ne crie pas, qui n'agite pas les bras. Elle est souvent verticale, immobile, la tête en arrière. Retenez bien ce signe.
2: Alors, les spas et les jacuzzis, justement, maintenant. On les imagine plus sûrs que les piscines, d'une manière générale. Mais ils présentent, j'imagine, aussi des risques. Est-ce que je me trompe ?
8: Les spas posent les mêmes problèmes de noyade avec un risque supplémentaire, l'électrocution et les brûlures. Un spa portatif installé en extérieur doit être équipé comme une piscine enterrée sous peine d'une amende. L'installation électrique doit être aux normes, pas de rallonge, pas d'appareil électrique à proximité du bassin et la température ne doit pas dépasser 37 degrés, surtout pour les enfants, les femmes enceintes et les personnes âgées, car la chaleur peut provoquer des malaises ou des brûlures. Enfin, on ne laisse jamais un enfant jouer dans un spa. Les bus d'aspiration ou les bulles peuvent l'aspirer ou le désorienter. Ce sont des gestes simples, mais ça peut vraiment sauver une vie cet été. Alors pensez-y, et d'ici la bonne été, bonne santé à l'écoute d'ici, bien sûr.
2: Alors profitez pleinement de ces loisirs, ils ressemblent à un paradis par forte chaleur, à nous qu'ils ne se transforment pas en enfer pour vivre le pire. Prudence et bienveillance, voilà, sans céder au stress et à la parano. Merci au docteur Kerzek, bonne journée et belle fin de semaine à vous. Il est 6h15, c'est tout doux, c'est un c'est ouf, les Big V's. Dans quelques instants, les Limousins sont formidables. Connaissance de Jean-Pierre. Alors, Jean-Pierre qui va nous mettre dans ses petits papiers. Voilà. Vous allez savoir dans quelques instants pour quelle raison j'emploie cette formule. À tout de suite, rendez-vous dans 3 minutes.

0: Issy-les-Moulineaux, j'adore des matins comme ça. Rien que nous et vous. Vous êtes peut-être tranquillement à la maison, en fond sonore la radio, les oiseaux qui gazouillent et puis un petit peu de frais, entre guillemets, hein, un petit peu de frais, et ça va pas durer. Parce que les températures sont très chaudes comme hier. Je vous rappelle les températures de ce matin, 13 à 23 degrés, on est largement au-dessus des 20 degrés. Et des maximales, je n'ose vous les prononcer, 33 à 38 degrés, grand max.
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0: Il est 6h20, les Limousins sont formidables. Vous êtes formidables, car il s'agit de vous, de vos témoignages, de vos parcours de vie. Des mots qui surprennent, qui interrogent et qui donnent du courage et qui font dire souvent que dans la vie, rien n'est impossible, à condition d'y croire très fort.
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3: Étant gamin, j'ai toujours été passionné par le latin. J'ai toujours été passionné, en fait, par l'histoire.
4: Il y a une passion pour la photo aussi?
3: Oui, une passion pour la photo, parce que j'ai eu un prof extraordinaire. Je pense que c'est à peu près le seul prof dont je me souviens le nom. Et il animait un club photo, et là, c'est pareil, je suis tombé dedans.
4: Et pourquoi ne pas avoir continué dans la photo?
3: Oh, tout simplement parce que à cette époque-là, j'avais cherché un boulot ensuite, et il n'y avait pas de projet sur la photo. Et par contre, celui qui avait reçu à la NPE ma demande d'information, il s'est dit, tiens, il y a un artisan qui fabrique du papier. C'est un peu dans l'artistique, surtout. Je vais lui donner cette adresse.
4: Ah oui, donc en fait, votre entrée dans le monde de la fabrication de papier, c'est un hasard complet, finalement.
3: Complet. J'ai écrit 300 pages sur le métier. J'ai marqué, ne me demandez pas pourquoi, je ne sais pas répondre à cette question. C'est à peu près la seule question à laquelle je ne peux pas répondre.
4: Parce qu'au départ, quand c'est pas prévu que c'est la NPE, donc à l'époque, qui vous emmène là-bas, vous réagissez comment? Vous allez en traînant des pieds ou justement en disant, tiens, ça peut être une nouvelle?
3: J'y suis allé comme ça pour voir, pour découvrir, je ne connaissais pas. En sortant de l'entretien, je suis tombé dedans.
4: C'est la fabrication, c'est le côté artistique, comme vous le disiez, c'est quoi qui vous plaît le plus?
3: Non, c'est les rencontres. Parce que vous rencontrez des collectionneurs qui vous parlent avec un amour extraordinaire de leurs bouquins du 15e, du 16e siècle, du 17e. J'ai rencontré les imprimeurs. Parce que le papier, c'est une chose. Mais qu'est-ce qu'une feuille de papier? C'est un outil. Et cet outil, il faut ensuite rencontrer des gens qui vont l'utiliser. Je travaille pas sur le livre, je travaille en amont pour essayer de m'approcher du papier qui a été fait autrefois, bon, avec des vieux chiffons, etc., et avec nos matières premières aujourd'hui. Donc à chaque fois, c'est un défi. Je ne suis pas créateur, je suis pas artiste. Je suis artisan. La réalité d'un livre du 16e siècle, du 17e, etc., quand vous dites au relieur, mais il est magnifique ce papier, c'est magnifiquement bien imprimé. Ouais, il me dit, c'est normal, mais le livre appartenait à Louis XIV. Mais c'est un défi, c'est extraordinaire.
4: Là, vous arrivez à la fin de votre carrière, vous avez pris votre retraite, mais pas question d'arrêter, vous allez continuer.
3: Oui, je continue en auto-entrepreneur, oui. Je me déplace de temps en temps, je vais dans des expos, des choses comme ça. C'est aussi l'occasion de rencontrer justement des utilisateurs de l'outil papier.
4: Vous n'avez malheureusement pas de repreneur après, parce que le métier de papetier comme vous se perd. Est-ce que c'est pas un regret pour vous de ne pas pouvoir transmettre justement votre savoir?
3: Ouais, peut-être un petit peu, mais ça fait un moment que je me suis entraîné à savoir que je ne transmettrai pas. Donc, je m'y suis habitué.
4: C'est plutôt zen, finalement.
3: C'est mieux. Il paraît que ça conserve.
4: Et quand la police vous demande vos papiers, vous sentez lesquels?
3: Ceux-là, je ne vais pas les imiter.
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0: Et toujours dans la bonne humeur, c'est ce qu'on préfère. Quel bonheur d'écouter ce Jean-Pierre, le papier, que l'on peut toucher, sentir. C'est une matière à l'inverse du virtuel. La vraie vie, c'est ça, faire travailler nos sens.
2: Peu importe.

0: importe.
1: C'est le dernier Zazie de son vrai nom, Isabelle de Truchy de Varennes-en-Jette, hein, ça fait très chic. Et pour quelle raison elle a choisi ce pseudo de Zazie? Parce que c'était une fan de Zazie dans le métro, ce roman de Raymond Queneau qui est sorti en 1959. Voilà, je ferme la parenthèse. L'horoscope de Catherine Viguier arrive dans quelques instants, juste après ces quelques messages, et votre info locale dans 3 minutes.
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1: Et Catherine Viguier est là pour l'horoscope. Bonjour Catherine.
8: Bonjour Jean-Claude, bonjour à tous.
1: Alors visiblement de grands changements, faites le point s'il vous plaît.
8: Pour chaque signe, soyez bien attentifs. Bélier, le mois est engageant, une joie familiale et d'actualité, mais prenez aussi soin de vous. Taureau, un enjeu lié à vos proches, à un habitat est super important. Bon, l'été n'est pas de tout repos. Gémeaux, vous avez besoin de liberté, cet été pourrait être celui qui vous permet de vous libérer d'une emprise. Cancer, vous allez de l'avant, vous luttez, vous avez une sacrée énergie, rien ne vous retient. Lion, la patience est de mise pour un peu tout, mais Mercure, le Soleil et Jupiter sont avec vous. Vierge, vous confierez volontiers vos peines à quelqu'un, ce qui vous fera un bien fou. Balance, donnez-vous la possibilité de rayonner au grand jour. Un job, une place d'exception vous attendent. Scorpion, je l'ai déjà évoqué, ce n'est pas facile, mais gardez la tête haute, vous parviendrez à vos fins. Sagittaire, pas mal du tout. Le dépaysement sera bienvenu, un vrai remède à vos soucis. Capricorne, il ne faudra pas vous chercher, vous serez redoutable et très efficace en affaires. Verseau, un face-à-face pourrait s'avérer déstabilisant mais passionnant, vous saurez faire face. Poisson, veillez à ce que les promesses que l'on vous fait reposent sur des bases solides. Et pour nous tous, en août, corps, esprit et cœur ne sont pas toujours en vacances.
1: Mais oui, il faut essayer de détendre les tissus, on va essayer. Si on ne le fait pas pendant les vacances, on ne va pas le faire quand on va reprendre le boulot dans quelques semaines. Peut-être que la rentrée d'ailleurs, c'est pour vous lundi. Allez, courage, profitez au moins du week-end. Je m'en fous, moi j'ai repris le boulot. Merci Catherine Viguier, à demain.
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1: Dans l'info d'ICI, Xavier Grumeau, vous allez nous parler du Limoges CSP.
9: Oui, c'est la reprise de l'entraînement aujourd'hui pour les basketteurs limougeaux. On ira faire une revue de l'effectif pour cette nouvelle saison avec l'entraîneur Arnaud Tessier. Ça sera juste après l'info en 90 secondes et ça sera avec Valentine Letesse.
1: Et c'est sur ICI Limousin, il est 6h30.
10: Les flammes avancent à toute vitesse dans les Landes. 600 hectares de forêt parcourus hier soir en un peu moins de 10 heures. Depuis Luglon à l'ouest de Mont-de-Marsan, d'où le feu est parti. Virulent, imprévisible aussi selon le préfet. 500 habitants ont quitté leur maison. Un feu nourri par la chaleur. Ce jeudi a été l'une des journées les plus chaudes jamais enregistrées selon Météo France. 75 départements sont maintenus en vigilance orange canicule ce matin. 5 à l'ouest en sortent. Le Finistère, les Côtes d'Armor, la Manche, le Calvados et l'Ille-et-Vilaine. soupçonné d'avoir mis le feu à Mérignac, incendie dans lequel deux pompiers sont morts en juillet. Un ado de 15 ans est mis en examen en Gironde et placé en centre éducatif fermé. Son frère aîné, arrêté avec lui cette semaine, a été relâché. Vos données transmises aux impôts, potentiellement volées. Bercy confirme une intrusion dans les fichiers du fisc sans donner plus de détails. Le site French Breaches, spécialisé dans les cyberattaques, parle lui de quasiment 700 000 profils récupérés par les pirates. Un week-end rouge sur la route, très difficile de rouler demain dans toute la France et dès aujourd'hui dans le quart sud-est, dans le sens des retours. Le reste de la France est en orange. Nous ne verrons plus Florent Manaudou dans un bassin. Le nageur français tire sa révérence demain 18h au championnat d'Europe de Paris après une carrière aussi grande que son maître 99. 6 médailles aux Jeux Olympiques, dont l'or en 2012 sur le 50 mètres nage libre.
9: Merci Valentine Letesse, à tout à l'heure.
1: La Valentine aura droit à une médaille également. On le disait Xavier tout à l'heure, c'est la reprise de l'entraînement pour le Limoges CSP.
9: Ce vendredi, les basketteurs se rendent sur le parquet de Beaublanc pour le premier entraînement collectif de la saison. L'occasion de faire connaissance avec les nouvelles recrues, mais aussi avec des joueurs très référencés. Jérôme Osterman, vous en avez parlé avec leur entraîneur.
0: Bonjour Arnaud Tessier.
5: Bonjour Jérôme.
0: Andro Albici, que le Limoges CSP fait revenir en France après 10 ans, je crois, dans le championnat espagnol, ancien international français. C'est un vrai beau coup pour le CSP Limoges.
5: Effectivement, c'est un vrai beau coup, puisque c'est un leader en dehors et sur le terrain, et on voulait un floor général, quelqu'un qui organise, qui crée et qui mette de l'intensité en défense. Donc lui, il coche toutes ces cases-là.
0: Ty Webster qui pourra jouer 1 et 2, mais ce sera vraiment lui qui partagera le poste 1 avec Andro.
5: Effectivement, c'est notre idée, c'était d'avoir 3 créateurs dans un style différent. Et si je reviens à Taille, lui, c'est un combo dynamique, c'est-à-dire qu'il peut être associé à Andro, mais après, il peut prendre le lead. Et par moment, on pourra aussi voir DJ avoir cette possibilité-là, puisque c'est ce qu'il faisait en Allemagne, même si lui, on souhaite qu'il se concentre plus sur ce qu'il aime, c'est mettre des paniers.
0: Vous avez terminé le recrutement avec un autre ancien international français, Louis Labéry, poste 4 pour évoluer sur le poste 5.
5: Alors déjà, c'est le profil qu'on recherchait depuis un moment avec le directeur sportif. Je pense qu'il y a une opportunité de marché, il est libre. Il y a aussi la connaissance de joueurs dans notre équipe, donc ça facilite les choses.
0: C'est devenu très rare ces dernières années à Limoges de garder ses meilleurs joueurs étrangers. Bon, il y a Lunsteria, mais aussi Gavin Ware, un pivot dominant. Ça doit être une grosse satisfaction pour vous, le coach?
5: Effectivement, c'est une grosse satisfaction parce que c'était une de nos priorités dans le recrutement. Dans le premier recrutement, c'était de conserver les joueurs que l'on souhaitait. Gavin était une priorité puisqu'il a montré de belles choses à Limoges. Lui, il avait une volonté aussi de rester parce que pour lui, il n'a pas fini le travail ici. Il se plaît bien à Limoges, donc tout aligné pour faire une bonne saison avec nous.
0: Et que tous ces garçons aient envie de travailler ensemble, de se battre les uns pour les autres.
5: Voilà, exactement. L'idée, on n'a rien vendu, mais on leur a dit... On est tous dans le même bateau. Limoges doit retrouver ses couleurs, un vert très foncé. Et puis après, un peu plus loin, c'est la Coupe d'Europe. Il faut dire les choses comme elles le sont, ce que c'était fixé par nos dirigeants. Donc tout le monde le sait, il faut y aller. Donc c'est pour ça que maintenant, on y va tous ensemble.
0: Merci Arnaud Tessier.
5: Merci Jérôme.
9: Et interview à retrouver en vidéo sur nos réseaux sociaux et sur le site ici.fr.
1: Les cours d'eau sont à sec avec la sécheresse et la canicule.
9: Plus de 1400 cours d'eau sont à sec en France. C'est du jamais vu et forcément un certain nombre concerne le Limousin. Dans le journal de 7h, on ira près de Tulle où le débit des cours d'eau est très surveillé. Canicule encore aujourd'hui, est-ce que ça va se calmer pour ce week-end?
1: Oui, avec l'arrivée des orages, je vous dis tout. D'accord. La matinée est très ensoleillée, là je parle d'aujourd'hui. Les nuages vont commencer à bourgeonner un petit peu partout avant midi, sauf sur les monts d'Ambazac et les pays des Moutiers. Ils annoncent ensuite un risque d'orage et en fin de journée, des averses sont possibles. 13 à 23 degrés pour débuter ce vendredi. 13,8 degrés nous annonce Eric à Saint-Angèle, 17,8 degrés salon la Tour. Le message de Marie-Pierre, toujours très précis. 20 à Tulle, nous dit Gulliver, et à Ille, Marie-Christine, elle a 23 degrés.
9: Ah,
1: 13
9: déjà.
1: À 23 degrés, c'est déjà fort. Alors les maximales, c'est comme hier, c'est le pompon. 33 degrés à Aigurande et Gleton, 34 à Neuvic, 35 à Ussel et Traignac, 36 à Bessines et Moutier, 37 à Saint-Thierry et Limoges-Tulle et 38 à Brive. La fourchette aujourd'hui, c'est 33-38 degrés.
9: D'accord.
1: Demain samedi, nuages très nombreux. rigoureux, temps instable avec des averses, sous forme d'orage d'ailleurs, 30 à 33 degrés. Et dimanche, risque orageux avec des températures maximales qui vont baisser. On va respirer entre 24 et 27 degrés. L'info circulation, attention, incidence sur la circulation, le stationnement, les horaires d'ouverture de la piscine de Beaublanc. C'est pour jeudi et vendredi prochain sur le boulevard de Beaublanc, suite à l'arrivée du Tour du Limousin.
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1: 6h36, bienvenue à bord. La mer est calme, la traversée devrait bien se passer. On salue bien bas le capitaine, notre capitaine qui s'appelle Renaud.
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0: C'était bien ça, c'était les 30 secondes d'évasion au bord de la mer. C'était Renaud et les 6h40.
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0: Les petits plaisirs de l'été avec Marie-Ange Boulinque. Alors on fait la connaissance grâce à Marie-Ange de Bruno. Et là je ne dirais qu'une chose, quel bonheur d'avoir un homme bricoleur à la maison.
3: Ça va être de la tapisserie, ça va être de la peinture, ça va être des parquets, ça va être de la moquette, ça va être plein de choses, quoi, du carrelage. Bonjour, je m'appelle Bruno et mon grand plaisir cette année, ça va être de bricoler dans la maison de ma fille et de mon gendre. Il y a beaucoup de travaux à faire, parce qu'en plus je vais être encore papy au mois de septembre. Donc il faut que tout soit prêt pour recevoir le garçon ou la fille, on ne sait pas encore. Donc voilà, le petit plaisir de l'été. Après ça sera quelques vacances avec mon autre fille et mes petits-enfants. Comme ça on va aller passer 15 jours au bord de la mer. Et puis on va faire du vélo. Le vélo de Monsieur Tout-le-Monde, on peut l'équiper en électrique. Sur un vélo électrique, vous avez entre 5, 7, 9 vitesses. Alors sur un vélo classique, c'est minimum c'est 18, voire 21, 27, etc. Ah ben ça c'était les premiers vélos, ça, ils étaient avec 18 vitesses. Voilà, les premiers vélos qui sont sortis, les premiers VTT, étaient équipés avec un triple plateau devant et 6 vitesses à l'arrière. Donc maintenant on a toujours un triple plateau, mais ça peut monter jusqu'à 10, 12 vitesses à l'arrière.
4: Donc vous êtes très bricoleur et pour vous, bricoler, travailler, retaper une maison, c'est un plaisir.
3: Oui, oui, ça fait partie des activités voilà, que j'aime bien. On va bricoler un peu. Ça va être de la tapisserie, ça va être de la peinture, ça va être des parquets, ça va être de la moquette, ça va être plein de choses, quoi, du carrelage. Voilà, on va aider.
4: Vous savez tout faire ?
3: Non, pas tout, heureusement.
4: Donc l'été en famille, vous avez combien de petits-enfants jusqu'ici ?
3: Ben là, j'en ai que deux pour l'instant. Et deux garçons. Le troisième va bientôt arriver. Voilà.
0: Des futurs bricoleurs. Bruno, c'est un touche-à-tout, retaper la maison, redonner un air de fête à un vélo. C'est une perle, cet homme-là. Félicitations, Bruno. Belle fin de semaine. Dans quelques instants, le veto d'ici Limousin, c'est Pierre Fabin. Oh non! Bon, alors, on est au Wawa. C'est pour ça que ça résonne. Le sujet du jour, comment apprendre à un chat à utiliser les toilettes. Ça, c'est un sujet de fond. D'abord, fermer la porte parce que il faut respecter l'intimité de Félix. Allez, on en parle sérieusement. Toujours sérieusement. Juste après ça.
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0: Attention, un veto sort ses griffes. Nous parlons ce matin des chats. Les chats sont des animaux propres et aussi très malins. Alors, partant de ce constat, peut-on vraiment leur apprendre à aller aux toilettes, hein, c'est pas une blague, comme nous les humains. Pour nous en parler, nous sommes avec notre vétérinaire Pierre Fabin.
7: Eh bien oui, c'est possible, mais je vais être honnête, c'est long, ce n'est pas pour tous les chats, et ça demande pas mal de patience. Le principe, c'est d'y aller par étapes, comme pour un enfant qu'on met propre. D'abord, on place la litière dans les toilettes pour qu'il sache dans quelle pièce aller. Ensuite, on surélève progressivement la litière pour l'habituer à grimper et à viser plus haut. Quand il est à l'aise avec cette hauteur, on passe à l'étape la plus délicate. On remplace la litière par un système spécial, un genre de plateau avec un trou au milieu qu'on installe sur la cuvette. Le chat fait ses besoins directement dedans et petit à petit, on agrandit le trou du milieu jusqu'à ce qu'il fasse directement dans les toilettes.
0: Non mais Pierre, sérieusement, il y a vraiment des chats qui arrivent à vraiment faire ça tous les jours sans se louper, ou je veux dire, le but de la manœuvre, c'est de bien viser.
7: Oui, c'est rare, mais certains chats y arrivent très bien. Il faut qu'ils soient jeunes, curieux, pas stressés, et surtout pas arthrosiques ou en surpoids. Sinon, monter sur la cuvette devient un vrai sport. Mais il faut aussi se demander si c'est vraiment une bonne idée. Parce que pour le chat, gratter, enterrer, c'est instinctif. On lui enlève ce comportement naturel. Et puis, ce n'est pas très pratique si vous avez plusieurs chats, que vous avez besoin d'utiliser les toilettes pendant qu'il médite sur son affaire.
0: Alors, sur son affaire, ça c'est sûr, c'est bien dit. On ne sait pas trop ce que vous en pensez finalement. Vous le recommandez ou pas alors ?
7: Disons que ça peut marcher, que c'est impressionnant, mais que ce n'est pas forcément dans l'intérêt de votre chat. En plus, ça peut entraîner beaucoup d'échecs, voire carrément des problèmes de malpropreté ou de santé. Certains chats finissent par ne plus oser faire leurs besoins et peuvent faire des cystites. D'autres peuvent carrément glisser dans les toilettes et se faire mal. Vous l'aurez compris, j'ai beaucoup de réserves. Si vous cherchez à éviter les odeurs ou les grains de litière partout, il y a d'autres solutions. Les litières fermées, les tapis à l'entrée de la litière, les substrats végétaux. Il existe même aujourd'hui des litières auto-nettoyantes. En lui trouvant une litière vraiment adaptée à ses besoins et aux vôtres, vous obtiendrez souvent un bien meilleur résultat.
8: Bon, les toilettes, si ça n'a pas d'intérêt pour le chat, je vois pas l'intérêt d'en faire toute une affaire. En revanche, il faut tester plusieurs litières pour trouver la bonne, et ça peut-être c'est un sujet à creuser, pardon, à gratter. Bon week-end et à lundi, Pierre Fabin. 6h45, 46 même. Rose qui chante la liste.

0: chanter les envieux.
1: Très jolie voix, Rose. Ici Limousin vient de vous faire une fleur avec cette chanteuse, mine de rien quand même.
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1: 7h-10, les 3 plus d'ici Limousin, les Tours de Merle sur la commune de Saint-Genis-aux-Merles, c'est en Corrèze. C'est un endroit magnifique, à environ 1h30 à vol d'oiseau de Limoges, une forteresse érigée entre le 12e et le 15e siècle. C'est désormais un lieu où se mêlent patrimoine bâti et animation ludique, une autre façon de faire de l'histoire, c'est bien d'y aller en famille. Alors les prochains rendez-vous pour la semaine prochaine par exemple, il y a un jeu d'enquête, rendez-vous le mardi 18 et le jeudi 20 août à 19h, et une visite théâtralisée, je vous la conseille, ça se passe en soirée. Rendez-vous le mercredi 19 et le 26 août à 19h. Durée de la visite à peu près 1h30. Je vous conseille de réserver à l'avance pour éviter de vous casser le nez si vous arrivez sur place. Plus d'infos sur le site officiel, c'est toursdemerle.fr. Jusqu'à demain, on sera le 15 août déjà, le cirque avec un S, le pôle national cirque de Nexon. Nexon à 30 minutes au sud de Limoges vous propose le festival multipiste. Rendez-vous dans le parc du château, c'est un endroit magnifique. Des spectacles de cirque contemporain, des concerts, des ateliers, des animations vraiment pour tous. Plus d'infos sur le site Le Cirque avec un S, hein, en un seul mot, lecirque.com. Et puis deux mots sur la Cité des Insectes. Alors c'est quoi ce lieu? C'est à la fois un musée, c'est un centre de recherche, un laboratoire scientifique à ciel ouvert, une réserve naturelle, un lieu culturel. Il y a plein d'animations, des visites guidées également pour cet été. Vous pourrez manipuler des insectes, peut-être vaincre vos préjugés, votre peur, et peut-être que vous avez des phobies, la phobie à des insectes. Donc là, c'est soigner le mal par le mal. Vous pourrez déguster des insectes également. C'est une alimentation déjà répandue dans certains pays et on les consomme généralement grillés, voilà, ou frits. Et frites, t'as tout compris. Et puis c'est riche en protéines, voilà. L'expo de l'année également, à voir toujours à la Cité des Insectes. C'est une odyssée créative. 21 ans de dialogue entre art, science et insectes. Là, c'est pareil, je vous renvoie sur le site internet. C'est lacitédesinsectes en un seul mot.com. On avait envie. Le groupe AA. Pas le titre le plus connu, mais pourquoi pas, pour votre réveil. Pour finir ensemble cette fin de semaine du mois d'août. On est le 14 aujourd'hui. Nous fêtons Évrard, protecteur, généreux et très à l'écoute. Comme vous d'ailleurs, à l'écoute de votre radio locale, ici Limousin.

Un groupe en perdre haleine. Le groupe. Dans quelques instants, l'humour en tube. Alors la thématique est la suivante, avoir confiance en soi, le rêve des timides. Et là, quand on parle de confiance en soi, moi ça me rappelle un grand classique de Walt Disney.

0: ça peut vous donner envie de revoir ce grand classique de Walt Disney avec Mowgli et la scène de Mowgli avec le serpent qui s'adresse à lui en toute confiance avec et voilà, il insiste sur les parce que c'est un serpent, c'est vraiment extraordinaire. Donc l'humour en tube avec la confiance en soi dans quelques instants et votre info locale qui arrive dans 3 minutes.
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0: On dit très souvent qu'il faut avoir du culot pour réussir dans la vie, mais comment font ceux qui n'ont aucune confiance en eux? Fred Ballard a mené l'enquête en milieu professionnel pour l'humour en tube, et visiblement, pour les timides, c'est une vraie épreuve d'aller voir le boss.
4: Je te dérangerai pas. On n'avait pas les documents. Oui, je te laisse finir. Bisous, oui.
5: Oui, il y a que les timides pour s'embrouiller tout seul au point de dire bisous à leur boss. Enfin, il y a aussi les gentils et les hypersensibles qui se décomposent à l'idée de parler en public, mais qui essayent de faire croire qu'ils font partie des grandes gueules de l'entreprise.
6: Il n'y a qu'à voir comment on raconte nos anecdotes de bureau. Nos anecdotes de bureau, on est là. Ah non, mais attends, mais moi je lui ai dit. Je suis rentré dans le bureau, j'ai ouvert la porte, je savais que c'était sa pause de déjeuner. J'ai dit, Sylvain, excuse-moi, je te le dis, tu es une personne incompétente. Les dossiers n'étaient pas là à la réunion à 10h, nous n'avions pas les mails. Je te le redis, tu es une personne incompétente. Et j'ai fermé la porte. Basta, la gueule. On sait très bien que ça s'est pas passé comme ça.
5: Oui, on le sait, on est un certain nombre, hein, et on remercie Alex Luce de révéler notre manque d'assurance à la face du monde pour nous apprendre à en rire. L'autodérision est une arme redoutable hein, contre le manque d'estime de soi. Elisa Delmoitier peut aussi nous aider à retrouver la confiance.
7: Moi-même, j'ai des potes qui me disent qu'ils n'ont pas confiance en eux. Je suis là, mais attends, c'est pas possible, tu te rends pas compte de ton potentiel, il faut que tu crois en toi, quoi. Mais après, j'ai d'autres potes qui me disent qu'ils n'ont pas confiance en eux, je comprends. Reste timide, mon gars, suis ton instinct.
5: Voilà, bon, c'est vrai que parfois, faut pas forcer sa nature profonde, hein. Il faut s'accepter comme on est, parce que bon, l'avenir appartient aussi à ceux qui savent faire rire les autres voilà, en se moquant
0: ça.
5: D'eux-mêmes.
0: Voilà, on appelle ça l'autodérision, et c'est pas mal non plus. Merci Fred d'avoir osé parler en public.
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0: Ici Limousin qui vous souhaite un bon réveil, il est 7h. Les infos, Xavier Grumeau. Les cours d'eau sont à sec avec la sécheresse et la canicule.
8: Plus de 1400 cours d'eau sont à sec en France, c'est du jamais vu. Et forcément, un certain nombre concernent le Limousin. En Corrèze, près de Tulle, l'agglomération surveille régulièrement le terrain pour évaluer le niveau de gravité. Pour l'instant, nos cours d'eau conservent un écoulement d'après le technicien Olivier Lefebvre, mais pas sûr que les poissons puissent survivre.
9: Ça reste des écoulements qui sont très très limité. On est presque de l'ordre du suintement, quoi, mais pour l'instant, le nombre de cours d'eau qui sont en asec ou on dirait sur un écoulement non visible, c'est-à-dire des flaques, c'est de l'ordre de 12% des observations qu'on a pu faire. Après, le problème, c'est qu'on a un effet conjugué et des niveaux très très bas et de température caniculaire, donc ça a aussi des incidences sur la température de l'eau. Sur les premières canicules, on a eu des températures qui sont montées jusqu'à 23, 24 degrés, et là, on est sur des seuils plutôt de mortalité pour des espèces comme la truite. Sur les dernières observations, on était un petit peu plus bas, on était de l'ordre de 19 degrés, 20 degrés. Déjà, ces températures-là, elles ne s'alimentent plus. Donc effectivement, si on monte sur des températures très très fortes, compte tenu, je dirais, des stress répétitifs qu'elles ont pu avoir, il y a des risques potentiels de mortalité dans les jours à venir.
8: Et l'agglomération de Tulle qui lance aussi un appel aux Corréziens pour surveiller l'état des cours d'eau. Il suffit pour cela de s'inscrire via le site internet Tulle Agglo. Avec les fortes chaleurs d'hier, plusieurs incendies sont produits en Corrèze ce jeudi. À Brive, notamment dans le secteur de Puy-Blanc, près du terrain de golf, 6 maisons ont été évacuées en raison d'un feu de broussaille qui a ravagé 1 hectare. Intervention qui a mobilisé 40 pompiers et 14 engins. D'autres feux ont aussi été repérés du côté de Saint-Pardoux-le-Neuf et à Trégnac, cumulant plus de 2 hectares de végétation brûlée. Les pompiers qui sont en colère, ils avaient rendez-vous avec le ministre de l'Intérieur ce jeudi, mais visiblement, Laurent Nunez n'a pas répondu aux demandes de moyens supplémentaires demandées par les syndicats de pompiers. Ces derniers prévoient une mobilisation intensive à Paris le 29 septembre prochain. Le ministre de l'Intérieur qui a tout de même annoncé qu'un projet de loi de modernisation de la sécurité civile sera présenté le 8 septembre.
0: Les agriculteurs de la Haute-Vienne réclament des aides à l'État.
8: Face à la sécheresse, le fourrage viendra à manquer pour nourrir les troupeaux à la fin de l'année. Ce jeudi, la FDSEA était à Limoges pour un entretien avec la direction départementale des territoires et la préfecture. Ils demandent une aide exceptionnelle pour refaire la trésorerie, notamment pour acheter du maïs irrigué, car il y a urgence, d'après Pascal Germont, c'est le président de la FDSEA 87.
10: On est dans la canicule, effectivement, donc il faut trouver une solution d'appoint, mais c'est l'année d'après. Ce qu'on demande aujourd'hui, c'est sauver la base de l'agriculture. Ce qu'on nous dit globalement, c'est que l'État a pris conscience de la gravité de la situation agricole. Et là, avec la canicule qui ne s'arrête pas et dont on ne sait pas quand elle s'arrêtera, ils se sont aperçus qu'on risque de manquer de nourriture tout simplement. Sachant qu'aujourd'hui, la grosse inquiétude, c'est qu'on va manquer d'eau, y compris pour l'eau du robinet, tout simplement pour boire. Et donc le sujet de l'eau est abordé aussi, c'est-à-dire que on a énormément d'eau qui tombe pendant des mois et on ne sait plus quoi en faire et ça nous embête. Et après l'été on en manque, donc il va falloir stocker de l'eau. Alors on ne parle pas de bassines chez nous, on parle juste de retenues collinaires adaptées à nos territoires sur des petits volumes, mais qui soient au plus près des exploitants. Tout le monde est devant quelque chose qu'on ne voyait pas arriver si vite. Il va falloir qu'on se prépare, on va trouver les solutions.
8: Pascal Germont, président de la FDSEA en Haute-Vienne, au micro ici Limousin de Jérôme Osterman. Nous vous parlions hier d'un accident de la route entre deux voitures à Tulle, dans la zone de Mulaté. L'un des conducteurs âgés de 17 ans avait été placé en garde à vue mercredi soir. Son permis était en règle et les analyses toxicologiques étaient négatives à l'alcool et aux stupéfiants. Il est donc ressorti libre. L'une des victimes, un homme de 62 ans, a pu quitter l'hôpital quelques heures après l'accident. Il va falloir en tout cas être prudent sur les routes aujourd'hui pour ce week-end du 15 août. Pour aujourd'hui déjà, bison futé, voie orange sur les grands axes du Limousin et au niveau national dans le sens des retours. Ça sera vert pour le sens des départs. Et pour la journée de demain, c'est rouge dans les deux sens de circulation et c'est même classé noir pour la région Auvergne-Rhône-Alpes.
0: Face aux interdictions, les artificiers se questionnent sur leur avenir.
8: Alors que la plupart des feux d'artifice ont été annulés pour le 14 juillet à cause de la sécheresse, eh bien les célébrations du 15 août ne risquent pas d'être plus enflammées, si on peut dire, avec un risque incendie toujours élevé dans le Limousin et en France. De nombreuses collectivités annulent leurs commandes de feux d'artifice. Un coup de pour toute une profession qui ne sait pas comment s'en sortir sur le plan économique. Luc Chemla.
11: En 40 ans de métier, Bernard Déhomme n'a jamais vu ça.
12: Si on en a tiré 20 depuis le début de l'année, c'est tout le bout du monde, quoi. Alors qu'on devrait déjà être pas loin de 200.
11: Dépité, cet artificier des Ardennes misait sur ce week-end pour sauver l'été qui représente 80% de son chiffre d'affaires. Mais sur la quinzaine d'événements prévus, il n'en reste plus qu'un. Annulation ou report en série des collectivités à cause de la sécheresse.
12: Il faut qu'on trouve une solution pour ne pas déposer le bilan. On va vendre des actifs, on va peut-être licencier les gens. Maintenant, on sera proche à Halloween, aux fêtes locales éventuelles.
11: Son cas n'est pas isolé et le secteur est dans une impasse, déplore Vincent Leperchois du syndicat de la pyrotechnie de spectacle et de divertissement.
13: Je ne vois pas qui nous donnerait des aides. L'État, je n'y crois pas. De toute façon, il n'y a pas d'argent. Si déjà les mairies respectent leur engagement, s'il y a un feu annulé, c'est 50% du montant à régler dans les conditions générales de vente.
11: Mais d'après lui, des élus refusent régulièrement de payer ou tardent à le faire, ce qui derrière déstabilise les trésoreries.
13: Il y a toujours

0: Vous retrouvez le calendrier de la saison et le nouvel effectif du CSP sur notre site ici.fr.
1: Gentil, merci.
0: Voilà, pour les bons plans. En tout cas, la tendance pour aujourd'hui et ce week-end, toujours chaud. Hein.
2: Chaud, c'est ensoleillé. Alors, on a quelques nuages qui commencent à bourgeonner avant midi, sauf sur les monts d'Ambazac et le pays des Moutiers. Ça va être annonciateur de risques d'orage. En fin de journée, des averses sont possibles. Ça se dégrade petit à petit. Enfin, ça se dégrade. On se dit chouette, il va y avoir des orages. Donc, qui dit orage dit de pluie.
0: Oui. Et pas forcément.
2: Pas forcément. Mmh. Voilà. Ça, 13 à 23 degrés pour les températures de ce matin. On est comme hier, hein, largement au-dessus des 20 degrés. En revanche, Saint-Angèle, Eric, merci beaucoup. 13,8 degrés. À la tronche, alors la tronche, c'est en Corrèze, 18 degrés, nous dit Paco Paco. À Tulle, 20 degrés, nous dit Gulliver. Brive, 22 degrés. Message de François. À Ille, à De Pas-de-Limoges, 23. Nous dit Marie-Christine et Sandrine à 23 degrés à Bollery. Merci d'être très nombreux. C'est très important d'avoir vos températures proches de chez vous. Merci pour vos photos et pour vos messages toujours aussi sympas. Température maximale 33-38. Ouh là là là là. 33 à Aigurande, Égletton, 34 à Neuvic et Saint-Privat, 35 à Ussel, Juillac, Trégnac, 36 à Chalut, Bessines et Moutier. Pas mal de 37 degrés attendus dans la journée. Alors à Saint-Mathieu, Saint-Thierry et Limoges et Tulle, et enfin 38 degrés à Brive.
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2: Le pack de bienvenue, c'est bonjour et bon réveil et belle journée. Il est 7h08.
6: Gabriel,

Commandez par dire, à la fin, il reste que les sabots. Il tape avec des sabots. Limousin, bien évidemment. Il s'est passé un truc, je vous l'explique parce que vous pouvez pas le savoir, mais dans le studio, pendant la chanson, il s'est passé un truc magique. Louis Hérez, qui réalisait l'émission, a monté à fond les gros lots le son dans le studio et tout le monde chantait. Il y a des musiques comme ça, il y a des chansons qui ont un côté fédérateur. Ben, celle-ci en fait partie. Grand classique de Johnny Hallyday. Dans quelques instants, mon œil dans le rétro, avec Gérald Deroux, ce matin, on va ouvrir une boîte de sardines, ça va pas être pratique, hein.

0: tremper la sardine dans le petit noir, il va y avoir des auréoles à la surface du café. On va bien voir. Allez, à tout à l'heure.
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0: Alors pour l'instant, c'est le jeu de l'intro, mesdames et messieurs. 05 55 34 5000. Pas très compliqué. Pas envie de vous dire quoi que ce soit pour une fois. Simplement, votre cadeau. En échange de la bonne réponse, évidemment, un set de raquettes pour tennis de plage. Voilà, je vous remercie. Avec son jeu de raquettes et puis la balle en mousse. Voilà, pour blesser personne. 05 55 34 5000. Ça réécoute une deuxième fois, histoire de l'avoir bien dans les oreilles. C'est normal, c'est de la radio, c'est du son. Faites vos jeux, messieurs, dames. C'est Myriam qui vous accueille via le 05 55 34 5000.
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4: Merci.
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0: Mon œil dans le rétro, signé Gérald Deroux. Alors tout cet été, on se retourne sur ce qui nous a marqué depuis le début de l'année. Alors ce matin, le retour en force de la sardine.
7: Car la sardine, c'est la grande mode culinaire du moment. Au printemps, s'est développée une véritable tendance sardine sur les réseaux sociaux. Des jeunes femmes, notamment, en ont fait des caisses, pour ne pas dire des boîtes, sur ce petit poisson qu'elles considèrent comme l'aliment ultime. Bon pour la santé, bon pour la peau, pas cher, pratique et chic. Des recettes originales surgissent en vidéo et montrent comment sublimer la sardine. Une influenceuse déclare notamment « Mon obsession du moment, c'est la sardine ». Vous allez me dire que c'est assez fascinant de voir comment une mode sur Internet peut redonner du lustre à un aliment somme toute assez banal qui fait partie de notre patrimoine depuis des décennies. Je me souviens à la maison, quand mon père ne voulait pas se casser la tête à faire à manger, il ouvrait une boîte de sardines. Un peu de beurre, du pain, et hop, le tour était joué. Mais savait-il à l'époque que les sardines étaient aussi vertueuses pour sa santé? Car depuis quelques années, bien avant la folie internet de ce printemps, on a pris conscience des qualités nutritives de la sardine. Riche en oméga-3, donc bonne pour le cœur, riche en protéines et en vitamine D, contenant peu de métaux lourds, et même riche en calcium, à condition de manger les arêtes. Quoi qu'il en soit, notre société avide de raffinement, de décorum, a parfois transformé la sardine en produit de luxe. Certaines boîtes de sardines se vendent jusqu'à 20€ quand elles sont millésimées avec de l'huile d'olive maturée bio AOP. Et dans certains restaurants, comme la brasserie Lip à Paris, la sardine millésimée est à 13€ sur la carte. Heureusement, la sardine toute simple dans le commerce reste un aliment très abordable, entre 1 et 3€. Et c'est aussi pour ça que nous la adorons. Quand notre pouvoir d'achat rétrécit, notre appétit grandit pour la petite sardine. Les ventes ont grimpé ces derniers temps et les producteurs se frottent les mains. Pour finir, quelque chose me dit que vous avez peut-être trouvé une idée pour le barbecue ce soir.
0: Voilà, pourquoi pas. Boîte de sardines, quand on pense aux sardines, on pense à Patrick Sébastien, bien évidemment. Alors, mesdames et messieurs, le jeu de l'intro, on va vous aider parce que ça vous a séché sur place. C'est un groupe anglais. Vous êtes prêts? Montez le volume. On va vous aider. Ah oui, c'est bien parce que c'est vous et c'est bien parce que c'est vendredi et c'est la fin de la semaine. Il est 7h15.

Un groupe qu'on entend sur ici les Limousins, oui, ça peut arriver, pas régulièrement, mais ça peut arriver, ça fait partie des grands classiques. Groupe anglais, donc, ok, très actif dans les années 80 et 90. Si vous passez par là, si vous avez une idée, même si vous dites, non mais c'est pas ça, c'est... sur un malentendu, ça peut le faire, vous nous appelez, 05 55 34 5000, un set de raquettes pour du tennis de plage. Voilà, pour vos vacances, si vous n'êtes pas encore parti avec son jeu de raquettes, plus une balle en mousse. Myriam s'occupe de la distribution et de réceptionner votre bonne réponse. Je vous dis à tout à l'heure avant 7h30.

0: Ça swing. On appelle un trio. Michael Jones, Carole Fredericks et Jean-Jacques Goldman. 1, 2, 3. 1, 2, 3, 7h20.
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0: Dans les coups d'ici, on célèbre cette année les 50 ans du golf Saint-Lazare de Limoges. Un reportage de Nathalie Cole.
3: Bonjour Antoine Imbert.
4: Bonjour Nathalie.
3: C'était un golf municipal que votre famille a racheté à la ville début 2024, ainsi que le restaurant et l'hôtel situé sur le domaine que vous gériez déjà 2 ans après cette reprise. Comment ça se passe pour vous ?
4: Eh bien écoutez, on va être positif parce qu'on ressent effectivement avec notre clientèle que c'est positif. On est content de la reprise, on est content de cette gestion. On est content d'avoir pu devenir aussi propriétaire de l'endroit où mes parents ont travaillé pendant 18 années et de pouvoir le faire évoluer grâce à des rénovations intérieures de la salle de restaurant. Maintenant, il y a peu la rénovation extérieure de toute la terrasse. Et puis l'entretien, la gestion et le développement de l'espace du golf sur ces 55 hectares de poumons verts vraiment collés au centre-ville de Limoges.
3: Et ça, c'était nouveau pour vous, hein. Le golf, vous ne gériez pas du tout. Est-ce que vous avez réussi à faire le plein de golfeurs ?
4: Alors écoutez, effectivement, c'était complètement nouveau, c'était un gros challenge, il fallait savoir un petit peu les tendances que se font dans le golf actuellement, là où on voulait aller aussi, parce qu'il y a beaucoup de notions de biodiversité, d'entretien du parcours, comment on le fait, avec quels outils. Et effectivement, ça porte ses fruits, parce qu'aujourd'hui, notre clientèle de membres est à la hausse. On essaye aussi d'ouvrir la pratique le maximum, parce que je pense que le golf, aujourd'hui, si on veut que ça perdure, il faut attirer de nouveaux clients, des jeunes licenciés. Et effectivement, nous, de par des outils qu'on a mis en place au practice, on a pu faire venir cette clientèle-là, parce qu'on a digitalisé avec des écrans, des jeux, etc., la zone d'entraînement, qu'on appelle practice. Et du coup, aujourd'hui, on peut dire que ça porte ses fruits.
3: Et puis, à tout l'aspect d'entretien, comme vous disiez, sachant qu'on vient de traverser une vague de chaleur, c'est des épisodes qui sont appelés à devenir de plus en plus fréquents. Comment vous adaptez justement pour maintenir un green en bon état dans ces conditions ?
4: Eh bien aujourd'hui, nous, on a bien géré cette situation parce que l'an passé, on a commencé à faire des forages parce que le golf municipal était arrosé avec l'eau de la ville de Limoges. Et donc nous, pour une situation économique mais aussi écologique, on voulait se défaire d'une eau potable pour arroser des terrains de loisirs. Et donc aujourd'hui, on a des eaux de forage, donc on est quasiment autonome, on va dire à 80% en autonomie sur notre gestion de l'arrosage sur le site complètement. Et ce qui nous permet de pallier ces gros moments de chaleur.
3: C'est des investissements du coup importants qui ont été faits sur le site, aussi bien donc côté golf que côté hôtel et restaurant. La diversification des activités, c'est aussi ça qui fait aujourd'hui que ce type de domaine et d'établissement est tenable.
4: Nous, on est obligés d'aller vers ça. On veut en fait que le golf soit une vitrine pour l'établissement. Bien sûr, c'est un peu plus qu'une vitrine parce que on a des clients associés à cette activité, mais on a besoin de diversifier les activités au cœur du site. Et c'est pour ça qu'on est toujours en recherche de développement, de nouveaux espaces de loisirs, de nouvelles activités. Et bientôt, il va y avoir de nouvelles choses sur ce domaine.
3: Antoine Imbert, directeur général du domaine Le Golf de Saint-Lazare à Limoges. Merci d'avoir répondu à notre invitation ce matin sur Ici Limousin.
4: Merci beaucoup Nathalie, à bientôt.
0: Des petits trous, toujours des petits trous. Merci Nathalie. 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

0: Merci Limousin, c'était Nick Kershaw. À Canon Paris, ça va pas nous refroidir. Hein. Allez, l'info arrive dans 3 minutes.
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0: Bienvenue. Ça s'appelle le jeu de l'intro. Je cherche un groupe anglais. C'est pas compliqué, hein. La preuve, Franck a trouvé la bonne réponse. Salut Franck.
3: Ah, dis Jean-Claude.
0: Ah, je connais cette voix. Qui habite Faïtia. Dites-moi, il y avait combien Faïtia, ce matin, thermomètre à Faïtia?
3: 18,8. Ça va, tout ça. Est ouvert, ouais. Pour le moment.
0: Bon, ça va. Ça se passe bien à Faïtia?
3: Non, j'aime pas la chaleur.
0: Allez, courage. Faut boire, hein, Franck. Mais de l'eau, hein, on est bien d'accord.
3: Oh, hein. 3 litres par jour. Bon. De l'eau, évidemment.
0: Bah oui. Quel est le nom du groupe?
3: Simple Minds.
0: Yes, on vérifie quand même pour la forme. Ouais. Il n'aime pas trop la chaleur, Franck, alors on va l'inviter.
3: Non, il n'aime pas du tout.
0: Voilà. Un set de raquettes pour tennis de plage avec son jeu de raquettes, plus la balle en mousse. Comme il n'aime pas la chaleur, on va l'inviter à jouer la nuit. Hein. Il ne faudra pas oublier la lampe frontale.
3: Oui, la lampe frontale. On jouera la nuit, ce sera bien plus pratique.
0: Mais la balle en mousse, comme ça, vous allez blesser personne. Merci de votre fidélité, Franck. Et merci de
3: Très belle journée à tout le monde.
0: Merci beaucoup. Et boire de l'eau, hein, c'est important. Salut Franck, ciao, à bientôt.
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0: Xavier Grumeau pour l'info. D'ici Limousin, les cours d'eau sont très surveillés en ce moment.
4: Avec la sécheresse et le manque de pluie, les rivières sont au plus bas depuis plusieurs semaines maintenant. Dans l'agglomération de Tulle, les collectivités scrutent quotidiennement le débit de l'eau. On en parle juste après l'info nationale et internationale en 90 secondes avec Valentine Letès.
0: 7h30.
5: Retour de flammes dans les Landes. Un nouvel incendie a parcouru 600 hectares sur la seule journée d'hier. Décrit comme puissant et imprévisible par le préfet, 500 habitants ont évacué les alentours de Luglon, c'est à l'ouest de Mont-de-Marsan. Le feu repart à Saint-Just, au sud de Rennes. Plus de 300 pompiers luttent contre ces reprises, attisés, selon nos journalistes sur place, par le vent et les températures très élevées d'hier. Nous avons vécu l'une des journées les plus chaudes jamais enregistrées dans le pays. 42 degrés relevés par Météo France en Ardèche. Et ce vendredi s'annonce encore brûlant. 75 départements sont en vigilance orange canicule, avant une baisse des températures à l'ouest d'abord à partir de ce week-end. Nos données potentiellement volées sur le site des impôts. Victime, confirme Bercy, d'une cyberattaque en juin. Près de 700 000 profils de particuliers et de professionnels sont concernés selon un site spécialisé, le français French Bridges. Sur la route, en gare et dans les aéroports, ça coince partout pour ce week-end du 15 août. Grève à la SNCF sur la région Normandie, le détail sur ici.fr. Grève aussi chez EasyJet avec une quarantaine de vols annulés demain et un trafic très difficile, rouge partout en France sur la route des vacances. La quête de médailles en individuel commence pour Léon Marchand. Après l'argent sur le relais de ses championnats d'Europe de natation lundi, le champion olympique dispute les séries du 200 mètres papillon aujourd'hui, alors que nous dirons au revoir à un autre champion demain. Florent Manaudou, 35 ans, prend sa retraite.
4: Merci Valentine Letès, à tout à l'heure.
0: La situation de nos rivières est de plus en plus critique.
4: Pas une goutte de pluie depuis plusieurs jours et une sécheresse très intense. Forcément, les cours d'eau n'apprécient pas vraiment cet été particulièrement sec. Dans les environs de Tulle, les cours d'eau sont surveillés de très près, à la fois par la cellule rivière de Tulle, mais aussi par les pêcheurs qui craignent une hécatombe chez les poissons. Philippe Graziani.
6: La rivière Corrèze illustre bien la situation. Son débit est tombé à 300 litres par seconde. secondes. Il a même été constaté à 260, alors que ce débit devrait être à cette période de 700 litres par seconde. La plupart des autres cours d'eau du territoire tulliste sont dans un état au mieux identique. À la Guenne, Marc Lescure, vice-président de l'association des pêcheurs de Tulle, constate de jour en jour le débit de la Gannette s'étioler.
7: Moi j'ai mes repères, c'est les différents cailloux, et je viens pratiquement depuis un mois, tous les vendredis, faire des photos. Là je ne l'ai jamais vu aussi basse.
6: La petite rivière coule encore certes, mais quelques minces filets d'eau qui serpentent entre les cailloux.
7: On a la chance encore que ça soit là, à partir de là, c'est dans une petite vallée, il y a énormément de végétation, énormément d'arbres, pas d'exposition au soleil, donc à mon avis c'est la chance.
6: Une chance que n'ont pas tous les cours d'eau du territoire de Tulle Agglo. 12% à ce jour sont en assec ou en écoulement non visible qui ne suscite que des flaques. C'est quasiment du jamais vu, souligne Olivier Lefebvre, technicien de la cellule rivière de Tulle Agglo.
8: On avait vu des choses comme ça en 2019, mais beaucoup plus tard dans la saison, plutôt troisième semaine de septembre, et surtout voilà, des niveaux très bas, mais les canicules avaient duré beaucoup moins longtemps. Donc là, oui, on est sur des événements qui sont vraiment exceptionnels. Le réseau Accorde, là, qui suit un petit peu les petits cours d'eau, à l'échelle du bassin de la Dordogne, parle de la sixième semaine avec des niveaux d'eau particulièrement bas, quoi.
6: Peu d'écoulement et en plus des températures de l'eau forcément élevées. Elle a atteint les 20 degrés ces derniers jours. À 23, les truites ne peuvent plus survivre, rappelle Marc Lescure.
7: Même s'il n'y a pas une masse d'eau, le poisson trouve toujours des petits trous, des endroits pour se caver, pour rester tranquille. Mais mon avis, fin août, début septembre, s'il ne pleut pas du tout, là, ça va poser des problèmes.
6: Et difficile de mettre en œuvre une solution pour sauver les poissons. Les pêches électriques, notamment, qui permettent de les sortir de l'eau pour les mettre à l'abri le temps de la crise, feraient plus de dégâts qu'autre chose sur des poissons déjà très faibles.
4: Un programme d'observation des cours d'eau a d'ailleurs été mis en place avec une participation des riverains. Vous pouvez vous inscrire sur le site de Tulle Agglo.
0: Il est 7h34. Tout à l'heure, dans le journal de 8h, on évoquera la sécheresse, mais du point de vue des agriculteurs.
4: Ils sont en colère après avoir reçu un courrier demandant à la FDSEA, leur représentant, de recenser les agriculteurs impactés. Une approche à côté de la plaque pour les syndicats qui réclament des aides d'urgence pour toutes les exploitations touchées. On en parle dans moins de 30 minutes sur Ici Limousin. Des températures toujours aussi élevées, en revanche, on peut espérer peut-être des orages.
0: Voilà, sinon la matinée reste bien ensoleillée, les nuages commencent à bourgeonner avant midi, c'est des vrais ados. sauf sur les monts d'Ambazac et au pays des Moutiers, pardon. Ensuite, risque d'orage, ça y est, ça commence à arriver, et en fin de journée, des averses sont possibles. Des averses sont possibles, au conditionnel, c'est pas sûr.
4: Oui.
0: On est bien d'accord, malheureusement. 13 à 23 degrés pour débuter ce vendredi, et des maximum mal prévu pour la journée entre 33 et 38. On est largement au-dessus des 30, 33 à Aigleton, 34 à Neuvic et Saint-Privat, 35 à Ussel et Traignac, 36 à Bessines et Moutiers, 37 à Saint-Thierry et Limoges et Tulle, et enfin 38 degrés à Brive. L'inforoute en ce week-end du 15 août. Le 15 août, c'est demain.
4: Oui.
0: Bison futé voie orange sur les grands axes du Limousin, mais également sur le plan national, dans le sens des retours. Et oui, messieurs, dames, il faut rentrer à l'étable maintenant. C'est fini les vacances. C'est vert dans le sens des départs pour la journée de demain, samedi, c'est rouge.
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0: L'élégance incarnée, une silhouette élancée, toujours très élégant. Timide et très discret. Une présence naturelle. Alain Chamfort.

0: chansons fort, déchaîne-moi. Il est 7h39.
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0: Ce rendez-vous s'appelle Ma commune est formidable. On donne la parole à monsieur ou madame le maire pour savoir ce qu'il y a de beau à voir dans sa commune pour cette période estivale. Michel Charlot, maire de Collonges-la-Rouge. Bonjour monsieur le maire, bienvenue.
3: Bonjour, merci de me prendre à l'antenne.
0: Mais je vous en prie, maire depuis 2020, il y a combien d'habitants à Collonges s'il vous plaît?
3: Alors, lorsqu'on fait l'INSEE fait le recensement autour de février, il y en a 480. Mmh. Mais si l'INSEE venait aujourd'hui, il y en aurait au moins le double.
0: D'accord. Ben oui, pour la période estivale, c'est un lieu qui est très touristique. D'ailleurs, Collonges a donné le départ au plus beau village de France, c'était dans les années 80. Il est largement question de tourisme et il est largement question à Collonges de patrimoine. Pourrait-on parler de Venelle? Alors Venelle, je crois qu'il y a deux écritures, hein, c'est V-E-N-E-L. Ou deux LE. De quoi s'agit-il?
3: Oui, et puis vous pouvez aussi rajouter un A dans le patois local, parce que nous on les appelait les Vanelles.
0: Exact, j'avais oublié la langue occitane. Alors de quoi s'agit-il?
3: Alors ce sont des toutes petites rues qui étaient passées inaperçues en réalité au XXe siècle, tout simplement parce qu'elles sont si petites qu'on n'imagine jamais qu'il s'agit de rues. Je m'en suis rendu compte le jour où j'ai vu arriver dans mon bureau deux enfants pleurant et deux parents derrière encore plus bruyants et qui disaient « Monsieur le maire, c'est intolérable dans votre commune, il y a des ronces, des orties, ce n'est pas possible d'avoir ça dans un si beau village ». J'étais un peu surpris, je les ai suivis et effectivement j'ai découvert quelque part derrière l'église, près de la chapelle des pénitents noirs, dans la rue Noire, à gauche, il y avait donc des tas de ronces et d'orties. Et on a été très surpris parce qu'on était persuadés que c'était dans le domaine privé et que ce n'était pas la fonction de la commune de toucher au jardin privé. Eh bien, pas du tout. On a regardé le plan cadastral et on a découvert que c'était des voies publiques en dépit de leur largeur extrêmement réduite. On les a nettoyées et on a découvert effectivement que c'était des restes du vieux Collonges médiéval d'il y a 600 ans.
0: Donc, ce sont des ruelles qui sont très étroites. Seul un cheval pouvait passer. Alors, j'imagine le cheval et le cavalier avec.
3: Ah mais absolument, et d'ailleurs lorsque un archéologue a bien voulu étudier la réalité de ces Vanelles, parce que ça ne sort pas d'imagination du maire de Collonges, des travaux historiques ont été menés, on a découvert sous effectivement la terre et le sable qui permettaient aux orties et aux ronces de végéter, on a découvert dessous le pavage du Moyen-Âge, très différent du pavage d'aujourd'hui, ce n'était pas des galets plats, c'est comme on trouve dans les rues de Collonges aujourd'hui, c'était des galets arrondis sur lesquels les sabots des chevaux se sentent à l'aise parce que ça reproduit les difficultés d'une voie normale dans la campagne.
0: Alors vous pensez bien, messieurs, dames, qu'il y a beaucoup de choses à voir à Collonges-la-Rouge, il y a beaucoup de choses à dire, on a très peu de temps, donc on a fait un choix. Alors on imagine, on a tendu l'oreille, on est curieux de voir, on se rend à Collonges, monsieur le maire, c'est pas fléché, quel est le conseil que vous donnez quand on arrive sur Collonges et qu'on veut voir ces Vanelles?
3: Bien, il faut passer par l'office de tourisme qui se trouve sur le bord de la gare des 38, qui est ouvert de 9h30 à 18h30 non-stop toute la journée, et vous demandez où se trouvent exactement les Vanelles. On vous donne un plan gratuit sur lequel on pointera l'endroit exact où il faut aller, dans la rue Noire et derrière l'église.
0: Comme sur les plans dans les centres-villes, vous êtes ici, voilà. On vous indiquera où sont les Vanelles, vraiment un patrimoine à voir à Collonges-la-Rouge. Merci beaucoup, monsieur le maire. Dernière question pour très compliqué pour vous. Comment appelle-t-on les habitants de Collonges?
3: Des Collongeoises et des Collongeois. Toujours heureux de recevoir des visiteurs.
0: Merci beaucoup. Bel été en tous les cas. Belle période estivale et très touristique à Collonges-la-Rouge. Merci Michel.
3: Merci, bonne journée à vous tous.
0: Merci Michel. Michel Charlot, maire de Collonges-la-Rouge depuis 2020. Vous restez avec nous, on reste en vacances. Dans quelques instants, on va partir pour le Poitou.
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0: Bonjour Frédéric Degleton.
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4: Oh, mais ça fait bien une heure et demie.
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4: Ah non, c'est week-end.
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5: Ah oui.
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0: Il est 7h45, ce matin on vous emmène faire un tour dans le Poitou, je le disais tout à l'heure, dans la Vienne précisément, non loin de Châtellerault, à Beaumont-Saint-Cyr. Ici se cache un trésor, une réserve naturelle qui comprend plus de 6000 mares, j'ai bien dit 6000 mares. Un site qui est une ancienne carrière de Pierre Meulière, où l'homme a réalisé en un millénaire, depuis le 9e siècle donc, des trous qui sont aujourd'hui autant d'abris pour la faune et la flore aquatique. C'est un paysage unique qui, vu du ciel, ressemble à, comment on pourrait dire, un gros gruyère étendu sur près de 142 hectares. Et dans chaque mare, il y a un écosystème entier des plantes, des insectes, bien souvent des espèces menacées. Son nom, c'est la réserve du pinail. Alors, on ne va pas pinailler. Le reportage tout de suite signé Apolline Carré-Guilhem.
9: C'est un chemin que Kevin Lagrande, le conservateur de la réserve, a parcouru des centaines de fois.
10: Voilà, donc là on commence à emprunter le sentier de découverte.
9: 2 kilomètres d'un parcours parfois sinueux à travers les milliers de mares de la réserve du Pinail.
10: En fait, c'est un paysage qui est devenu rare, protégé, et à l'intérieur duquel en fait on va trouver tout un tas d'espèces qu'on ne trouve malheureusement nulle part ailleurs. Grenouilles, libellules, grands rapaces, plantes carnivores, etc.
9: Et pourtant, les mares n'ont pas toujours été là. Ce paysage est né de la main de l'homme.
10: À l'entrée de la réserve naturelle du Pinail, on est accueilli par une grande pierre, une grande meule ronde qui raconte toute l'histoire du site, puisque le Pinail, c'est une ancienne carrière de pierre meulière. Donc on extrayait autrefois les pierres pour les moulins, pour faire la farine.
9: La carrière a été utilisée entre le 9e et le 19e siècle.
10: Si la carrière de pierre meulière avait été contemporaine, on aurait un grand trou béant parce qu'on aurait utilisé du pétrole, du gros matériel très lourd. Mais à l'époque, on n'avait pas cette énergie, on était sur du renouvelable. Et donc là, l'homme en fait allait vraiment banc par banc piocher la pierre dont il avait besoin. Et ce qui fait qu'on a une diversité dans le paysage parce que ce sont des usages traditionnels.
9: Kevin Lagrande avance sur le sentier et désigne une sorte de gros trou d'environ 2 mètres qui contient à peu près 50 cm d'eau.
10: On observe les premières mares sur le sentier de découverte, les mares emblématiques du Pinail, c'est-à-dire les mares à nénuphars blancs, on a fait à Alba. Et le plus souvent, on a le loisir de voir quelques grenouilles vertes en train de croisser sur leurs feuilles de nénuphars.
11: Est-ce qu'il faut qu'on soit discret pour ne pas les déranger ?
10: Oui, il faut se faire discret et puis il faut savoir observer.
9: Tout à coup, une libellule tourne autour de nous.
10: Hop, elle revient là. Donc ça, c'est l'une des espèces les plus grandes qu'on trouve en Europe, c'est l'anax empereur. Donc l'envergure, c'est 17-18 cm.
9: Au bout de 2 heures, la visite se termine, mais pour réussir à voir les 2500 espèces animales et végétales de la réserve, il ne faudra pas hésiter à revenir.
0: Merci Apolline, si vous décidez de faire un tour dans le Poitou pour cet été, n'hésitez pas, retenez bien son nom, c'est la réserve du Pinail.

0: Lewis Capaldi, il est presque, j'allais dire 8h-10, non, on va dire 7h51. Retenez bien son nom pour savoir qui seront nos champions de demain. C'est une chronique signée à Olivia Leray qui met en lumière donc cet été les sportifs et sportives qui compteront dans les années à venir. On prend un petit peu d'avance. Ce matin, Olivia, vous nous parliez d'une gymnaste qui a remporté hier jeudi au championnat d'Europe de gymnastique la médaille de bronze au concours général.
1: Elena Kola, elle vient d'avoir 16 ans, l'année où on a le droit de passer chez les grands dans le monde de la gymnastique. Comme toutes les jeunes filles de son âge, Elena, elle est en train de grandir. Des centimètres en plus et quelques repères en moins. Sa croissance, elle brouille parfois un peu les repères d'un sport aussi millimétré. Mais comment vous dire que c'est trois fois rien, puisqu'elle est quand même revenue de sa première Coupe du Monde senior avec trois médailles. Une médaille d'or au sol, deux en argent à la poutre et au bar asymétrique. C'est énorme. Il faut la voir s'envoler pour comprendre tout ce qu'est la grâce, la justesse et l'esthétisme. Alors si vous êtes plutôt palmarès que beauté avant tout ça dans les catégories jeunes, elle est triple championne de France au concours général, double championne de France junior et triple championne d'Europe en catégorie junior. Elena et son sport, ça a commencé en baby gym à 18 mois, même pas, hein, au club très connu d'Avoine-Beaumont. Sa maman est entraîneur là-bas. Alors Elena, c'est une habituée des gymnases depuis toujours. Je vous disais que comme toutes les jeunes filles de son âge, elle grandit. Et contrairement à toutes les jeunes filles de son âge, ses journées sont à rallonge et millimétrées. Entraînement, 7h30 jusqu'à 10h. Cours, de 10h30 à 15h. Et de 15h30 à 19h, retour à la gym. Elena est bonne élève. Et elle veut pas lâcher l'école. Au cas où, c'est ce qu'elle dit. Sinon, elle aime ranger sa chambre et faire des gâteaux. Et si vous voulez lui faire plaisir, un bon plat de pâte italienne devant le film Les Choristes. On connaît le secret, donc, pour Los Angeles 2028. Et vous, vous connaissez forcément la chanson.
0: Les Choristes 2 et avec Gérard Jugnot, et le film est sorti en 2003 déjà, vous rendez compte. On se souvient du jeune également qui chantait très très bien dans la chorale, hein, ce jeune acteur Jean-Baptiste Monnier qu'on a vu dans d'autres films également et même à la télévision dans des séries. Il y avait Jacques Perrin également dans la distribution et Cadmérade. Voilà, c'était un véritable carton en 2003.

0: Véronique Sanson, on en rêvait, dis donc. On avait envie, bah oui, parce que rien que de l'eau. On s'est dit, tiens, ça va nous rafraîchir. Virtuellement, mais c'est toujours ça. À suivre, Voyage dans le temps, Stéphane Bern nous parle d'histoire, mais pas que, il nous parle ballon rond. Étonnant, non ?
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0: Chaque jour avec Ici Limousin, votre radio locale, un petit peu d'histoire avant l'actu avec Stéphane Bern. Alors ce matin, on voyage au premier temps du foot français.
4: Bien avant les stades géants, Mbappé et les Qataris, le football se jouait sur un terrain vague du Havre, dans la brume, le crachin, et avec un accent so British. Le Havre, 1872. Sur un champ battu par le vent, une poignée d'Anglais expatriés, pasteurs, négociants et employés du port, tapent dans une grosse sphère en cuir détrempé. Le genre de ballon qui pèse 8 kilos et arrache un fémur au premier amorti de la cuisse. Leur club s'appelle fièrement le Havre Football Club. Leur vestiaire, oh, un appenti loué à un boulanger. Pas commun, mais pratique pour les croissants à la mi-temps. J'ai mangé un croissant et maintenant il est absent. Leurs règles, floues, très floues comme le ciel du Havre. On y joue à la combination, un mélange de rugby et de foot. Petit problème, personne ne sait quand on peut utiliser les mains, ni quand on marque. Résultat, plus de tacles que de buts. Un joyeux chaos plein de bonne volonté. Mais les gentlemen, rejoints par quelques Havrais téméraires, persistent.
5: So British.
4: Chaque midi à la pause déj, ils jouent 30 minutes montre en main, avant de retourner au port. En 1884, le club s'élargit et devient le Havre Athletic Club. On y pratique aussi le cricket, le hockey, le tennis, bref, tout ce qui sent bon la pelouse britannique. Reste à choisir les couleurs. Bleu ciel pour Cambridge.
6: Allez les bleus !
4: Bleu marine pour Oxford.
7: Allez les bleus !
4: Blue or bleu ? Impossible de trancher. Alors on garde les deux. Naît alors le fameux maillot ciel et marine, un dégradé indégradable.
8: Parfaitement intraitable.
4: Depuis, le HAC n'a pas gagné toutes ses coupes, mais il a donné le premier coup de pied dans l'histoire du foot français. Et ça, ça vaut tous les triplés possibles en finale de Coupe du Monde.
0: Le ballon rond à l'honneur avec Stéphane Bern. J'ignorais qu'il était fan de foot, lui.
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0: C'est Ici Limousin qui vous réveille. Il est 8h. Les infos, Xavier Grumeau. La colère des agriculteurs de la Haute-Vienne.
9: Les représentants de la FDSEA ont été reçus par la DDT, la Direction départementale des territoires et la préfecture ce jeudi à Limoges. Une audience réclamée après un courrier demandant au syndicat une liste des agriculteurs les plus touchés par la sécheresse. Scandaleux selon la fédération qui estime que les vagues de chaleur touchent l'ensemble de la profession sur le département. Pascal Germont est éleveur et président de la FDSEA 87.
10: On a reçu un courrier de la DDT pour identifier les agriculteurs qui allaient mal. Voilà. Et donc nous, on l'a très mal pris parce qu'on considère aujourd'hui que l'ensemble des productions, l'ensemble des agriculteurs sur le département, qu'ils soient bioconventionnels, qu'ils soient maraîchers, qu'ils soient éleveurs, arbaux, voilà, tout le monde est dans la merde. Jusqu'à la fin août, ça va être compliqué et on ne voit pas le bout du tunnel sur le mois de septembre. Donc la question aujourd'hui qu'on a posée à l'État, c'est comment faire revenir aujourd'hui de la trésorerie, parce qu'il n'y a pas une solution globale, il y a une solution par exploitation et donc ce qu'on demande nous, c'est que l'argent arrive sur les exploitations pour que chacun trouve sa solution en fonction de ses animaux, en fonction de sa production, en fonction de ses besoins de trésorerie et de la manière dont il fait les choses. Donc on a estimé aujourd'hui que pour un éleveur, il manque 3 mois de stock pour qu'à 80 vaches allaitantes à peu près, c'est 200 tonnes de fourrage qui manquent. Donc imaginez à l'échelle du département. L'idée, c'est de trouver à manger pour les animaux.
9: Et pour nourrir le bétail, les agriculteurs de la Haute-Vienne pourraient acheter du maïs à leurs voisins de la Vienne, de la Dordogne ou de la Charente. Mais le prix du maïs a explosé ces dernières semaines. Des négociations sont en cours. 400 000 particuliers et 300 000 professionnels ont été la cible d'un piratage sur le site des impôts. Estimation du ministère de l'économie après un acte de malveillance survenu à la fin du mois de juin. Via une usurpation d'identité, le hacker a pu consulter et récupérer des données de particuliers et de professionnels. Pour l'instant, on ne sait pas quelles sont les données concernées. Le ministère de l'économie précise que les usagers concernés recevront un courrier individuel. Des investigations sont en cours.
0: Il y aura moins de bus pour les écoliers au mois de septembre.
9: Une décision de la région Nouvelle-Aquitaine qui concerne toutes les lignes transportant moins de 4 enfants par trajet. En Corrèze, 18 lignes seront supprimées à la rentrée. C'est le cas par exemple dans la communauté de communes Ventadour-Égletons-Monédière. Les élus craignent une augmentation de l'absentéisme chez les élèves qui n'auraient plus de transport scolaire. Du côté des pompiers de la Corrèze, ils sont toujours mobilisés depuis hier soir sur un incendie à Bonnefonds. Dans cette commune du nord du département, 10 hectares de végétation sont partis en fumée. Les opérations sont toujours en cours pour maîtriser cet incendie. Elle devrait durer une bonne partie de la matinée. Puis cet autre incendie de récolte en Haute-Vienne, il a ravagé 6000 mètres carrés sur la commune de Couzex. Le feu est parti de la haie d'une maison et s'est propagé à un champ. Il n'y a pas eu de blessés.
0: Des incendies de plus en plus intenses et des moyens qui se font attendre.
9: Alors qu'un nouveau méga-feu de 600 hectares est en train de toucher le département des Landes, les syndicats de sapeurs-pompiers étaient pendant ce temps au rendez-vous avec le ministre de l'Intérieur pour demander des moyens supplémentaires. Mais le dialogue avec Laurent Nunez n'a pas porté ses fruits hier. Le ministre a promis une augmentation des ressources dans le projet de loi de finances de 2027 et fort insuffisant pour les syndicats lourds-bourdis.
5: À la sortie de la réunion, Anthony Chauveau, pompier et secrétaire général de l'UNSAS 10 en Indre-et-Loire, redoute déjà le moment où il va devoir en faire le compte-rendu dans sa caserne.
7: Imaginez quand je vais raconter ça à mes collègues, d'après vous, comment ils vont prendre les choses. Ils vont me dire, et c'est tout, il n'y a rien de plus. Ah non, pour l'instant, il n'y a rien de plus.
5: Car pas d'annonce chiffrée de la part du ministre de l'Intérieur, mais une promesse d'augmenter les ressources des pompiers. Pas assez concret, s'agace David Saquet.
11: En fait, on n'a aucun chiffre.
5: Il est pompier dans les Yvelines et secrétaire général de l'UNSA sapeurs-pompiers.
11: Au vu de l'été qui vient de se passer, mais qui n'est pas fini, hein. Moi je suis ministre de l'Intérieur. Mais je fais des propositions concrètes.
5: Mais Laurent Nunez l'assure, il ne peut pas s'engager sur des chiffres, car ce sont majoritairement les départements qui financent les pompiers. Une réponse non recevable pour Christophe Vacher, président du syndicat autonome des pompiers du Vaucluse.
12: On se retrouve toujours confronté au problème de la libre administration des collectivités. En fait, c'est lui notre patron, donc c'est à lui de trouver les solutions.
5: Et pour peser davantage, les pompiers espèrent que les Français se joindront à eux fin septembre lors de leur mobilisation, car ils le disent, si les pompiers sont menés, c'est toute la population qui est en danger.
9: Les mobilisations qui se déroulera le 29 septembre à Paris pour les syndicats des pompiers professionnels. Une femme âgée de 52 ans est portée disparue depuis le 16 juillet dernier dans le secteur de Grand Treuil. Un appel à témoins a été lancé par la police pour la retrouver. Elle mesure 1m68, de corpulence mince avec les cheveux bruns. Vous avez sa photo sur notre site ici.fr. Si vous avez la moindre information pour la localiser, composez le 17.
0: Les basketteurs limougeaux retrouvent leur parquet ce vendredi.
9: Premier entraînement collectif de la saison pour le CSP à Beaublanc. Forcément, le rendez-vous est très attendu par les joueurs et le staff, surtout que plusieurs recrues vont venir renforcer le groupe. Jérôme Osterman.
13: A commencer par le meneur français Andrew Albici. Il fait son retour en France après une décennie passée dans le très relevé championnat espagnol. Mais au-delà de son apport, c'est la complémentarité des quatre arrières avec Ty Webster, DJ Horn et Léon Stergaard qui plaît beaucoup au directeur sportif du CSP, Jérémy Sarr.
14: Une base arrière assez versatile et complémentaire. Quatre arrières capables de porter le ballon. C'était quelque chose qu'on avait identifié et qu'on souhaitait par rapport aux pressions adverses et pour pouvoir être en capacité de mettre en place le jeu.
13: Jérémy Sarr, pas mécontent non plus de voir le pivot américain Gavin Ware rester une deuxième saison à Limoges.
14: Un poste 5 dominant comme Gavin, ça court pas les rues. Quelqu'un qui avait envie de revenir, qui avait une histoire qui avait peut-être pas été terminée avec le CSP.
13: Et avec l'arrivée de Louis Labéry, il y aura 5 trentenaires dans le groupe, mais pour Jérémy Sarr, ce n'est pas du tout un problème.
14: Dans le basket moderne, on a des garçons qui vont de plus en plus loin dans leur carrière. Là, nous, on va jouer un match par semaine, et puis ça va être aussi un travail de staff que de manager tout au long de la semaine les joueurs, qu'ils soient jeunes ou

0: ans. Il faut dire que Manodou n'a pas compétité depuis les Jeux Olympiques de Paris 2024. Un jubilé est donc prévu demain soir à 18h au Centre Aquatique Olympique de Saint-Denis où se déroulent en ce moment les championnats d'Europe de natation.
1: Sa retraite à 36 ans.
0: Ouais.
1: Ah, ça vous fait rêver, messieurs, dames.
0: Ça donne envie. Moi, surtout, j'aimerais bien piquer une tête, là, dans une piscine.
1: Oui, bah écoutez, hein, après le boulot.
0: Après le boulot, c'est pas mal.
1: C'est vous qui voyez, comme on dit. C'est vrai que ça va faire du bien. Tous les moyens sont bons pour se rafraîchir. Donc, du soleil, beaucoup de chaleur. Des risques d'orage également dans le courant de la journée. 13 à 23 degrés pour débuter ce vendredi. Les températures donc minimales. Vous êtes nombreux et nombreuses à faire la météo avec nous. C'est pour ça qu'on a cette fourchette de température. La température la plus fraîche, par exemple, c'est Eric qui nous l'a donné ce matin. 13,8 degrés à Saint-Angèle. Et les plus chaudes, alors plus chaudes pour ce matin, entre guillemets, hein, à Ille, 23 degrés. Marie-Christine, merci. Et Sandrine, 23 degrés à Vaulory. Nous faisons la météo ensemble. C'est tous les matins, hein, 7 jours sur 7. Également demain, samedi, enfin tout le week-end. Température maximale 33 à 38. Ouh là là là là, il va faire chaud, chaud patate. 33 degrés à Aiguran de Aigleton, 34 degrés à Neuvic, Saint-Privat, 35 à Ussel, Juillac et Trégnac, 36 à Bessines et Moutiers, 37 à Saint-Mathieu, Limoges et Tulle, et enfin 38 degrés à Brive. Demain samedi, nuages très nombreux, temps instable, des averses, des orages. 30 à 33 degrés, dimanche, risque orageux. Les maximales vont baisser, on va pouvoir respirer entre 24 et 27 degrés.
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1: 8-8, 8h08, c'est Julien qui chante. Je crois que c'est clair. Voilà. Pour tout le monde. Cœur de rocker.

0: Ben oui, on peut se balader en perfecto noir et avoir un cœur sous le cuir, se cache un être tout tendre. C'était Julien Clerc.
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0: C'est pas vrai, dans quelques instants, le rendez-vous anti-arnaque avec Oudrazo qui va nous parler des commerçants qui sont la cible des escrocs. On saura tout à l'heure. Alors pour l'instant, on va jouer ensemble, on se concentre, ça s'appelle le jeu de l'intro. À la 1, à la 2, à la 3. Bon, bah, c'est facile. Ah, un chanteur quand même très connu. Un chanteur français, monsieur dame. Je fasse gaffe parce que j'ai failli donner le nom du chanteur. Sympa la petite mouette à la fin de l'extrait. Deux places, très beau cadeau. Deux places pour le match amical qui oppose le CA Brive contre le Racing 92. Vendredi prochain, on sera déjà le 21 août. Ça se passe au Dora. Non, à Objat, pardon. N'importe quoi. À Objat, à 19h. 05 55 34 5000. On se concentre.

0: pas très, très facile. C'était dans les années 80, à l'époque où il multipliait les... À chaque fois qu'il sortait quelque chose, un album ou un titre, ça faisait un véritable carton. Il a plein de chansons dans son répertoire et celui-ci est très connu. 05 55 34 5000, vous souhaitez jouer avec nous, vous composez le numéro. Et c'est Myriam qui vous accueille dans la joie et la bonne humeur.
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2: Merci Denise, on vous souhaite un très bon dimanche.
3: Eh bien, écoutez, un bon dimanche à vous tous, et puis on a un accueil formidable, l'appareil, là c'est... Ouh, ça fait du bien, hein.
2: Bon,
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0: C'est pas vrai, le rendez-vous anti-arnaque avec Audrazo. Les commerçants sont la cible des escrocs. On vous a signalé dernièrement des tentatives d'arnaque par téléphone.
7: Effectivement, vous tenez une boutique, quelqu'un vous appelle, il vous dit qu'il travaille pour la mairie et il vous propose un encart dans le magazine de la ville ou dans un guide officiel, un encart pour faire la pub de votre magasin. Sauf que, attention, cette personne est peut-être en train de vous mentir. Il y a eu plusieurs signalements, effectivement. Des voleurs essayent en fait de récupérer de l'argent, se faire payer en échange d'un encart publicitaire totalement inexistant. Conseil que je vous donne, appelez toujours la mairie hein, pour vérifier qu'elle est bien à l'origine de cet appel. Autre arnaque, là c'est un chef d'entreprise qui m'a contacté, Sébastien. Lui me raconte le coup de fil très suspect d'une personne qui dit travailler pour Google. Elle aussi lui propose, un peu dans le même esprit, de l'aider à augmenter la visibilité de sa société, mais cette fois sur Internet.
0: Alors, et pareil, c'est un piège, mais c'est un piège encore plus élaboré.
7: Oui, parce que vient le moment où cet employé Google, soi-disant, demande à notre chef d'entreprise de transmettre sa pièce d'identité. Pour ça, elle lui envoie un lien par texto, et là, Sébastien se rend compte que le lien le renvoie vers le site d'une banque, une banque en ligne. En fait, accrochez-vous, l'escroc est en train de lui faire ouvrir à son insu un compte en banque au nom de sa société, sans doute pour utiliser ce compte ensuite pour des activités illégales. Sébastien refuse d'aller plus loin. Si vous êtes entrepreneur, commerçant, Google précise bien qu'il faut vraiment, vraiment se méfier de ce genre d'appel. Ne croyez pas non plus les escrocs qui prétendent qu'il faut payer pour avoir la fiche de votre établissement dans Google ou sur Google Maps, c'est gratuit.
0: Heureusement qu'elle est là, Aude, hein, parce qu'on serait à voir plus d'une fois. C'est pas vrai, le rendez-vous anti-arnaque signé Audrazo. Il est 8h16, tout de suite Frérot de la Vega, la chanson s'appelle Le chant des sirènes. Non, pas la sirène d'alarme, la sirène des mers, voyez-vous, hein. Celle qui nage comme un poisson, pareil. Frérot de la Vega, le chant des sirènes.

0: Frérot de la Vega, le chant des sirènes. Il est 8h20. Alors, le jeu de l'intro, ça n'a pas été trouvé. Alors, on met ça, voilà, et je vais vous aider à la 1, à la 2, à la 3. A tout de suite, pour la suite. On l'a coupé, hein. Vraiment raccourci, parce que l'intro musicale est beaucoup plus longue que ça. Alors, pour vous aider, quelques indices. Pour retrouver le chanteur, car il s'agit d'un chanteur et non pas d'une chanteuse, je dirais une marque automobile française. Et pour le titre, ben oui. Et pour le titre, mais ça s'écrit pas pareil, hein, on est d'accord. Hein. On s'en fout, c'est de la radio. Et pour le titre de la chanson, on va dire logement social destiné aux personnes à revenus modestes. Là, quand même, je vous mets sur la voie. 05 55 34 5000. Enjeu 2 places pour le match amical qui oppose le CA Brive contre le Racing 92. Vendredi prochain, le 21 août, à 19h à Objat. C'est Myriam qui vous accueille.
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0: Et Limousins sont formidables parce que vous êtes formidables, car il s'agit de vous, de vos témoignages, de vos parcours de vie, et on en apprend des choses, des mots qui surprennent, qui interrogent, qui donnent du courage et qui font dire souvent que dans la vie, rien n'est impossible à condition d'y croire très fort.
3: Jean-Pierre Gouy, maître artisan papetier.
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3: Étant gamin, j'ai toujours été passionné par le latin. J'ai toujours été passionné, en fait, par l'histoire.
4: Il y a une passion pour la photo aussi?
3: Oui, une passion pour la photo, parce que j'ai eu un prof extraordinaire. Je pense que c'est à peu près le seul prof dont je me souviens le nom. Et il animait un club photo, et là, c'est pareil, je suis tombé dedans.
4: Et pourquoi ne pas avoir continué dans la photo?
3: Tout simplement parce qu'à cette époque-là, j'avais cherché un boulot ensuite, et il n'y avait pas de projet sur la photo. Et par contre, celui qui avait reçu à la NPE ma demande d'information, il s'est dit, tiens, il y a un artisan qui fabrique du papier. C'est un peu dans l'artistique, surtout. Je vais lui donner cette adresse.
4: Ah oui, donc en fait, votre entrée dans le monde de la fabrication de papier, c'est un hasard complet, finalement.
3: Ah, complet. Complet, complet, complet. J'ai écrit 300 pages sur le métier. J'ai marqué, ne me demandez pas pourquoi, je ne sais pas répondre à cette question. C'est à peu près la seule question à laquelle je ne peux pas répondre.
4: Parce qu'au départ, quand ce n'est pas prévu que c'est la NPE, donc à l'époque, qui vous emmène là-bas, vous réagissez comment? Vous y allez en traînant des pieds? Ou justement en disant, tiens, ça peut être une nouvelle?
3: J'y suis allé comme ça pour voir, pour découvrir, je ne connaissais pas. En sortant de l'entretien, je suis tombé dedans.
4: C'est la fabrication, c'est le côté artistique, comme vous le disiez, c'est quoi qui vous plaît le plus?
3: Non, c'est les rencontres. Parce que vous rencontrez des collectionneurs qui vous parlent avec un amour extraordinaire de leurs bouquins du 15e, du 16e siècle, du 17e. J'ai rencontré les imprimeurs. Parce que le papier, c'est une chose. Mais qu'est-ce qu'une feuille de papier? C'est un outil. Et cet outil, il faut ensuite rencontrer des gens qui vont l'utiliser. Je travaille pas sur le livre, je travaille en amont pour essayer de m'approcher du papier qui a été fait autrefois, bon, avec des vieux chiffons, etc., et avec nos matières premières aujourd'hui. Donc à chaque fois, c'est un défi. Je ne suis pas créateur, je suis pas artiste. Je suis artisan. La réalité d'un livre du 16e siècle, du 17e, etc., quand vous dites au relieur, mais il est magnifique ce papier, c'est magnifiquement bien imprimé. Ouais, mais c'est normal, mais le livre appartenait à Louis XIV. Mais c'est un défi, c'est extraordinaire.
4: Là, vous arrivez à la fin de votre carrière, vous avez pris votre retraite, mais pas question d'arrêter, vous allez continuer.
3: Oui,
4: quand
3: je
4: même.
3: Continue, ouais. En tant qu'entrepreneur, oui. Je me déplace de temps en temps, je vais dans des expos, des choses comme ça. C'est aussi l'occasion de rencontrer justement des utilisateurs de l'outil papier.
4: Vous n'avez malheureusement pas de repreneur après, parce que le métier de papetier comme vous se perd. Est-ce que c'est pas un regret pour vous de ne pas pouvoir transmettre justement votre savoir?
3: Ouais, peut-être un petit peu, mais ça fait un moment que je me suis entraîné à savoir que je ne transmettrai pas. Donc, je m'y suis habitué.
4: C'est plutôt zen, finalement.
3: C'est mieux. Il paraît que ça conserve.
4: Et quand la police vous demande vos papiers, vous sentez lesquels?
3: Ceux-là, je ne vais pas les imiter.
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0: Bah, il y a une interview toujours dans la bonne humeur. Quel bonheur d'écouter ce Jean-Pierre de papier que l'on peut toucher, sentir une matière à l'inverse du virtuel que l'on connaît dans la période actuelle. La vraie vie, c'est ça, c'est de faire travailler ses sens. Pas de souvenir ça, quelle bouche. 8h25.

0: Gagbouche avec Babouchka, on en a plein la bouche. Votre info locale arrive dans 3 minutes.
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0: Le jeu de l'intro, je pensais que ce serait beaucoup plus facile que ça, comme quoi, hein. Oh, bah évidemment, bah, c'est un Jean-Claude qu'on a au téléphone, évidemment. C'est Jean-Claude qui habite l'Arche.
10: Bonjour Jean-Claude, bon. pas bien loin de l'Arche, à Saint-Pan.
0: D'accord, ça va ce matin, pas trop chaud?
10: Ah, bien, ça commence. Il y a eu 21 degrés cette nuit, ah, donc ouais. Je suis près de notre voisin de Brive dont vous avez parlé tout à l'heure.
0: Ouais.
10: Mais là, ça, il n'y a pas un nuage, donc ça monte vite.
0: Alors, quel est cet artiste que l'on recherche dans le jeu d'intro?
10: C'est Renaud dans mon HLM, avec les indices que vous avez donnés.
0: Ça vous a aidé quand même, la marque automobile française quand même.
10: Ah oui.
0: Quand même.
11: Style et blême.
0: Voilà mon cher.
11: Mon HLM.
0: Deux places pour le match amical qui oppose.
10: Je n'ai pas de souvenir que ça démarrait aussi rock.
0: Ah bah si. Deux places pour le match amical qui oppose le CA Brive contre le Racing 92. Notez bien la date, hein, le vendredi 21 août à Objat à partir de 19h. Voilà pour le cadeau de Jean-Claude qui habite l'Arche. Merci Jean-Claude, à bientôt.
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0: L'info locale sur Ici Limousin avec Xavier Grumeau. Vous allez nous parler du Limoges CSP.
12: Oui, c'est la reprise de l'entraînement aujourd'hui pour les basketteurs limougeaux. On ira faire une revue de l'effectif pour cette nouvelle saison avec l'entraîneur Arnaud Tessier. Voilà, nouvelle saison très attendue pour Limoges. On en parle juste après l'info en 90 secondes avec Valentine Lettès.
13: Plus de 1000 hectares parcourus par les flammes dans les Landes. Le préfet confirme à votre radio Ici la progression dans la nuit de ce nouvel incendie. Parti hier de Luglon à l'ouest de Mont-de-Marsan. 500 habitants évacués et autant de pompiers sur le terrain. Votre revenu fiscal, votre taux d'imposition potentiellement entre les mains d'un hacker. Les données de 700 000 Français ont été piratées sur le site des impôts. Chiffre donné par French Bridges, un site spécialisé sur les cyberattaques et non confirmé par Bercy pour l'instant. L'insupportable canicule se poursuit avec 42 degrés atteints hier en Ardèche, l'une des journées les plus chaudes jamais enregistrées en France. Et toujours 75 départements en vigilance orange ce vendredi. Vous avez la carte sur notre site. La fraîcheur espérée au bout du week-end, une baisse des températures s'amorce dès aujourd'hui par l'ouest. Les yeux qui piquent, le nez qui gratte et pour certains du mal à respirer. Des épisodes de pollution à l'ozone se multiplient avec la chaleur. Après l'Île-de-France, les Bouches-du-Rhône et le département du Nord sont concernés. Week-end de galère en vue pour les vacanciers. Grève à la SNCF sur le réseau normand. Une quarantaine de vols annulés chez EasyJet. Demain, les hôtesses et stewards se mobilisent. Quand sur la route, c'est rouge. Très difficile de rouler dans toute la France ce samedi. Le point complet sur ici.fr. Dans le bassin, Léon Marchand aujourd'hui, en quête d'une première médaille individuelle de ses championnats d'Europe de natation. L'argent hier pour Maxime Grousset sur le 100 mètres papillon.
12: Merci Valentine Lettès, à tout à l'heure.
0: On le disait Xavier, c'est la reprise de l'entraînement pour le Limoges CSP.
12: Ce vendredi, les basketteurs limougeaux se réunissent pour leur premier entraînement collectif de la saison. L'occasion de faire connaissance avec les nouvelles recrues, mais aussi avec des joueurs très référencés. Jérôme Osterman, vous en avez parlé avec leur entraîneur.
14: Bonjour Arnaud Tessier.
15: Bonjour Jérôme.
14: Andro Albici, le Limoges CSP, fait revenir en France après 10 ans, je crois, dans le championnat espagnol, ancien international français. C'est un vrai beau coup pour le CSP Limoges ?
15: Effectivement, c'est un vrai beau coup, puisque c'est un leader en dehors et sur le terrain, et on voulait un floor général, quelqu'un qui organise, qui crée et qui mette de l'intensité en défense. Donc lui, il coche toutes ces cases-là.
14: Ty Webster, qui pourra jouer 1 et 2, mais ce sera vraiment lui qui partagera le poste 1 avec Andro.
15: Effectivement, c'est notre idée, c'était d'avoir 3 créateurs dans un style différent. Et si je reviens à Ty, lui, c'est un combo dynamique, c'est-à-dire qu'il peut être associé à Andro, mais après, il peut prendre le lead. Et par moment, on pourra aussi voir DJ avoir cette possibilité-là, puisque c'est ce qu'il faisait en Allemagne, même si lui, on souhaite qu'il se concentre plus sur ce qu'il aime, c'est mettre des paniers.
14: Vous avez terminé le recrutement avec un autre ancien international français, Louis Labéry, poste 4 pour évoluer sur le poste 5.
15: Alors déjà, c'est le profil qu'on recherchait depuis un moment avec le directeur sportif. Je pense qu'il y a une opportunité de marché, il est libre. Il y a aussi la connaissance de joueurs dans notre équipe, donc ça facilite les choses.
14: C'est devenu très rare ces dernières années à Limoges de garder ses meilleurs joueurs étrangers. Bon, il y a Leonster hier, mais aussi Gavin Ware, un pivot dominant. Ça doit être une grosse satisfaction pour vous, le coach ?
15: Effectivement, c'est une grosse satisfaction parce que c'était une de nos priorités dans le recrutement. Dans le premier recrutement, c'était de conserver les joueurs que l'on souhaitait. Gavin était une priorité puisqu'il a montré de belles choses à Limoges. Lui, il avait une volonté aussi de rester parce que pour lui, il n'a pas fini le travail ici. Il se plaît bien à Limoges, donc tout aligné pour faire une bonne saison avec nous.
14: Et que tous ces garçons aient envie de travailler ensemble, de se battre les uns pour les autres.
15: Voilà, exactement. L'idée, on n'a rien vendu, mais on leur a dit... On est tous dans le même bateau. Limoges doit retrouver ses couleurs, un vert très foncé. Et puis après, un peu plus loin, c'est la Coupe d'Europe. Il faut dire les choses comme elles sont, parce que c'était fixé par nos dirigeants. Donc tout le monde le sait, il faut y aller. Donc c'est pour ça que maintenant, on y va tous ensemble.
14: Merci Arnaud Tessier.
15: Merci Jérôme.
12: Et l'interview est à retrouver en vidéo sur nos réseaux sociaux et sur le site d'ici.fr.
16: Les cours d'eau sont à sec avec la sécheresse et la canicule.
12: Oui, plus de 1400 cours d'eau sont encore difficilement avec de l'eau. C'est du jamais vu et forcément un certain
16: nombre...
12: sont secs, exactement. Je voulais pas le répéter, mais on va le répéter. Dans le journal de 9h, on en parlera de cette sécheresse dans les cours d'eau et notamment près de Tulle où les débits d'eau sont très surveillés.
16: Parce qu'il fait chaud, parce qu'il y a du soleil et oui. Parce qu'on annonce des orages, mais la plupart du temps, ça suffit pas parce qu'il y a beaucoup d'orages secs et même s'il tombe de la flotte, c'est pas suffisant.
12: Et non, c'est pas 13, qu'il a pas plu.
16: 13 à 23 degrés pour les températures de ce matin, donc on est au-dessus des 20 degrés comme hier, hein, c'est quasiment la même situation. Température chaude en hausse pour aujourd'hui, pour la journée, 33 à 38 degrés, 33 à Aigurande et Égletons, 34 à Saint-Privat, 35 à Ussel et Trégnac, je vais trop vite, non vous me suivez, 36 degrés à Chalut, Bessine et Moutier, 37 à Saint-Thierry-et-Limoges-Tulle et enfin 38 degrés à Brive. Demain samedi, nuages nombreux, temps instable avec des averses et des orages, 30 à 33 degrés, ça baisse un chouïa et dimanche risque orageux également avec des températures maximales, on va un peu plus respirer, 24 à 27 degrés. L'inforoute week-end du 15 août, bison futé voit orange sur les grands axes du Limousin, également sur le plan national, dans le sens des retours, c'est vert dans le sens des départs. Et pour la journée de demain samedi, c'est rouge. Véhicule en panne sur l'A20, alors je vous parle là, dans le sens sud-nord, à la hauteur de Limoges, prudence en arrivant sur les lieux.
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16: Plein de choses à voir en Limousin en ce moment. Tiens, cette exposition très intéressante qui s'appelle Les prisonniers de guerre français, à voir jusqu'au 4 janvier au musée de la résistance de Limoges. Cette expo est un hommage et surtout une reconnaissance de ces prisonniers qui sont restés dans l'ombre, même une fois que la guerre est terminée. Le but était double, hein, d'effacer toute trace d'identité de ces hommes au profit d'un matricule et de les faire travailler parce que c'était une main d'œuvre très bon marché pour les Allemands. Les prisonniers de guerre français, à voir en famille pour faire de l'histoire autrement. Voilà, il faut amener les jeunes, les très jeunes.

0: chouette duo, ça.
1: Bernard Labille, il a fait quelques duos, et notamment celui-ci avec Jimmy Cliff. Il est déjà 8h40.
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1: Ce rendez-vous s'appelle les Limousins du bout du monde. Ah, alors la rencontre du Sénégal et de la Creuse. Tendez bien l'oreille, une personnalité très attachante vous parle.
4: Je suis Kadia Palo, Limousine du bout du monde.
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4: Donc moi, mon histoire commence en été en 2002 au Sénégal, puisque j'ai rencontré un creusoir, donc qui était venu en vacances. Et voilà, coup de foudre, et je suis arrivée 7 mois après ici à Guéret.
5: Et quand vous êtes arrivée en Limousin, qu'est-ce qui vous a marqué tout de suite? Qu'est-ce qui vous a frappé?
4: Alors, qu'est-ce qui m'a frappé? D'ailleurs, moi, quand je suis arrivée, je suis tombée donc dans ma belle famille. Moi, je suis issue d'une famille nombreuse, hein, plein de monde, des frères et sœurs, des demi-frères et tout. Et j'avoue que c'était un peu difficile au début, ce dépaysement. Et c'est vrai que je suis restée 7 mois sans travailler, donc du coup c'était un peu difficile au début.
5: Et donc ensuite vous avez ramené un petit peu de votre terre natale, vous êtes sénégalaise, vous avez ramené un petit peu de votre terre natale en Limousin, une fleur d'hibiscus je crois. Et expliquez-nous comment vous avez eu cette idée.
4: Alors l'idée est venue parce que j'ai déjà mon salon de coiffure, donc ça fait déjà 18 ans. Et comme j'étais coiffeuse au Sénégal et quand je suis arrivée ici, il fallait travailler, donc du coup j'ai un peu d'expérience dans la coiffure, donc j'ai passé mes diplômes et 3 ans après, j'ai acheté un salon et ça fait 18 ans maintenant. Et depuis le Covid, donc la conjoncture commence à devenir un peu compliquée. Puis je commençais vraiment à m'endormir parce que ça, c'est pas moi, je suis une fille très enthousiaste. Et donc, j'ai dit, je devais faire autre chose en plus de la coiffure. Et l'idée, c'était d'apporter un peu d'exotisme donc ici en Creuse. Et donc, j'ai eu l'idée de faire de la boisson à base de fleurs d'hibiscus, une variété qui pousse qu'au soleil, notamment en Afrique de l'Ouest, en Égypte ou ailleurs, mais pas ici, en tout cas en France. Et l'idée, c'est de faire venir la fleur et de la transformer, au fait, en boisson naturel qui commence à prendre de plus en plus quand même de place au niveau de la France, voire dans le monde entier.
5: Aujourd'hui, donc vous avez gardé cette fleur, qu'est-ce que vous avez gardé d'autre de vos racines sénégalaises, de votre culture sénégalaise?
4: Tout. Là, j'avoue que voilà, la vie a fait que j'ai 2 enfants, 15 et 11, et le fait de transmettre moi ma culture tout en impliquant, en mélangeant aussi la culture française, ça fait que c'est vraiment, on vit de super belles choses. Et d'ailleurs, ma fille l'année dernière, elle m'a dit, maman, c'est chouette d'avoir des origines. Donc moi, tout ce que mes parents m'ont inculqué, mon pays m'a inculqué, donc j'arrive ici et je mélange les deux cultures et vraiment c'est fabuleux, notamment les repas, les fêtes en famille, l'importance de la famille et tout ça, le tout mélangé, ça fait vraiment de chouettes choses.
5: Merci beaucoup Kadia Palo d'avoir été notre invitée dans le Limousin du bout du monde, merci.
4: Eh bien, merci bien, à bientôt.
1: Merci monsieur, dame. La boisson à base d'hibiscus, c'est une tuerie. J'ai testé tout à fait par hasard il n'y a pas longtemps, c'était lors d'un mariage. Je suis fan, alors on peut la fabriquer à base d'alcool ou non. C'est vous qui voyez, comment dit chez nous en Limousin.
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1: Bonjour Frédéric Degleton.
6: Bonjour.
1: Comment elle va? Oh, c'est dynamique, elle est souriante, on aime ça. Vous êtes réveillé depuis longtemps, hein, Frédéric?
6: Oh, mais ça fait bien 1h30.
1: Avec moi. Parfait, d'accord. Vous travaillez aujourd'hui ou pas?
6: Ah non, c'est week-end.
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1: Il est 8h45, dans quelques instants, l'événement d'Ici Limousin avec notre invité qu'on va accueillir chaleureusement. Il vient nous présenter la première édition de la Guinguette aux Étoiles qui aura lieu lundi, là on sera le 17 août à 21h, derrière l'église de Tarnac. Juste après, Marine, on en parle, c'est promis.

0: Elle a un joli filet de voix. Cette jeune artiste, cette demoiselle Marine Escro, 8h48.
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0: Après l'éclipse solaire de mercredi, nous allons rester la tête dans les étoiles. Première édition de la guinguette aux étoiles, ce lundi 17 août à 21h, derrière l'église de Tarnac. Notre invité, Johan Da Silva, animateur scientifique et technique, réalisateur de vidéos et à l'origine de l'événement. Bonjour Johan.
3: Bonjour.
0: Bienvenue en direct sur Ici Limousin. Quel est le concept de la guinguette aux étoiles? Je vous pose la question parce qu'on dirait le nom d'un resto.
3: Oui, qui pourrait être étoilé aussi. Hein.
0: Bah oui, excellent.
3: Un événement qui est unique à ma connaissance et qui mélange le cinéma en plein air, la soirée astronomie et l'esprit festif d'une guinguette.
0: D'accord. Et dans tout ça, alors, on va y faire quoi concrètement lundi à Tarnac? Qu'est-ce que vous proposez?
3: Si je prends les choses dans l'ordre, on commencera par une petite séance de cinéma en plein air. Donc on va voir des courts-métrages de fiction qui font une part belle aux nuits, aux étoiles, aux rêves. Et ça sera suivi de quelques prises de vue de comètes, de la lune, du ciel étoilé, qui ont été tout réalisés sur place dans le parc naturel régional de Mille Vaches en Limousin.
0: Ça n'aurait pas été filmé par un certain Johan Da Silva par hasard?
3: Ah oui, vous le connaissez bien. Oui, c'est bien lui qui a réalisé tout ça.
0: Vous avez raison, on n'est jamais mieux servi que par soi-même.
3: Et oui, du coup, c'est un territoire privilégié hein, pour faire ses prises de vue et les observations qu'on va réaliser lors de la guinguette, parce qu'on est en territoire RIS, qui est un raccourci pour parler de réserve internationale de ciel étoilé. Donc c'est un label qui est délivré au compte-gouttes, hein, à moins d'une trentaine de sites dans le monde, pour la qualité du ciel nocturne.
0: Ah ouais.
3: Et le fait qu'il y ait très peu de pollution lumineuse, très peu de lampadaires, ou en tout cas des dispositifs qui soient mis en place pour avoir un ciel le plus transparent et le plus beau possible.
0: Qu'une trentaine? J'ignorais qu'il y en avait si peu dans le monde. Et en France, il y en a combien, vous savez?
3: Ah ben, j'ai plus le nombre en France, mais je crois qu'on est des champions dans la catégorie. Il y a un gros cocorico sous... Oui, on doit en avoir... je veux pas donner...
0: Ah, ça, j'espère que ça n'a pas coupé, hein, Joanne. Ça serait quand même...
3: La qualité du ciel.
0: D'accord, ok. Dites-moi deux mots sur l'éclipse. J'imagine que vous étiez au rendez-vous mercredi soir.
3: Ah oui, deux mots, ça serait un peu court pour exprimer l'émotion qu'on ressent.
0: Vous avez pris des photos, vous avez filmé aussi?
3: Ah oui, j'ai essayé de tout faire. Parce que on peut pas répéter la prise là, c'est pas comme au cinéma. Du coup, mais c'était fabuleux. Ah, quel anneau de lumière au milieu. J'en partagerai peut-être quelques images pendant la guinguette.
0: Ah oui, s'il vous plaît. C'est vrai que c'est magnifique à voir, et puis c'est très émouvant en plus. Que faut-il prévoir comme équipement pour lundi?
3: Alors l'équipement principal, je dirais obligatoire, c'est d'avoir des bonnes chaussures, d'être suffisamment couvert, parce que l'été, on se fait avoir, vu surtout les températures qu'on traverse en ce moment, mais les soirées restent fraîches. Et puisqu'on va passer un temps à contempler assez proche du sol, pour avoir un effet bien immersif, hein, on va s'allonger sur des dispositifs que j'aurais mis, des tapis, des coussins gonflants. Et du coup, on est...
0: Bon, attendez, c'est malheureux. On peut aller voir, je sais pas, des planètes avec du matos perfectionné.
3: Ah
0: et
3: oui,
0: là,
3: on peut
0: même pas vous avoir. On va arrêter là, Joanne, parce que la Lydie, elle est franchement pas terrible. On a compris l'état d'esprit hein, de ce premier rendez-vous. Quelque chose me dit que c'est la première édition, mais que ce sera pas la dernière. Première édition de la guinguette aux étoiles. Notez bien, hein, c'est ce lundi 17 août à partir de 21h. Rendez-vous derrière l'église de Tarnac. Je sais, il fait chaud, on va faire un grand plouf dans quelques instants avec le docteur Gérald Kerzek.

0: Ici Limousin, c'était le Zoulou Blanc. Le conseil santé matinal du docteur Gérald de Kerzec. Alors ce matin, les bons réflexes sécurité pour les piscines.
1: Bonjour à toutes et à tous. En France, les noyades accidentelles font chaque année plus de 1000 victimes et il s'agit de la première cause de mortalité par accident de la vie courante chez les moins de 25 ans. Et pour la plupart de ces drames, ils pourraient être évités. Il est urgent de rappeler quelques règles de bon sens. Première règle, équiper son bassin. Vous savez que depuis 2004, toute piscine privée, enterrée ou semi-enterrée, eh bien, il y a des dispositifs de sécurité normalisés qui sont obligatoires. Une barrière de protection d'au moins 1m10, un abri entièrement fermé, une couverture de sécurité ou une alarme. Ce sont des équipements qui doivent porter des normes françaises très réglementées. Mais attention, ça ne remplace jamais la surveillance des parents. Ce n'est qu'une barrière supplémentaire. Il ne faut pas non plus oublier le matériel de sauvetage à portée de main, une perche, une bouée, un téléphone pour alerter rapidement les secours. Deuxième règle, trop souvent mal comprise, surveiller. Alors, ce n'est pas être dans le jardin en lisant un magazine ou en discutant au téléphone. Surveiller, c'est regarder l'eau en continu, sans distraction. Une noyade, ça prend quelques secondes d'inattention, quelques centimètres d'eau suffisent pour qu'un enfant se noie. On désigne donc un adulte responsable. On évite les brassards qui ne protègent pas de la noyade. Et on fait attention à la noyade silencieuse. C'est une victime en détresse qui ne crie pas, qui n'agite pas les bras. Elle est souvent verticale, immobile, la tête en arrière. Retenez bien ce signe.
0: Alors on passe au spa et au jacuzzi. On les imagine plus sûrs que la piscine. Mais ils représentent aussi des risques, j'imagine.
1: Les spas posent les mêmes problèmes de noyade avec un risque supplémentaire, l'électrocution et les brûlures. Un spa portatif installé en extérieur doit être équipé comme une piscine enterrée sous peine d'une amende. L'installation électrique doit être aux normes, pas de rallonge, pas d'appareil électrique à proximité du bassin et la température ne doit pas dépasser 37 degrés, surtout pour les enfants, les femmes enceintes et les personnes âgées, car la chaleur peut provoquer des malaises ou des brûlures. Enfin, on ne laisse jamais un enfant jouer dans un spa. Les bus d'aspiration ou les bulles peuvent l'aspirer ou le désorienter. Ce sont des gestes simples, mais ça peut vraiment sauver une vie cet été. Alors pensez-y, et d'ici là, bonne été, bonne santé à l'écoute d'ici, bien sûr.
0: Voilà, prudence et bienveillance, sans céder au stress ni à la parano. Merci docteur Gérald Kerzec, bonne journée et belle fin de semaine.
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0: Bienvenue chez vous, vous avez aimé Pascal Sammartino jusqu'à hier, vous aimerez aujourd'hui Marie-Ange Houlinck. Bonjour Marie-Ange.
7: Bonjour.
0: Marie-Ange, je m'ai dit hors antenne, je suis la doublure lumière de voilà, Pascal. C'est important les doublures lumière en voilà. Radio.
7: Doublure lumière, surtout parce qu'on va retrouver quelques-uns des morceaux choisis de l'année passée, de la saison passée avec Pascal Sammartino et tous les spécialistes qui se sont succédés à ce micro.
0: Le meilleur, le nectar.
7: On va parler par exemple des compagnons du devoir. On aura aussi une coach de couple qui va nous parler d'amour. Mmh. Et puis les plantes médicinales. Et puis on va cuisiner avec notre chef. Enfin bref.
0: Chose, quoi. Voilà, vous allez vous occuper, chef.
7: Ouais, on va pas s'ennuyer.
0: Merci Marie-Ange. Bonne émission. Bonne émission.
7: Bonne journée.
0: Et
7: à bientôt.
0: Bon week-end également.
7: Merci.
0: Allez, au revoir.
7: Au revoir.
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7: Belle journée avec nous, il est 9h. Les infos avec Xavier Grumeau. Sécheresse et canicule ne font pas bon ménage pour nos rivières.
8: Oui, plus de 1400 cours d'eau sont à sec en France, c'est du jamais vu. Et forcément, un certain nombre d'entre eux concernent le Limousin. En Corrèze, près de Tulle, l'agglomération surveille régulièrement le terrain pour évaluer le niveau de gravité. Pour l'instant, il y a encore un écoulement de l'eau. D'après le technicien Olivier Lefeuvre, certains poissons ne pourraient pas survivre.
9: Ça reste des écoulements qui sont très très limité. On est presque de l'ordre du suintement, quoi, mais pour l'instant, le nombre de cours d'eau qui sont en assec ou, on dirait, sur un écoulement non visible, c'est-à-dire des flaques, c'est de l'ordre de 12% des observations qu'on a pu faire. Après, le problème, c'est qu'on a un effet conjugué et des niveaux très très bas et de température caniculaire, donc ça a aussi des incidences sur la température de l'eau. Sur les premières canicules, on a eu des températures qui sont montées jusqu'à 23, 24 degrés. Et là, on est sur les seuils plutôt de mortalité pour des espèces comme la truite. Sur les dernières observations, on était un petit peu plus bas. On était de l'ordre de 19 degrés, 20 degrés. Déjà, ces températures-là, elles ne s'alimentent plus. Donc, effectivement, si on monte sur des températures très, très fortes, compte tenu, je dirais, des stress répétitifs qu'elles ont pu avoir, il y a des risques potentiels de mortalité dans les jours à venir.
8: L'agglomération de Tulle qui lance aussi un appel aux Corréziens pour surveiller l'état des cours d'eau. Il suffit pour cela de s'inscrire via le site internet Tulle Agglo. En Corrèze aussi, les pompiers sont intervenus sur plusieurs incendies hier à Brive, notamment dans le secteur de Puy-Blanc, près du terrain de golf. 6 maisons ont été évacuées en raison d'un feu de broussailles qui a ravagé 1 hectare. Intervention qui a mobilisé 40 pompiers et 14 engins. D'autres feux ont aussi été repérés du côté de Saint-Pardoux-le-Neuf et Trégnac, cumulant plus de 2 hectares de végétation brûlée. Et pendant ce temps, les syndicats de pompiers avaient rendez-vous avec le ministre de l'Intérieur ce jeudi, mais visiblement, Laurent Nunez n'a pas répondu aux demandes de moyens supplémentaires demandées par les soldats du feu. Ces derniers prévoient donc une mobilisation intensive à Paris le 29 septembre. Le ministre de l'Intérieur qui a tout de même annoncé qu'un projet de loi sera présenté le 8 septembre. À noter aussi, pour terminer, que 500 pompiers sont à pied d'œuvre en ce moment sur le méga-feu des Landes. 1100 hectares ont été détruits depuis hier et plus de 500 personnes ont été évacuées.
7: Les agriculteurs de la Haute-Vienne réclament des aides à l'État.
8: Face à la sécheresse et au fourrage qui viendra à manquer pour nourrir les troupeaux à la fin de l'année, ce jeudi, la FDSEA était à Limoges pour un entretien avec la direction départementale des territoires et la préfecture. Ils demandent donc une aide exceptionnelle, notamment pour acheter du maïs, mais dans d'autres départements mieux irrigués, car il y a urgence d'après Pascal Germont, c'est le président de la FDSEA 87.
10: On est dans la canicule, effectivement, donc il faut trouver une solution d'appoint, mais c'est l'année d'après. Ce qu'on demande aujourd'hui, c'est sauver la base de l'agriculture. Ce qu'on nous dit globalement, c'est que l'État a pris conscience de la gravité de la situation agricole. Hein, et là, avec la canicule qui ne s'arrête pas et dont on ne sait pas quand elle s'arrêtera, ils se sont aperçus qu'on risque de manquer de nourriture tout simplement. Sachant qu'aujourd'hui, la grosse inquiétude, c'est qu'on va manquer d'eau, y compris pour l'eau du robinet, tout simplement pour boire. Et donc le sujet de l'eau est abordé aussi, hein, c'est-à-dire qu'on a énormément d'eau qui tombe pendant des mois et on ne sait plus quoi en faire et ça nous embête. Et après l'été on en manque, donc il va falloir stocker de l'eau. Alors on ne parle pas de bassines chez nous, hein, on parle juste de retenues collinaires adaptées à nos territoires sur des petits volumes, mais qui soient au plus près des exploitants. Tout le monde est devant quelque chose qu'on ne voyait pas arriver si vite. Il va falloir qu'on se prépare, on va trouver les solutions.
8: Et sans réponse de l'État dans les 3 prochaines semaines, certains éleveurs seront obligés d'abattre leurs troupeaux, faute de ressources nécessaires pour les nourrir. Nous vous parlions hier d'un accident de la route entre 2 voitures à Tulle, dans la zone de Mulaté. L'un des conducteurs, âgé de 17 ans, avait été placé en garde à vue mercredi soir. Son permis était en règle. Les analyses toxicologiques étaient négatives à l'alcool et aux stupéfiants. Il est ressorti libre. L'une des victimes, un homme de 62 ans, a pu quitter l'hôpital quelques heures après l'accident. En tout cas, sur les routes, ce week-end du 15 août, ça sera très chargé avec le retour des vacances. Aujourd'hui, Bison Futé voit orange sur les grands axes du Limousin et au niveau national dans le sens des retours. C'est vert pour le sens des départs. Et pour demain, drapeau rouge dans les 2 sens de circulation. Et c'est même classé noir pour la région Auvergne-Rhône-Alpes.
7: C'est la reprise du Limoges CSP aujourd'hui.
8: Oui, les basketteurs limougeaux se rendent sur le parquet de Beaublanc pour leur premier entraînement collectif de la saison. Le retour de la Betclic Elite, ça sera durant le week-end du 26 septembre avec un premier déplacement à Chalon-sur-Saône. Vous retrouvez le calendrier de la saison et le nouvel effectif du CSP sur notre site ici.fr. Et toujours de la chaleur, mais peut-être des orages quand même pour adoucir.
7: Ouais, vous avez dit le mot peut-être. Donc il y a une petite différence pour la météo entre la Haute-Vienne et la Corrèze. Mm-hmm. Je commence par la Haute-Vienne. Aujourd'hui, donc le département est en vigilance orange pour le phénomène canicule et en vigilance jaune pour le phénomène orage. S'il y a des orages, ils seront plutôt en Haute-Vienne. Voilà ce que ça veut dire. Donc du soleil ce matin et puis les cumulus vont gonfler sur la Basse-Marche, sur les monts de Blon et d'Ambazac, sur le pays de Saint-Junien et de Rochechouart ainsi que sur le pays de Limoges. Voilà, c'est pas partout. Ces nuages pourraient aboutir à quelques orages ponctuels cet après-midi. Cependant, sur les autres zones, la journée reste ensoleillée. À la tombée du jour, on va avoir du vent modéré par endroits avec des rafales qui pourront atteindre 85 km/h en fin d'après-midi sous les orages. Et pour les températures, cet après-midi en Haute-Vienne, il fera jusqu'à 40 degrés sur la basse marche. La nuit prochaine sera calme, on aura 21 à 23 degrés. Demain, on perdra 5 degrés. Le temps sera ensoleillé avec des orages possibles seulement sur le pays des Moutiers et de Vassivière. Pour la Corrèze, aujourd'hui et demain, elle est classée en vigilance orange pour le phénomène canicule. On ne parle pas d'orage. Le soleil donc brille généreusement aujourd'hui, même si quelques nuages peuvent le contester. Des orages sont possibles cet après-midi seulement sur la Haute Corrèze. Il fera jusqu'à 40 degrés là aussi. Ce sera sur le bassin de Brive. La nuit prochaine,

Et jusqu'à 11h, on va réécouter ensemble quelques morceaux choisis, un florilège des émissions de Pascal Saint-Martineau, des gens qu'il a reçus tout au long de cette saison. Les compagnons du devoir seront à l'honneur dans un instant. Un petit peu plus tard, nous aurons une coach de couple avec qui on va parler d'amour et puis de plantes médicinales aussi. Vous voyez, les sujets seront variés, en tout cas jusqu'à 10h. Très très belle journée avec nous.

0: Désir, Laurent Voulzy, Véronique Jeannot, ils ont vécu une belle histoire à l'époque et ça me fait penser que tout à l'heure nous aurons une coach de couple, Julie, au micro de Pascal Saint-Martano. On va parler d'amour donc, vers 9h35 tout à l'heure.
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0: Mais pour l'instant, Pascal Sammartino reçoit la directrice du centre de formation des Compagnons de Limoges.
2: Connaissez-vous les compagnons du Tour de France? C'est une manière que certains jeunes ont choisi pour apprendre un métier. Est-ce que vous êtes passé par ce genre d'apprentissage? Est-ce selon vous une bonne manière pour les jeunes de se former dans la tradition? Je pense qu'on a plein d'infos à vous apporter avec mon invité qui est Cynthia Villeraignier. Bonjour.
3: Bonjour Pascal, bonjour aux auditeurs.
2: Vous êtes la directrice du centre de formation des compagnons du Tour de France de Limoges Panazol. Quand on a préparé cette émission, vous me disiez qu'il y a deux façons d'être professionnels du bâtiment, des métiers du bâtiment.
3: Alors il y a plusieurs façons, mais effectivement, si on veut résumer, la première des façons, c'est commencer par l'apprentissage, oui, parce que c'est sur le chantier que ça se passe. Mmh. Et puis que quand on part sur un parcours d'apprentissage, on commence par le CAP. Voilà, il n'y a pas d'autre marche.
2: Ouais. Donc, peu importe, on est obligé d'y passer.
3: Et que voilà, on apprend des choses, on continue à apprendre. Hein, voilà, les études et l'apprentissage, c'est aussi une manière de continuer ses études. C'est ce que je voulais vous dire. On continue à faire des maths, on continue à faire du français. On apprend énormément sur le savoir-être. Et c'est ça l'apprentissage surtout. Mmh. Et après, effectivement, la partie chantier, elle est indispensable parce que ça, elle est difficile à faire en centre de formation.
2: Vous nous disiez, il faut pas un niveau exceptionnel pour se lancer dans ce genre de carrière et apprendre.
3: Alors, ce qu'on se rend compte effectivement, c'est que la première des choses, c'est la motivation. Mmh. On a un souhait de transmettre. Et on va aller à la vitesse de la personne et au projet de la personne. En fait, tout dépend de ça.
2: Donc c'est vraiment adapté pour le coup.
3: C'est vraiment adapté. Ouais. Après, si effectivement le projet de la personne est d'aller vers l'excellence, de connaître des manières différentes sur le territoire national, effectivement, on couvre pas, par exemple, nos maisons de la même manière dans le Nord.
2: Qu'en Normandie, par exemple.
3: Voilà, tout simplement. Ouais. Donc, le parcours du Tour de France est un très bon parcours.
2: Pourquoi dit-on les compagnons du Tour de France? Ça, c'est historique?
3: C'est historique. C'est des professionnels du bâtiment. Alors, sur Limoges, plus précisément, il y a plus de 70 ans, qui se sont regroupés. C'était des professionnels de la charpente, mmh. de la maçonnerie, de la menuiserie, de la couverture, bien sûr, aussi. Et ces professionnels ont souhaité se regrouper en association, ce qui a donné le nom de fédération. Mmh. Et derrière, les compagnons du Tour de France, c'est le parcours compagnonique. Donc, c'est le Tour de France. C'est quelques années, effectivement, à changer de ville et à apprendre des savoir-faire différents par le voyage.
2: Vous avez une image d'excellence, ce qui est plutôt bien, mais qui met un petit peu la pression, c'est-à-dire qu'on a un petit peu du mal à aller franchir vos portes, parce qu'on se met un peu la pression, on a un peu peur de ce qu'on va y trouver, alors que finalement, pas du tout.
3: Pas du tout. J'ai envie de dire, c'est plus complexe que ça, dans le sens où il y a également un deuxième établissement, dont on parle pas beaucoup, qui est notre deuxième établissement qui se situe derrière la cathédrale Saint-Étienne à Limoges. Mmh. Où là, il y a une partie hébergement. On héberge les apprentis qui ont un besoin, effectivement, de venir chaque semaine en centre de formation. On a différentes tranches d'âge, effectivement. On a aussi des personnes en reconversion. Ce qui fait qu'on a des groupes d'une quinzaine de personnes, grand maximum. Mmh. Et au milieu, la tranche d'âge, ça va être 15 ans, 17 ans, 20 ans, 22 ans, jusqu'à 45 ans. Et en fait, c'est ce partage-là au sein du groupe, qui fait que plein de notions viennent s'ajouter en plus de la transmission. Ça va être les codes sociaux, ça va être le savoir-être en entreprise, ça va être de l'entraide aussi. Mmh. Et puis, l'hébergement, la chance que l'on a, c'est qu'on a des locaux très adaptés pour la formation et la transmission, puisqu'on a aussi des salles au niveau de l'hébergement, et qu'il peut y avoir, effectivement, il est proposé des cours du soir.
2: Ouais. Merci Cynthia.
3: Merci à vous. Oui, je...

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2: 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C'était Estelle. Dans quelques minutes, le jeu de l'intro. Mais tout de suite, c'est l'heure des petits plaisirs.
3: Ça va être de la tapisserie, ça va être de la peinture, ça va être des parquets, ça va être de la moquette, ça va être plein de choses, quoi, du carrelage.
4: Bonjour, je m'appelle Bruno et mon grand plaisir cette année, ça va être de bricoler dans la maison de ma fille et de mon gendre. Il y a beaucoup de travaux à faire, parce qu'en plus je vais être encore papy au mois de septembre. Donc il faut que tout soit prêt pour recevoir le garçon ou la fille, on ne sait pas encore. Donc voilà, le petit plaisir de l'été. Après ça sera quelques vacances avec mon autre fille et mes petits-enfants. Comme ça on va aller passer 15 jours au bord de la mer. Et puis on va faire du vélo. Le vélo de Monsieur Tout-le-Monde, on peut l'équiper en électrique. Sur un vélo électrique, vous avez entre 5, 7, 9 vitesses. Alors sur un vélo classique, c'est minimum c'est 18, voire 21, 27, etc. Ah ben ça c'était les premiers vélos, ça, ils étaient avec 18 vitesses. Voilà, les premiers vélos qui sont sortis, les premiers VTT, étaient équipés avec un triple plateau devant et 6 vitesses à l'arrière. Donc maintenant on a toujours un triple plateau, mais ça peut monter jusqu'à 10, 12 vitesses à l'arrière.
2: Donc vous êtes très bricoleur et pour vous, bricoler, travailler, retaper une maison, c'est un plaisir.
4: Oui, oui, ça fait partie des activités voilà, que j'aime bien. On va bricoler un peu. Ça va être de la tapisserie, ça va être de la peinture, ça va être des parquets, ça va être de la moquette, ça va être plein de choses, quoi, du carrelage. Voilà, on va aider.
2: Vous savez tout faire ?
4: Non, pas tout, heureusement.
2: Donc l'été en famille, vous avez combien de petits-enfants jusqu'ici ?
4: Ah ben là, j'en ai que deux pour l'instant. Et deux garçons. Le troisième va bientôt arriver. Voilà.
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2: C'est l'heure du jeu de l'intro, vous connaissez le principe, on vous fait écouter l'introduction d'une chanson, vous devez nous dire qui chante ce titre au 05 55 34 5000, vous jouez pour gagner une gourde Everest, on écoute. Alors, je suis d'accord avec vous, c'est court et c'est pas évident. Je vous aide, quelques indices. C'est une artiste française. En 2024, phénomène exceptionnel, elle a remporté 4 victoires de la musique. Album, artiste féminine, révélation scène et chanson pour son album intitulé La Symphonie des éclairs. C'est le titre de l'album, c'est aussi le titre de la chanson. Je vous demande son nom, on réécoute. Voilà. Qui chante la Symphonie des éclairs, 05 55 34 5000. Ce matin, c'est Myriam qui vous attend au bout du fil.
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2: Un joli souvenir avec Fine Young Cannibals. She drives me crazy.

0: It drives me crazy, c'était Fine Young Cannibals. Et pour le jeu de l'intro, on accueille Bernadette. Bonjour.
1: Bonjour.
0: Comment allez-vous?
1: Ça va bien.
0: Bon, vous nous appelez de quel endroit?
1: Limoges.
0: Bon, est-ce que vous êtes partie en vacances ou est-ce que vous allez partir?
1: Non. Je suis partie quelques journées, comme par-ci, par-là, mais non.
0: Pas de long séjour?
1: Non, pas de long séjour.
0: Bon, très bien. Vous avez un jardin, Bernadette?
1: Oui.
0: Bon, comment ça se passe?
1: Bien. Ben, c'est déplorable, mais qu'est-ce
0: qu'on... J'aime bien la réponse. Bien, c'est déplorable, mais c'est bien. C'est vrai, bah, écoutez, il faut bien l'accepter.
1: On en est tous, je crois, à peu près au même point, mais c'est... on a peur de tout ce qui va être perdu, quoi. Mais bon, qu'est-ce que vous voulez.
0: Bon, ça va s'arranger, Bernadette. Ça ne peut pas durer comme ça, de toute façon. C'est ce qu'il faut se dire. Dites-moi, vous pensez à qui pour notre jeu de l'intro?
1: Ah, je pense à Zao de Sagazan.
0: Oui.
2: Ah oui. Toujours beau au-dessus des nuages.
1: Ah oui.
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0: c'est
2: danser.
1: Beau. J'adore cette chanson.
0: C'est beau, hein? C'est beau,
1: quand
0: c'est beau.
1: Quand elle est sortie, j'embêtais tout le monde en disant j'ai fait une découverte. Alors bon, voilà. Mais j'arrêtais pas avec ça. Et puis, vous voyez, toutes les victoires de la musique qu'elle a eues.
0: Bah oui, c'est une artiste de grand talent. Et puis, elle est différente par rapport aux autres.
1: Voilà, c'est cela.
0: De temps en temps, il y a quelqu'un qui arrive et qui est différent. Alors, elle a raccourci son nom. Son vrai nom, c'est Zao Le Monnier de Sagazan. Effectivement, c'était plus difficile à retenir. Bon, voilà. Donc, Zao de Sagazan vous permet de gagner. Donc, ce que je vous ai dit, qu'est-ce que j'ai dit? Une gourde. Voilà, hop, je tourne la page. Une gourde Everest. Everest, parce qu'elle est blanche. Voilà. Pour l'été, ça vous sera très utile.
1: Merci beaucoup, oui, pour faire les balades, la marche, la reprise des activités.
0: Ouais, vous reprenez quand?
1: Septembre.
0: Au début septembre, bon,
1: oui.
0: Très bien. Bernadette, on vous souhaite une très belle journée et à très bientôt.
1: Merci beaucoup.
0: Merci
1: beaucoup.
0: Au revoir.
1: À bientôt.
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0: On va faire un petit tour à la campagne avec Marc Lavoine et les tournesols. On voit bien qu'il n'a jamais essayé de courir dans un champ de tournesols. Parce que bonjour quand on imagine la scène. Dans un instant, Pascal Sammartino revient.

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1: Tout de suite, morceau choisi de l'émission de Pascal Sammartino, un extrait de ce qui s'est déroulé la saison passée. On va parler d'amour.
2: C'est quoi l'amour pour vous? Comment faites-vous pour l'entretenir au quotidien avec votre partenaire? Quelle est votre plus belle histoire d'amour? Je veux que vous mettiez des paillettes dans cette émission. On va en parler ensemble avec mon invité, qui est thérapeute de couple, qui s'appelle Julie Humbert-Agron. Bonjour Julie.
3: Bonjour Pascal.
2: Je ne sais pas pourquoi, si c'est l'amour, j'ai envie de vous appeler Juliette.
3: Non,
2: c'est bien Julie, votre prénom.
3: C'est Julie, ouais.
2: Donc, il n'y a pas de Roméo et Juliette dans le studio aujourd'hui. Est-ce qu'elle a raison, Mireille? Alors, moi, je sais, parce qu'on en a un petit peu parlé avant, qu'il ne faut pas être sur son dos tout le temps, certes, mais il faut quand même passer du temps avec la personne qu'on aime.
3: En effet, il y a un ratio temps ensemble et temps seul, et on l'oublie, c'est pas être en couple, c'est pas être tout le temps en couple. Mmh. On parle d'un ratio de 70-30 à peu près, 70% du temps ensemble et 30% seul. Et elle le dit dans l'expression des loisirs qu'on peut avoir, qui sont perso, par exemple, mais un temps aussi de décompression, enfin voilà, et surtout dans les vies qu'on mène aujourd'hui où tout le monde travaille,
2: oui,
3: tout le monde a des enfants, enfin il y a
2: justement voilà. Votre ratio il tient pas compte du travail par exemple.
3: Alors parce oui, que... c'est un ratio temps libre,
2: enfin oui,
3: c'est difficile de le quantifier, là c'est un chiffre, mais
2: et
3: dans la réalité, c'est quelque chose qui circule entre le temps ensemble et le temps personnel, c'est-à-dire que ça doit pas poser un problème d'avoir envie de temps pour soi. C'est même normal, on est un individu avant d'être en lien. On doit être en lien à soi.
2: Bien sûr, mais je constate que dans la société dans laquelle on vit, c'est ce qu'on recherche le plus, trouver encore un petit peu de temps pour soi et pour sa famille.
3: Eh ben, aujourd'hui, il y a un vrai enjeu.
2: Ouais, c'est ça.
3: Et même un conflit entre le temps pour soi et le temps de couple.
2: Mmh.
3: Parce qu'en fait, on se rend compte qu'on n'a pas forcément le temps pour les deux.
2: Eh ouais.
3: Quand on travaille et quand on a des enfants, quand on a une famille. Oui, aujourd'hui, en plus, les femmes travaillent, tout le monde travaille. Donc, j'ai des gens qui font même des plannings de temps libre. On en est rendu à ce genre parfois d'expérience, c'est-à-dire qu'on quantifie en disant, toi, tu es sorti samedi dernier, ben, samedi prochain, c'est mon tour.
2: Si on devait donner une définition, c'est quoi aimer, selon vous, Julie?
3: Aimer, pour moi, l'amour, c'est le passage d'un amour idéalisé, d'un état amoureux où il y a un sacré filtre d'amour qui fait qu'on voit pas complètement la réalité de l'autre, à un amour conscient. C'est-à-dire un amour où on a vu l'autre plutôt tel qu'il est, voilà. Et ça se passe au fil du temps.
2: Mm-hmm.
3: Voilà, c'est pas un claquement de doigts qui fait qu'on passe d'un amour amoureux, d'un état amoureux, parce que l'état amoureux c'est une émotion, c'est un shoot de dopamine. Enfin voilà, c'est un cocktail d'hormones qu'on assimile à une drogue. Hein, mais
2: ouais.
3: Après, l'amour il se transforme et il devient un amour conscient. Et pour ça, il y a des étapes. Voilà. Et il y a des gens qui ne passeront pas ces étapes.
2: La plus belle preuve d'amour, c'est de jamais penser que l'élan qu'on avait au début d'une histoire va perdurer toute sa vie, il va forcément évoluer, changer.
3: Bah, pour
2: c'est
3: moi,
2: comme ça qu'on pourrait résumer l'amour.
3: Oui, l'amour, on va dire que... je vais le résumer avec un truc qui n'est pas magique du tout, mais c'est un travail. C'est-à-dire, si on n'y prête pas attention, l'amour, malheureusement, il pourrait disparaître.
2: Il passe. Et parfois, il trépasse.
3: Et donc, il a besoin d'être cultivé, l'amour.
2: L'amour, c'est un petit rien qui nous émeut, qui nous fait plaisir. Le respect de ses enfants aussi, c'est important. Le respect de sa moitié, un bisou, un geste, un sourire. C'est Liliane qui nous met cette petite phrase sympathique sur la page Facebook. Ici Limousin, merci de nous avoir parlé d'amour, Julie.
3: Merci Pascal.
1: Voilà, Julie, coach de couple, et Pascal Sammartino. Pascal revient dans un instant pour nous parler de plantes médicinales.
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1: Dans un instant, on accueille Maya, qui n'a rien d'une abeille. Pourtant, elle en connaît un rayon en matière de plantes médicinales.

0: C'était Cool and the Gang et tout de suite morceau choisi avec Pascal Sammartino et son invité.
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3: Est-ce que vous soignez avec des plantes, que ce soit pour un rhume, pour des maux de tête, pour peut-être mieux dormir ou d'autres circonstances? Est-ce que vous connaissez les vertus des plantes? Est-ce que ça marche? Mon invité qui s'appelle Maya Chemouni. Bonjour Maya.
4: Bonjour. Bonjour Pascal.
3: Je suis ravi de vous accueillir. J'ai eu l'idée de vous appeler parce que vous allez animer un atelier qui s'appelle La charge mentale et les plantes. Il y a une multitude de variétés de plantes. Est-ce qu'il y a différentes catégories, par exemple une catégorie de plantes qui va plutôt nous aider dans le bien-être, une autre qui va nous aider pour soigner des maux de tête, des rhumes. Est-ce que tout cela est classifié?
4: Oui, il y a des plantes qui peuvent aider aux problèmes différents et après il y a des classifications aussi différentes. J'ai pour exemple, il y aura un visionne qui va utiliser les plantes d'une certaine manière dans la médecine chinoise. Il y a une vision qui va dire qu'on va utiliser les plantes d'une autre manière. Mmh. Moi, j'ai suivi des formations dans lesquelles on utilise des plantes qui sont axées plutôt à un équilibre hormonal, parce qu'il y a des hormones dans les plantes. Voilà. Et puis après, il y a les plantes qu'on utilise de façon vraiment symptomatique aussi.
3: Qu'est-ce qu'elles font, ces plantes, quand on a un peu trop de charge mentale?
4: Bon, alors je pense qu'il faut déjà comprendre la charge mentale.
3: Oui.
4: Pour savoir qu'est-ce qu'ils font les plantes pour accompagner. Donc, pour répondre plus court avant d'aller sur la charge mentale, c'est que tout d'abord, les plantes, ils accompagnent la personne. Et selon les plantes qu'on prend, elle va répondre aux besoins ou aux difficultés différentes de la personne. Et puis, les formes galéniques, qui va aussi jouer si on les prend en fleur de Bach, si on prend en tisane, si on prend en gémeaux. Voilà, ça va jouer également.
3: J'ai tendance à penser, Maya, que ces plantes qui agissent un petit peu sur la charge mentale, elles vont plus nous apaiser. C'est ça l'idée, ou il y a d'autres choses?
4: Certains vont apaiser, comme la lavande, pour exemple. Il est bien connu d'être une plante qui apaise. Mais après, dans les fonctionnements de la charge mentale, en fait, l'état d'être dans la charge mentale, il y a un fonctionnement de la personne. Là où, pour exemple, peut aider les fleurs de Bach, parce qu'ils vont travailler sur la façon que la personne, il est dans son quotidien. Donc, c'est un travail qui est très subtil avec les fleurs de Bach, mais ça pourrait aussi soutenir et aider la personne de se rééquilibrer dans l'état là où il est. Après, au niveau de gémothérapie, il y aura aussi des plantes qui vont agir au niveau de ses surrénales, au niveau de son stress, par exemple.
3: Les plantes vont nous aider justement à faire un petit peu de ménage de temps en temps et à pouvoir s'enlever des fenêtres qui restent ouvertes et qui nous embêtent.
4: Alors ça peut. Il y a des plantes, pour exemple, comme la passiflore, qui aide à calmer toute cette rumination dans la tête, ou les scolzias, voilà, il y a des plantes comme ça qui nous aident à arrêter cette rumination. Il y a des plantes qui vont, comme on avait dit tout à l'heure, être plus calmes. Il y a les plantes qui vont aider de trouver une sorte de paix intérieure et se centrer en soi. Mmh. Et puis, il y a des plantes adaptogènes qui vont nous aider à la fois de trouver cette énergie vitale qui manque quand on arrive à cette étape-là, et puis sinon qui vont nous aider à s'adapter à la situation.
3: Merci beaucoup, Maya.
4: Merci à vous.
3: Merci à vous.
4: Bientôt.
3: Au revoir.

0: Si j'étais un homme, mine de rien, c'est avec cette chanson qu'on a fait la connaissance de Diane Tell. C'était il y a quelques temps déjà, c'est vrai. Allez, tout de suite, le vétérinaire, on va parler de chats aujourd'hui. On sait que les chats sont des animaux propres et aussi très malins. Certaines personnes, sans doute, pour ne pas avoir à nettoyer la litière, ont l'idée d'apprendre à leur chat à aller aux toilettes, comme les humains. Une pratique qui est à déconseiller. Pour en parler, nous sommes avec notre vétérinaire, le docteur Pierre Fabin.
1: Eh bien oui, c'est possible, mais je vais être honnête, c'est long, ce n'est pas pour tous les chats et ça demande pas mal de patience. Le principe, c'est d'y aller par étapes, comme pour un enfant qu'on met propre. D'abord, on place la litière dans les toilettes pour qu'il sache dans quelle pièce aller. Ensuite, on surélève progressivement la litière pour l'habituer à grimper et à viser plus haut. Quand il est à l'aise avec cette hauteur, on passe à l'étape la plus délicate. On remplace la litière par un système spécial, un genre de plateau avec un trou au milieu qu'on installe sur la cuvette. Le chat fait ses besoins directement dedans et petit à petit, on agrandit le trou du milieu jusqu'à ce qu'il fasse directement dans les toilettes.
0: Et il y a des chats qui arrivent vraiment à faire ça tous les jours sans jamais se louper ?
1: Oui, c'est rare, mais certains chats y arrivent très bien. Il faut qu'ils soient jeunes, curieux, pas stressés et surtout pas arthrosiques ou en surpoids. Sinon, monter sur la cuvette devient un vrai sport. Mais il faut aussi se demander si c'est vraiment une bonne idée. Parce que pour le chat, gratter, enterrer, c'est instinctif. On lui enlève ce comportement naturel. Et puis, ce n'est pas très pratique si vous avez plusieurs chats que vous avez besoin d'utiliser les toilettes pendant qu'il médite sur son affaire.
0: Donc, c'est clair, vous ne le recommandez pas.
1: Disons que ça peut marcher, que c'est impressionnant, mais que ce n'est pas forcément dans l'intérêt de votre chat. En plus, ça peut entraîner beaucoup d'échecs, voire carrément des problèmes de malpropreté ou de santé. Certains chats finissent par ne plus oser faire leurs besoins et peuvent faire des cystites. D'autres peuvent carrément glisser dans les toilettes et se faire mal. Vous l'aurez compris, j'ai beaucoup de réserves. Si vous cherchez à éviter les odeurs ou les grains de litière partout, il y a d'autres solutions. Les litières fermées, les tapis à l'entrée de la litière, les substrats végétaux. Il existe même aujourd'hui des litières auto-nettoyantes. En lui trouvant une litière vraiment adaptée à ses besoins et aux vôtres, vous obtiendrez souvent un bien meilleur résultat.
0: Merci docteur, on retient qu'un chat c'est comme un chien, c'est pas un humain.
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0: C'était One Republic. Juste après les infos, nous accueillerons notre chef Jérôme Sonigo qui va nous parler des framboises.
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0: Belle journée avec nous, il est 10h. Les infos avec Xavier Grumeau, une femme âgée de 52 ans et portée disparue.
2: Oui, depuis le 16 juillet dernier dans le secteur de Grand Treuil, un appel à témoins a été lancé par la police pour la retrouver. Elle mesure 1m68, de corpulence mince avec les cheveux bruns. Vous avez sa photo sur notre site ici.fr. Si vous avez la moindre information pour la localiser, contactez le 17. 500 pompiers sont toujours à pied d'œuvre en ce moment sur le méga feu des Landes. 1100 hectares ont été détruits depuis hier et plus de 500 personnes ont été évacuées. Les 15 prochaines heures seront les plus importantes, déclare le préfet des Landes.
0: Chez nous aussi, les pompiers sont sollicités.
2: Oui, en Corrèze, un incendie à Bonnefonds est toujours en cours. Dans cette commune du nord du département, 10 hectares de végétation sont partis en fumée et les pompiers devraient y rester une bonne partie de la matinée. Et puis cet autre incendie de récolte en Haute-Vienne hier, il a ravagé 6000 m2 sur la commune de Couzex. Le feu est parti de la haie d'une maison et s'est propagé au champ. Il n'y a pas eu de blessés. 400 000 particuliers et 300 000 professionnels ont été la cible d'un piratage sur le site des impôts. Estimation du ministère de l'économie après un acte de malveillance survenu à la fin du mois de juin. Via une usurpation d'identité, un hacker a pu consulter et récupérer des données de particuliers et de professionnels. Des données sensibles dont on ne connaît pas pour l'instant l'origine. Le ministère de l'économie précise que les usagers concernés recevront un courrier individuel. Des investigations sont en cours.
0: Il y aura moins de bus pour les écoliers au mois de septembre.
2: Une décision de la région Nouvelle-Aquitaine qui concerne toutes les lignes transportant moins de 4 enfants par trajet. En Corrèze, 18 lignes seront supprimées à la rentrée. C'est le cas par exemple dans la communauté de communes Ventadour-Aigleton-Monédière. Les élus craignent une augmentation de l'absentéisme chez les élèves qui n'auraient plus de transport scolaire. Et puis c'est la reprise du Limoges CSP ce vendredi. Les basketteurs limougeaux se rendent sur le parquet de Beaublanc pour leur premier entraînement collectif de la saison. Le retour de la Betclic Elite, elle, ce sera pour le week-end du 26 septembre avec un premier déplacement à Chalon-sur-Saône. Vous retrouvez le calendrier de la saison et le nouvel effectif du CSP sur notre site ici.fr. Une dernière information, c'est celle de Florent Manaudou qui raccroche son bonnet de bain. Malheureusement, le sextuple médaillé olympique, dont une médaille d'or aux JO de Londres en 2012, annonce prendre sa retraite sportive. Un jubilé est donc prévu demain soir à 18h au Centre Aquatique Olympique de Saint-Denis, là où se déroulent les championnats d'Europe de natation.
0: Ça lui fait quel âge au petit Manaudou à peu près?
2: 35 ans.
0: 35 ans, il prend sa retraite.
2: Ouais, voilà. C'est beau ça. Hein.
0: Qu'est-ce qu'il est vieux.
2: C'est vrai. En tout cas, moi j'aimerais bien faire une tête dans une piscine quand même, hein, ouais, avec cette chaleur.
0: Ça donne envie. C'est vrai qu'il fait chaud aujourd'hui, c'est la journée la plus chaude de la semaine. On va atteindre les 40 degrés cet après-midi, en Haute-Vienne comme en Corrèze, avec beaucoup de soleil. Et puis on aura peut-être de la pluie, peut-être quelques orages, surtout sur la Haute-Vienne cet après-midi, notamment sur la Basse-Marche, les Monts de Blon et d'Ambazac, le pays de Saint-Julien de Rochechouart, ainsi que le pays de Limoges. Donc, quelques orages ponctuels possibles cet après-midi. Tout ça reste au conditionnel. La nuit prochaine, 21 à 23 degrés, on est vraiment en période de canicule. Demain, on va perdre 5 degrés. Le temps sera souvent ensoleillé. Quelques orages seront possibles seulement sur le pays des Moutiers et de Vassivière. Ça, c'est pour la Haute-Vienne. En Corrèze, pas d'orage prévu a priori pour aujourd'hui, 40 degrés aussi, 16 à 22 degrés la nuit prochaine et demain, nous aurons peut-être quelques orages, mais rien n'est moins sûr. Dimanche sera perturbé, nous en reparlerons demain. Voilà, on ne va pas aller trop loin. Le temps perturbé, c'est quand même assez difficile de prévoir ce qu'il va faire. Belle journée en tout cas et restez à l'abri.
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0: Quand je dis à l'abri, ça veut dire à l'abri de la chaleur, à l'ombre. Voilà Michel Berger, très belle matinée avec nous.

Juste avant, les ressourceries seront à l'honneur avec Guillaume Bouvier du CIDED 87. Et puis, dans quelques instants, nous allons parler de framboises avec Jérôme Sonigo, notre chef. Pour l'instant, c'est Rick James.

0: C'était Rick James.
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3: Nous vous accueillons dans la cuisine d'ici Limousin avec notre chef Jérôme Sonigo, cuisinier traiteur au Alcarno de Limoges. Bonjour Jérôme.
4: Bonjour Pascal.
3: Vous avez ramené votre framboise aujourd'hui. Là aussi, voilà, on est dans les fruits de saison bien évidemment, et avec laquelle on va faire plein de choses, du coulis, on fait des trucs gourmands, des sirops, enfin voilà, on fait tout avec la framboise.
4: Oui, on fait tout avec la framboise, parce que quand même, le framboisier, c'est une ronce, voilà, il faut rappeler quand même qu'on va cueillir ces framboises. Oui. Avec un peigne pour pas les abîmer, voilà, c'est tout mignon.
3: Comme les myrtilles aussi, on fait ça avec les myrtilles.
4: Exactement.
3: Ce qui est bien avec la framboise, c'est que à cultiver, c'est relativement facile.
4: Et oui, avec la framboise, c'est plus compliqué.
3: Avec Françoise, des fois, on a du mal à se cultiver, je vous confirme.
4: Donc, alors, c'est un fruit qui est élégant. C'est un fruit que je trouve personnellement aujourd'hui dans le commerce hors de prix. Mais il a une durée de vie qui est très courte. Quand vous l'achetez, il faut le consommer dans les 48 heures.
3: Oui.
4: Sinon après, vous allez faire... Ben oui, ça s'abîme. Elle peut être dorée. Alors moi, j'ai goûté des framboises, voilà, qui étaient jaunes, brillantes, très sucrées, très goûteuses, très noires aussi, à l'opposé. Ça va dépendre de la maturité. On transforme un pauvre fromage.

0: fromage blanc avec quelques framboises.
1: Pourquoi un pauvre? Parce qu'il a pas trop de saveur, c'est ce que vous voulez dire.
0: Parce qu'il a pas, il a pas trop de matière grasse, le pauvre.
1: Et puis aussi, oui, voilà. Mais c'est bien pour notre ligne, ça.
0: Oui, oui, surtout pour la vôtre. Alors, on reprend. Le fromage blanc devient un dessert d'exception avec les framboises. Alors, les framboises, vous n'allez pas les mettre comme ça. On va faire de la framboise écrasée, la framboise pépin, ce qu'on appelle dans le métier. Mmh. Vous écrasez votre framboise, un peu de sucre. Vous mettez quelques gouttes de jus de citron pour éviter, justement. Voilà, ça, c'est intéressant. Et ce que vous pouvez faire aussi, alors ça c'est les opposés, c'est mettre quelques gouttes d'un produit que vous trouvez dans le commerce, vraiment intéressant, c'est le sirop de dattes. Et souvent ce sont des dattes medjool. Donc si vous n'avez pas envie de rajouter du sucre semoule, mettez ce sirop de dattes. C'est un pur délice.
1: Qui va apporter une saveur particulière, un petit peu sucrée.
0: Ah mais là vous êtes dans le bassin méditerranéen. D'accord, complètement. Okay. Hein. Entre la framboise, le citron et la datte, ça fait un trio qui marche très très bien. Voilà. Donc il faut le manipuler évidemment avec précaution. Bourré de fibres, antioxydants, ça on ne fait que le répéter dans cette chronique depuis le début de l'année. Alors mon astuce, et là je sais que on va avoir vraiment on lance une polémique. Allez.
1: Ah, allez-y.
0: Je ne lave pas les framboises.
1: Quoi?
0: Je ne veux pas leur apporter de l'eau qui va finalement baisser le goût. Et j'estime que la framboise, elle est propre.
1: Ouais, enfin, il y a quand même des animaux qui passent pas très loin. Il y a des intempéries, des fois, il y a du sable dans la pluie, parfois, des choses comme ça. Vous savez, même pas peur, même pas un petit coup de sopalin, rien du tout.
0: Même pas. Non, non. Okay. Moi, je la lave pas, je la garde brute. Et alors, petit gâteau facile aussi aux framboises pour accompagner, puisque je vois que mon fromage blanc ne vous plaît pas.
1: Si.
0: Non, il ne vous plaît pas.
1: C'est vrai, c'est moche.
0: 4 œufs, 25 grammes de sucre. Vous blanchissez donc les œufs. Ensuite, vous mettez 70 grammes de beurre fondu, beurre demi-sel, parce que ça fonctionne, le beurre demi-sel en pâtisserie. Vous rajoutez 50 grammes de farine que vous tamisez bien. Et vous terminez avec vos framboises, des petits ramequins ou des petits moules, si vous avez, 220 degrés, 15 minutes, vous allez avoir un super gâteau aux framboises. Et c'est là que la framboise va cuire et va libérer un peu d'humidité.
1: Elle va tout parfumer.
0: Et ça va être délicieux.
1: Si vous aimez les framboises, tiens, pendant ces vacances ou si vous avez l'occasion de passer à côté, il y a le château de l'Aumônerie qui se trouve à Aix-sur-Vienne. Bon, faut chercher un petit peu pour le trouver, mais il y a tout un tas de variétés de framboises. Vous parliez de framboises jaunes, par exemple, tout à l'heure. Voilà, et comme en général, chaque année, ça pousse avec abondance, on propose de venir cueillir des petite barquette de framboises, donc on peut se régaler aussi si on n'a pas la chance d'avoir un jardin.
0: Oui, et pour nos amis corréziens, la fête du fruit rouge à Objat, au mois de septembre. Alors là, vous avez tous les fruits rouges qui sont à disposition, avec aussi les artisans qui ont transformé en confiture, en coulis. Ça donne la pêche.
1: C'est de la tuerie. Oh, bah, quel jeu de mots. Ah. Merci beaucoup, Jérôme. On vous réécoute sur notre site, sur l'application ici. À bientôt.
0: À bientôt.

0: Le braquage des sentiments, c'est la nouvelle chanson de Florent Pagny.
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2: La livraison des nouvelles rames, qui s'appelle Oxygène, fabriquée par l'industriel CAF, qui j'espère viendra dans quelques jours ici à Limoges rappeler les échéances sur lesquelles ils sont engagés. Livraison des premières rames au printemps 2027.
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2: Tout de suite, les ressourceries de la région sont à l'honneur avec Pascal Sammartino et son invité.
3: On a les bons gestes grâce à un homme qui est notre spécialiste ici à Issy-Limousin, c'est Guillaume Bouvier. Bonjour Guillaume.
4: Bonjour Pascal.
3: Guillaume qui représente le CIDED de 87, assistant de communication. On va parler avec vous aujourd'hui des ressourceries. Vous avez tous des objets qui traînent à la maison, des vêtements, des meubles ou des livres que vous n'utilisez plus. Aujourd'hui donc, on va évoquer ces lieux magiques où tout peut avoir une seconde vie. Avec vous Guillaume, il s'agit donc des ressourceries.
4: Et oui, ça donne le sourire.
3: Oui.
4: Ce sont vraiment des espaces, comme vous l'avez dit, on peut trouver plein d'articles de seconde main. On peut à la fois donner, acheter et même parfois réparer. C'est vraiment des lieux aussi aujourd'hui qui se développent sur la réparation. Il y en a pour tous les goûts, toutes les envies.
3: Et il y en a un petit peu partout. J'aimerais que vous nous en citiez, présentiez quelques-unes.
4: Oui, je peux citer déjà les plus connus qui sont partenaires du CIDED. Par exemple, dans les déchetteries, on a toujours une benne réemploi pour vraiment pouvoir déposer justement ces objets qui pourraient encore servir. Si on n'a pas envie de se déplacer jusqu'à la ressourcerie, c'est possible en déchetterie.
3: Alors justement, ces bennes pour le réemploi,
4: oui.
3: Est-ce qu'on fait le choix du réemploi nous-mêmes ou est-ce qu'on est un petit peu aidé par le personnel qui...
4: Oui, on peut être aidé tout à fait parce que des fois on ne sait pas
3: toujours,
4: si c'est vraiment réparable, si ça va peut intéresser des gens, si c'est vraiment trop vieux ou bien si la ressourcerie en a trop déjà de cet objet, donc bien sûr on peut demander.
3: Alors elles sont où ces ressourceries?
4: Alors il y en a un petit peu partout, on peut citer Le Monde à l'envers à Émoutiers, la ressourcerie Aléas à Saint-Junien qui est aussi à Limoges, à Saint-Priest-Orion on ne présente plus Emmaüs, un grand acteur de réemploi.
3: Bien sûr.
4: Sur le nord du département, à Mahac-sur-Bénèze, on a la ressourcerie Maximum qui est très active. Au Radour-sur-Vert, on a sa circule qui était venue au micro de Issy Limousin il n'y a pas longtemps.
3: À chaque fois qu'on a besoin d'un référent ressourcerie, on les appelle.
4: Très bon acteur sur la réparation, qui ont des bénévoles qui forment aussi des personnes à ça. Très intéressant. Et enfin, sur Saint-Léonard de Noblat, il y a Mathusalem et à Saint-Thierry. Respire. Donc on voit que tout le territoire est bien maillé par ces lieux.
3: Tout à fait, donc qu'on soit au nord, au sud, à l'est, à l'ouest de la Haute-Vienne, on peut forcément trouver une ressourcerie près de chez soi. Il y a d'autres structures qui existent.
4: Oui, on peut citer le Secours Populaire aussi, des acteurs comme ça, majeurs de réemploi.
3: Et il y a, me semble-t-il, une ressourcerie plutôt insolite en Haute-Vienne.
4: Oui, vous êtes bien renseigné, Pascal. Effectivement, à La Croisille-sur-Briance, on a un lieu qui s'appelle le Hangar Ataraxie, c'est aussi un lieu de création culturelle, et c'est une recyclerie du spectacle vivant.
3: D'accord.
4: Donc c'est pas courant, mais on peut trouver des décors, des costumes, des accessoires et aussi du matériel pour créer des décors pour les artistes. Donc ça peut être en bois, en tissu, en métal.
3: Bien, donc comme ça, rien ne se perd, rien n'est jeté. Qu'est-ce qu'on y trouve exactement? Il y a des choses aussi qu'on peut mettre à la maison, par exemple?
4: Alors, dans les ressourceries en général, oui, c'est vraiment de tout. Des meubles, des livres, des jouets, de l'électroménager. Et ces objets, ils vont être mis en valeur ou rénovés par les bénévoles. Ça nous permet de réduire les déchets et puis de soutenir l'emploi local. Parfois, on se dit, c'est pas pour moi les ressourceries, c'est pour des personnes qui ont des revenus modestes ou pour des bénéficiaires.
3: Justement, oui, c'est accessible vraiment à tout le monde, ces ressourceries.
4: Aujourd'hui, c'est vraiment, tout le monde peut y aller. Et il y a d'autres lieux qui sont réservés à des personnes vraiment bénéficiaires de minima sociaux, de choses dans ce genre. Donc, on n'hésite pas à fréquenter les ressourceries, trouver des pépites. Et c'est une façon aussi de soutenir l'emploi local. Donc
3: il ne faut pas hésiter une seule seconde.
4: N'hésitons pas.
3: Alors merci, et si vous avez envie de vous ressourcer en réécoutant les conseils de Guillaume Bouvier, vous le retrouvez sur notre site, sur l'application ici bien évidemment, sur le site du CIDED, cided87.org, et je vous dis à très bientôt Guillaume.
4: À bientôt, merci.
2: Et voilà Michel Fugain avec les Sud-Américaines. Pascal Sammartino reviendra un petit peu plus tard. Avec lui, on va parler des boissons sans alcool.

0: Et c'est vrai qu'avec Michel Fugain, c'est souvent l'été.
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0: Pour nous inviter à imaginer l'avenir du territoire face au bouleversement du changement climatique, le parc naturel régional Périgord-Limousin organise un grand concours d'illustration en partenariat avec la ressourcerie Ça Circule. Ce concours est intitulé « Imaginez le Périgord-Limousin en 2050 ». Il prendra fin le 15 août, c'est pour ça que je vous en parle aujourd'hui. Il s'adresse à tous et à toutes. La technique de l'illustration est libre, feutre, aquarelle, pastel, dessin numérique, vous faites ce que vous voulez. Utopie, dystopie, tout est permis. L'objectif, c'est de nous inviter à nous poser des questions sur le changement climatique et à ses conséquences, évidemment, sur notre territoire et à se projeter dans l'avenir, quel qu'il soit. Allez sur le site du PNR périgordlimousin.fr pour vous inscrire. PNR périgordlimousin.fr.
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0: Dans un instant avec Pascal Sammartino et Charline Ebras, notre diététicienne, les boissons sans alcool, bien sûr, seront au programme.

0: Burning Heart, c'était Survivor.
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0: Tout de suite, on retrouve Pascal Sammartino pour une émission qui a été diffusée en janvier dernier, souvenez-vous.
2: Et si on s'occupait un peu de diététique? C'est ce qu'on fait avec notre experte diététique, diététicienne en sport d'ailleurs, Charline Hébras. Bonjour Charline.
3: Bonjour.
2: Merci d'être avec nous pour trinquer avec nous, j'ai presque envie de dire ce matin, mais attention, nous sommes dans le Dry January, que tout le monde connaît maintenant parce qu'on en parle beaucoup. Ce sont des boissons sans alcool qu'on va évoquer avec vous aujourd'hui, Charline. Bon, c'est important et c'est une manière de continuer un petit peu à avoir l'esprit festif, malgré cette petite contrainte qu'on s'est donnée pour ce mois de janvier.
3: Oui, c'est vrai que c'est intéressant. Le côté sans alcool est très plaisant, surtout après la période de fête, là où on a quand même fait quelques abus, il faut le dire. Donc c'est vrai que là, se dire, allez, janvier sans alcool, c'est parti. Mais attention aux faux pas. Quelquefois, il y a des faux amis. On peut très facilement tomber dans les sodas. En se disant, je ne bois pas d'alcool, à l'inverse, je vais prendre un verre de soda, du coca, de l'oasis, de l'ice tea, tout ce qu'on connaît bien. Là, malheureusement, on aura aussi l'impact du sucre qui aura le même effet sur le foie, donc attention quand même au soda.
2: C'est ce que j'allais dire, et vous allez peut-être me le confirmer. Effectivement, ce qui rend plaisir pour ceux qui aiment consommer, alors on est bien d'accord, avec modération, mais de temps en temps, se faire un petit apéritif alcoolisé, ce qui crée un petit peu d'appétence, c'est le côté sucré des boissons alcoolisées, la plupart du temps ou pas du tout?
3: Alors on a le côté traditionnel convivial quand même du verre d'alcool, on va ouvrir une bouteille, on va déboucher une bouteille, c'est aussi un côté social et de partage, donc au-delà du côté sucré, je pense que c'est la gestuelle et le moment aussi.
2: D'accord.
3: Qui fait qu'on apprécie justement ces temps-là.
2: Bon, on va essayer de vivre ce moment, mais sans alcool effectivement. Qu'est-ce qui existe comme produit justement de substitution, j'allais dire, à l'alcool?
3: Alors dans le commerce, on va trouver un soda qui n'en est pas vraiment un, d'une des marques très connues qui s'appelle San Pellegrino. Ils ont fait une gamme qui s'appelle Essenza, qui est très bien, puisqu'en fait c'est de l'eau pétillante que vous avez sous forme de canette. Donc vous l'ouvrez de la même façon qu'un soda. Et en réalité, à l'intérieur, on a tout simplement de l'eau pétillante et des arômes de fruits.
2: D'accord. Donc pour vous, en tant que diététicienne, ça vaut le coup.
3: Ah, ça c'est une bonne alternative au coca.
2: C'est pas trop sucré, effectivement.
3: Et du coup, c'est pas du tout sucré, donc c'est parfait. On a aussi le côté un peu esprit champagne du vin sans alcool. Donc si vous allez sur le site de French Bloom notamment, vous découvrirez un pétillant où on a du coup du vin désalcoolisé qui est sans sucre ajouté, à base de jus de raisin, de citron, donc c'est quand même très festif.
2: Et là aussi, j'allais dire, ça permet de faire la fête comme si.
3: Exactement, c'est ça. On a également sur la page Instagram la fameuse nouvelle marque imprononçable qui s'écrit JNPR, donc on peut le dire génie pur peut-être.
2: Peut-être.
3: Et ça, c'est à base d'hydrolysat de plantes. Et donc l'hydrolysat, en fait, qu'est-ce que c'est? C'est tout simplement quand on a distillé une plante, on a la phase de l'huile essentielle et la phase aqueuse, donc l'hydrolysat. Et nous, on a gardé cette eau justement pour faire la boisson sans alcool et sans sucre ajouté.
2: Voilà, donc il n'y aura pas de méfait pour la santé et on va respecter ce Dry January qui existe en ce moment. Et pour le coup, on peut en boire sans modération là, pour
3: alors,
2: ce
3: si
2: genre de boisson.
3: Alors, si c'est sans sucre, ouais, c'est parfait. De toute façon, on a besoin de s'hydrater. Donc, faites-vous plaisir. N'hésitez pas à boire de l'eau nature également. Ça, c'est quand même très important pour nettoyer le corps.
2: Vos connaissants, vous les avez testés au goût? Ça passe.
3: C'est pas mal, c'est pas mal. Ouais, ça fait son petit effet.
2: Bon, très bien. Eh bien, écoutez, si vous n'avez pas eu le temps de tout noter, vous pouvez réécouter ce rendez-vous avec Charline sur notre site, sur l'application ici. Merci beaucoup, Charline.
3: Merci à vous.
2: Et vous repassez trinquer quand vous le souhaitez.
3: À bientôt. Au revoir.
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0: Les débuts de Renault, c'était pas hier, c'est vrai.
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0: Et chaque jour à cette heure-ci, nous rendons visite aux offices de tourisme de la région. Tout de suite, direction Saint-Germain-les-Belles, avec l'office de tourisme Briance Sud-Haute-Vienne et Karine. Bonjour Karine.
3: Bonjour Marie-Ange.
0: Alors, quoi de neuf? Qu'est-ce que vous nous proposez comme activité pour ce week-end, par exemple? Demain,
3: il y a beaucoup de choses.
0: Dimanche, on va essayer de résumer.
3: On va commencer avec sur la commune de Meusac. C'est la fête de la Saint-Roch le 15 et le 16 août.
0: Oui.
3: Donc le 15, il y aura un concours de pêche, des animations toute la journée, restauration. Et le lendemain, le traditionnel, donc le 16, le vide-grenier, qui sera voilà, suivi avec un repas du soir, bal et feu d'artifice.
0: Très bien, donc a priori, belle fête à Meusac.
3: Voilà, sur deux jours, il y a beaucoup de choses.
0: Alors c'est la fête de la Saint-Roch et ce sera également la Saint-Roch à Glange.
3: Oui, tout à fait. Donc le matin, ils organisent une rando après une vente de galettes et l'après-midi, il y aura un concours de pétanque en triplette.
0: Donc ça, c'est dimanche.
3: Voilà, tout à fait, le 16.
0: Pierre Buffière aussi, on organise des choses à Pierre Buffière.
3: Voilà, donc c'est le club, le Racing Club. Donc c'est les collections de voitures anciennes, etc., sportives. Donc il y aura un rassemblement à partir de 9h sur le site de Chabana, Pierre Buffière. Donc ça, c'est le 16 aussi.
0: Ah oui, ça c'est dimanche aussi.
3: Voilà, tout à fait.
0: Très bien. Vous vouliez aussi nous parler d'une expo qui se tient à Magnac-Bourg.
3: Oui, voilà, c'est sur la Villa d'Anton. Donc, voilà, il y a une exposition sur les découvertes qu'ils ont fait sur le lieu de la villa. Donc, voilà, c'est une très belle exposition qui est ouverte jusqu'au mois de septembre.
0: Oui.
3: Donc, n'hésitez pas à aller voir. Voilà, il y a beaucoup de choses qu'ils ont retrouvées sur place, des vases, voilà, plein de choses.
0: Bon, ça, c'est un Magnac-Bourg.
3: Voilà.
0: Et alors, on va parler un petit peu de ce que vous organisez, vous, l'Office de tourisme.
3: Oui, tout à fait. Donc, le mardi 18, on a une visite de la ferme florale à Glange, chez Courgette et Poulette.
0: Oui, donc, c'est joli. Voilà. Courgette et Poulette, très bien.
3: Voilà, Courgette et Poulette. Donc, Courgette, qui veut bien dire qu'ils sont maraîchers.
0: Oui.
3: Poulette, qui, voilà, qu'ils élèvent des poules en plein air pour la vente des œufs.
0: Oui,
3: très bien. Et du coup, ils ont fait une petite ferme florale où ils font voilà, des variétés de fleurs voilà, locales et de saison.
0: Très bien, donc visite voilà, mardi.
3: C'est à partir de 9h le 18.
0: Ok. Il y a une boutique éphémère aussi à l'Office de tourisme.
3: Voilà, tout à fait. Depuis le mois de juin, nous avons une boutique éphémère voilà, qui regroupe certains de nos artisans et producteurs qu'on a sur notre communauté de communes. Donc on a un tourneur sur bois, on a une personne qui fait du cuir, on a du miel, on a de la céramique. Pour ceux qui connaissent l'atelier de Charlotte de Meusac, voilà, on a des bijoux, on a aussi des biscuits de pain de pomme de Saint-Germain qui fait du pain.
0: Très voilà. Bien, écoutez.
3: Et plein d'autres choses.
0: Si vous avez donc une idée de belles idées de cadeaux, en tout cas, quelquefois on ne sait pas, et bien écoutez, allez à l'Office de tourisme, il y a tout ce qu'il faut. Production locale en plus.
3: Exactement.
0: Ok. Vous avez d'autres choses à nous annoncer, Karine?
3: Oui, tout à fait. Donc le vendredi 21, on a la balade du Père Léonard, voilà, qui est très connue dans les coins. Et donc il proposera une balade sur la commune de Saint-Hilaire-Bonneval, donc à partir de 17h30. Donc voilà, c'est sur réservation, voilà, faut que les gens appellent à l'Office du tourisme et c'est gratuit.
0: Très bien. Merci Karine. Donc
3: merci à vous.
0: À Saint-Germain-les-Belles, l'Office de tourisme Briance Sud-Haute-Vienne, on peut vous trouver sur internet si on veut des infos.
3: Oui, tout à fait. Okay. Donc sur le site Visite Limousin, il faut juste rajouter Briance Sud-Haute-Vienne et on tombe sur notre site internet. Et les personnes, voilà, ils n'ont pas hésité à venir dans nos offices de tourisme. On a tous les programmes pour ce week-end.
0: Très bien, merci Karine. Belle
3: merci
0: journée.
3: À vous,
0: au revoir.
3: Au revoir.
0: Voilà Obispo et Cabrel.

0: Il faudrait que pleuve l'amour, Pascal Obispo et Francis Cabrel.
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0: Elle est notre radar des tendances, c'est Muriel Jourdan. Chaque jour, elle nous aide à nous sentir moins largués dans ce monde qui va parfois trop vite. Et Muriel, ce matin, on va s'intéresser à une fausse télé-réalité qui connaît un succès fulgurant et qui ne fait pas grandir l'être humain.
3: Une télé-réalité pondue par l'intelligence artificielle qui décidément ne manque pas d'inspiration quand il s'agit de pourrir notre cerveau. Des personnages avec des têtes de fruits. Je laisse ces ados entre 12 et 16 ans vous expliquer. Je suis allée à leur rencontre et je leur ai montré des extraits de cette télé-réalité qu'ils connaissent bien.
4: C'est quoi ça?
5: Bah quoi, on est amis, non?
6: Bah je sais pas trop ce qu'on est.
4: C'est qui les personnages?
7: Frésita, Frésio, la skibidi tente à fruits. En fait c'est des gens à tête de fruits. Et là ils sont sur une île de la tentation. Et il y a plein d'autres fruits qui arrivent pour essayer de voir s'ils se trompent.
8: Salut Bananella, ravi de te rencontrer.
9: Salut Citronello, moi c'est Myrtilla.
10: Je sais que ça fait à peu près 51 millions de vues, quelque chose comme ça.
4: Tu regardes?
10: Non, pas trop, j'ai regardé seulement les grands résumés et j'ai regardé seulement jusqu'à l'épisode 11 sur YouTube.
4: T'aimes, tu regardes?
11: Bah, j'ai déjà entendu parler, mais franchement, déjà, ce que ça imite, c'est pas super intelligent, alors... Encore, si on prend des fruits et qu'on fait avec de l'intelligence artificielle, c'est encore pire.
3: Voilà, c'est ça l'île de la Skibidi tente à fruits, avec sa compotée de personnages en forme de fruits et légumes et un contenu calqué sur le modèle de l'île de la tentation. Curieusement, au micro, les gens disent qu'ils ne sont pas fans, mais les épisodes de cette fausse télé-réalité générée par l'IA cumulent près de 200 millions de neurones, de vues.
0: Et alors, qu'est-ce qui fait que ça cartonne autant ?
3: Les vidéos sont courtes, les contenus émotionnels sont forts, il y a de la vengeance, de la trahison, des disputes, les mêmes codes sexistes que dans la télé-réalité. Il n'en faut pas plus pour générer des hashtags et exciter l'algorithme. Mais ces collégiens qui confient regarder de temps en temps sont aussi parfois gênés par le contenu de ces vidéos.
7: C'est vulgaire, rien que quand on les voit faire des scènes où ils se touchent comme ça, ils font des danses bizarres, ils se regardent bizarrement, ils parlent vulgairement des femmes et tout ça. Je trouve ça vulgaire et ça se fait pas de montrer des vidéos comme ça.
9: Tu crois que tu le connais, Frésio? Parce que t'as eu un date avec lui, ça y est, tu sais tout de lui.
12: Mais Banano, tu vois, c'est ça ton problème. Tu penses qu'avec ta queue...
3: Non, mais ne vous affolez pas. On parle bien évidemment de la queue de la poire. Cette parodie fruitée de l'île de la tentation ayant généré plus de 100 millions de vues en 10 jours, ça veut dire du business en vue, donc de l'argent. Alors la marque Oasis a décidé de s'y associer malgré les polémiques autour du contenu de ses vidéos. Bref, l'île de la tentation version potager, c'est tendance, mais on s'en passerait bien. Les personnages font encore penser à ces brain rot, ces personnages grossiers, mal dessinés, inventés par l'IA et omniprésents sur les réseaux sociaux. Donc l'île de la Skibidi tente à fruits, ce sont des fruits qui font de la compote avec notre cerveau.
0: Merci Muriel.
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0: Vivre ou survivre avec Daniel Balavoine, c'est toujours un plaisir de l'écouter. Après les infos de 11h, nous avons rendez-vous avec le Grand Splash. Vous connaissez le principe depuis le début de l'été. Ça vous permet de vous rafraîchir dans notre piscine. Il y a deux moyens pour y arriver. Un plongeoir ou bien l'autre, c'est le toboggan. Vous choisissez, on vous pousse, vous faites un petit plouf. Ça vous rafraîchit et vous découvrez le cadeau que vous avez gagné. Ce sera après les infos de 11h.
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0: Belle fin de matinée avec nous, il est 11h. Les infos avec Valérie Monnier, mobilisation générale en Corrèze contre la suppression de lignes de transport scolaire.
2: 80 élus corréziens, maires et conseillers départementaux se sont réunis hier à Égletons, la région Nouvelle-Aquitaine. Confrontés à la baisse de ses dotations, de l'État a annoncé la suppression de plusieurs lignes de transport scolaire à la rentrée. Une injustice, disent les élus, le critère retenu par la région est le nombre d'enfants transportés. Et la fermeture est actée pour les lignes avec moins de 4 enfants, soit 18 pour la Corrèze. Et les élus demandent un moratoire pour un an. 1100 hectares de forêt détruits et au moins 500 personnes évacuées dans les Landes au nord-ouest de Mont-de-Marsan. Pas de dégâts majeurs, mais les 15 prochaines heures seront déterminantes, estime le préfet des Landes, où un feu a déjà brûlé 3700 hectares fin juillet à Biscarrosse. En Limousin, les pompiers de la Corrèze sont mobilisés sur un feu à Bonnefond. Au moins 10 hectares ont été détruits. Notez qu'il y a eu 474 interpellations depuis le début de la saison pour des mises à feu criminelles ou involontaires. C'est ce qu'indique ce matin le ministère de l'Intérieur. Parmi ces personnes interpellées, 183 sont des mineurs.
0: Une femme âgée de 52 ans est portée disparue.
2: Depuis le 16 juillet dernier, dans le secteur de Grand-Treuil, à Limoges, un appel à témoins a été lancé par la police pour la retrouver. Elle mesure 1m68. Elle est de corpulence mince avec des cheveux bruns. Vous avez sa photo dans notre article que vous pouvez lire sur notre site internet ici.fr. Et si vous avez donc la moindre information pour la localiser, vous pouvez appeler le commissariat de Limoges ou composer le 17. 400 000 particuliers et 300 000 professionnels. Cible d'un piratage sur le site des impôts. Estimation du ministère de l'économie après un acte de malveillance survenu à la fin du mois de juin. Via une usurpation d'identité, le hacker a pu consulter et récupérer des données de particuliers et de professionnels. Le ministère de l'économie précise que les usagers concernés recevront un courrier individuel. Des investigations sont en cours.
0: C'est la reprise pour le Limoges CSP aujourd'hui.
2: Premier entraînement collectif pour les basketteurs Limougeaux sur le parquet de Beaublanc. Le retour en championnat en Betclic Elite, ce sera durant le week-end du 26 septembre avec un déplacement à Chalon-sur-Saône. Vous avez le calendrier de la saison complète et le nouvel effectif du CSP également sur notre site internet. Florent Manaudou, lui, raccroche le sextuple médaillé olympique en natation, dont une médaille d'or aux Jeux de Londres en 2012, annonce prendre sa retraite sportive. Un jubilé est donc prévu demain au centre aquatique olympique de Saint-Denis, où se déroulent en ce moment les championnats d'Europe de natation. La météo Marie-Ange, on nous annonce une journée très chaude.
0: Oui, la plus chaude de la semaine. La plus chaude de la semaine. On aura jusqu'à 40 degrés cet après-midi en Corrèze comme en Haute-Vienne. Nos deux départements sont en vigilance orange pour la canicule. Et la Haute-Vienne est même en vigilance jaune pour le phénomène orage. Tout cela reste au conditionnel. Je parle des orages. Alors si on regarde pour la Haute-Vienne, des nuages devraient arriver, se former. Pas partout, uniquement sur la basse Marche, les monts de Blonde, en Bazac, le pays de Saint-Julien, de Rochechouart, ainsi que sur le pays de Limoges. Il pourrait donner quelques orages ponctuels cet après-midi. Je vous le disais, ça reste au conditionnel. Des rafales qui pourront atteindre 85 km/h sont possibles également sous les orages. Et puis, pour la Corrèze, le temps sera plus sec cet après-midi, donc avec le soleil qui brille généreusement, même si quelques nuages viennent le contester. Des orages seront possibles cet après-midi après-midi uniquement sur la Haute Corrèze. Voilà. La nuit prochaine sera chaude, donc pour tout le monde, puisqu'on est en phénomène de canicule. Demain, on va perdre 5 degrés et des orages seront possibles, là encore au conditionnel, sur le pays des Moutiers, de Vassivière et peut-être aussi également en Corrèze. Voilà pour la météo, donc qui n'est pas très très facile aujourd'hui.
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moyens que vous voudrez pour vous rendre dans l'eau. Soit le toboggan, soit le plongeoir pour les plus courageux, les plus sportifs. Vous irez prendre un bain, ça va vous rafraîchir. Et vous ressortirez avec un cadeau. Ce sont des cadeaux pour l'été qu'on va vous offrir. C'est surtout l'occasion de papoter un petit peu. Si vous avez un message à faire passer, dire un coucou à quelqu'un, pourquoi pas, profitez-en. Vous nous appelez tout de suite au 05 55 34 5000. Le Grand Splash, c'est parti. Myriam est au bout du fil. Elle va inscrire votre téléphone et elle vous rappellera quand ce sera votre tour. 05 55 34 5000. Et on vous accompagne en musique, évidemment, avec tout de suite le grand Michael Jackson.

0: The Way You Make Me Feel avec Michael Jackson, un titre qui est toujours très agréable à écouter.
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0: Et bonjour Guillaume.
2: Bonjour.
0: Comment allez-vous?
2: Ah, ça va très bien.
0: Bon, pourquoi ça va très bien? Racontez-nous.
2: En vacances, et puis en plus, on peut participer au jeu avec ma petite famille, donc c'est parfait.
0: Ok, bah c'est super. Vous nous appelez de quel endroit, au fait?
2: De La Guenne.
0: La Guenne. Vous parlez de votre petite famille, elle est composée de qui?
2: Alors, j'ai mon épouse et puis mes deux enfants, donc ma fille de 14 ans et mon fils qui est à côté de moi, qui a 8 ans.
0: Très bien. Bon, vous êtes parti en vacances?
2: On est parti un peu, oui.
0: Ouais, vous êtes allé où?
2: Alors, on est allé à Pau et à Mont-de-Marsan.
0: Ah, bien, le sud, sud-ouest.
2: Exactement.
0: Ok, donc c'était chouette. Qu'est-ce que vous avez fait de beau?
2: On a fait des Terraventura.
0: Ah, chouette. Ça, c'est bien pour faire en famille. Et en fait, ça, les parcours Terraventura, j'ai l'impression que ça pousse justement les familles à voyager, à bouger, à aller chercher les petits trésors et du coup à découvrir des régions finalement.
2: Exactement, c'est très intéressant. On découvre plein de choses au niveau historique, culturel, naturel. C'est super intéressant.
0: Bon, très bien. Vous avez fait les parcours du Limousin?
2: Oh oui, oui. J'en ai fait énormément.
0: J'imagine, bon, très bien. Guillaume, vous allez choisir le moyen que vous voulez pour vous rendre dans la piscine. Vous voulez le toboggan ou le plongeoir?
2: Alors, je vais laisser mon fils annoncer ce qu'il veut choisir.
0: Alors, comment il s'appelle?
3: Bonjour.
0: Bonjour, quel est ton prénom?
3: Nino.
0: Nino?
3: Oui.
0: Nino, alors vas-y, tu choisis le toboggan ou le plongeoir?
3: Le plongeoir.
0: Allez, c'est parti, on te pousse, attention. C'était un très joli plongeon, Nino. Bravo, t'es sportif, on voit bien. Et ça te permet de gagner un set de raquettes de plage. Donc deux raquettes, une balle pour jouer avec ton père ou ta mère ou ta sœur. Tu joues avec ta sœur quelquefois?
3: Pas souvent.
0: Pas souvent, bah oui, elle a 14 ans, forcément, c'est une ado. Alors, il y a un petit décalage. En tout cas, tu prendras bien le set de raquettes de plage. Et on te souhaite de passer une belle journée, un bel été. Et belle journée, Guillaume, également. À bientôt.
2: Merci beaucoup.
0: Au revoir.
2: Merci beaucoup. Bonne journée, au revoir.
0: Appelez-nous, vous aussi, pour avoir votre cadeau, pour faire un petit plongeon. 05 55 34 5000. Et pour vous attendre tranquillement, voici Benjamin Biolay, Écran total.

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0: C'est Carmel qui était associée à Johnny Hallyday pour ce titre « J'oublierai ton nom ».
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0: Et c'est Léa qui va se jeter à l'eau tout de suite. Bonjour Léa.
2: Bonjour.
0: Vous nous appelez d'où ?
2: De Limoges.
0: Bon, tout va bien pour vous ?
2: Oh bah oui, il fait très chaud.
0: Oui, ah bah... Enfin, on va dire que demain ça va aller mieux. Demain on devrait perdre 5 degrés déjà. Ça va, c'est vraiment
2: pas mal.
0: Voilà, c'est aujourd'hui le pic. Il faut vraiment tenir en se disant que ça va s'arranger dans les jours qui viennent. Est-ce que vous êtes partie en vacances, Léa ?
2: Oui.
0: Vous êtes allée où ?
2: En Bretagne.
0: Ah yes. Et vous avez eu quel temps là-bas ?
2: Très très chaud aussi.
0: Aussi, bah, et alors pour la Bretagne, je pense qu'ils doivent être plus malheureux que nous parce que c'est pas habituel qu'il fasse très chaud en Bretagne.
2: Bah oui.
0: Vous étiez où exactement ?
2: Dans le Morbihan.
0: Dans le Morbihan, ok. Vous avez visité, vous avez fait des trucs ?
2: Avec cette chaleur, c'était plus la plage.
0: La plage, bon, comme ça, il y avait l'eau pas loin.
2: Oui.
0: Du coup, alors en général, en Bretagne, c'est assez frais, mais là, j'imagine que ça devait bien vous rafraîchir.
2: Ah oui, bah oui.
0: Alors Léa, vous allez tout de suite faire un petit plouf. Vous avez chaud, ça tombe bien, on vous propose notre piscine. Vous voulez y aller avec le toboggan ou avec le plongeoir ?
2: Bah, le toboggan.
0: Allez, le toboggan, on va se laisser glisser doucement. Nous, on vous pousse, hein. Accrochez-vous. Est-ce que ça vous fait du bien, Léa ?
2: Ah oui.
0: Ça rafraîchit.
2: Ça rafraîchit.
0: Absolument. Bon, on vous offre une gourde Everest. Everest parce qu'elle est blanche, qui vous sera bien utile dans le courant de cet été. On vous souhaite de passer une très belle journée, Léa.
2: Merci beaucoup.
0: Restez à l'ombre, du coup.
2: Oui, merci.
0: Merci. Au revoir.
2: Au revoir.
0: Back and stay, voilà Paul Young. Nous retournerons près de notre piscine pour le grand splash dans quelques minutes.

0: Back and Stay avec Paul Young.
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0: Dans le cadre de son festival jazz, l'association Jazz au Village propose ce soir à Saint-Thierry-la-Perche un concert intitulé Swing toujours invite Eric Luther. Ce sera sur le parvis de la collégiale à 20h30. Vous pourrez plonger dans l'atmosphère élégante et festive du jazz de Saint-Germain-des-Prés, là où les caves mythiques de la rive gauche résonnaient des plus grands standards du swing et du jazz traditionnel. Pour cette soirée traditionnelle, donc, l'orchestre Swing accueille le toujours trompettiste et chanteur Eric Luther pour écouter des standards de Sidney Bechet, Louis Armstrong, Duke Ellington, Claude Luther ou encore Boris Vian et bien d'autres. Les plus grands standards vous permettront de danser et de rêver. Rendez-vous donc ce soir à 20h30. Ce sera sur le parvis de la collégiale à Saint-Thierry-la-Perche.
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0: Étienne Daho pour un bel hommage à Édith Piaf.
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3: Du 21 au 23 août, Limoges Music Vibes vous propose 3 jours de concerts gratuits à la patinoire au CCM Jean Gagnon et à l'espace Simone Veil. En ouverture, retrouvez la musique cubaine de Raoul Paz. Soul, folk, pop, hip-hop et jazz seront aussi au rendez-vous. Un événement Ville de Limoges. Programmation complète sur sortir.limoges.fr.
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0: Et tout de suite, c'est Patrice qu'on va pousser à l'eau. Bonjour Patrice.
5: Bonjour.
0: Comment allez-vous?
5: Écoutez, ça pourrait aller mieux, mais bon, on va faire avec.
0: Qu'est-ce qui se passe?
5: L'arthrose.
0: Aïe, aïe, aïe, l'arthrose.
5: Oui.
0: Bon, très bien. À quel endroit?
5: Un peu partout.
0: Très
5: les
0: bien.
5: Genoux, les hanches, les épaules.
0: Bon, ça veut dire que vous ne pouvez pas trop bouger, alors vous pouvez pas nager, si, quand même, un peu?
5: Alors, un petit peu, avec ici Limousin.
0: Justement, la natation, ça fait beaucoup de bien quand on a de l'arthrose, en fait. Être dans l'eau, comme ça, le corps est plus léger, on ne sent pas le poids du corps. Et du coup, on peut quand même faire bouger ses articulations sans trop souffrir. Donc, vous voyez, Patrice, ça va vous faire une petite cure de bien-être.
5: Voilà.
0: Vous voulez plonger avec le toboggan ou avec le plongeoir?
5: Eh bien, je vais sauter du plongeoir.
0: Allez, n'ayons peur de rien, accrochez-vous.
5: Voilà, soyons fous.
0: Allez, on va vous pousser. C'est parti.
5: Allez, allez, allez.
0: Ben, c'était un très joli plongeon, Patrice, vous voyez, ça vous fait oublier l'arthrose un petit peu. Le cadeau qu'on va vous offrir tout de suite, c'est un t-shirt blanc impérial, 100% coton. Vous donnerez votre taille à Myriam, ou peut-être, vous lui donnez la taille, comme ça, vous serez sûr.
5: Alors,
0: de voir.
5: Pour information, ils sont très bien.
0: Ah, voilà, écoutez. on vous souhaite de passer une très belle journée, Patrice.
5: Eh ben merci, pareillement.
0: Et on vous met de côté un t-shirt très bien, donc. À bientôt, au revoir.
5: Merci, au revoir.

0: Tant pis pour elle, c'était Charlotte Cardin.
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0: Sheila et son groupe Be Devotion à l'époque.
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0: Bonjour Michel.
2: Et bonjour.
0: Vous nous appelez de quel endroit ?
2: De Meuzac.
0: De Meuzac, tout va bien pour vous ?
2: Eh bien ma foi oui, on attend la fête patronale.
0: C'est quand ?
2: Qui commence demain.
0: Ah c'est demain ?
2: C'est demain et après-demain.
0: Bon, quel sera le programme en gros ?
2: Eh bien, toujours pour le concours de pêche demain matin.
0: Oui.
2: Et puis, diverses activités dans le du flamenco cette année, à l'honneur.
0: Ah, du flamenco, d'accord.
2: Oui, c'est très bien.
0: Bon, parfait.
2: Voilà.
0: Donc, concours de pêche, c'est près du lac, j'imagine ?
2: C'est au lac de La Roche.
0: Ouais. Vous êtes pêcheur, Michel ?
2: Oui, oui.
0: D'accord, ok. Qu'est-ce que vous pêchez plutôt ?
2: Eh bien, tout ce qui veut mordre.
0: Ah, d'accord. Et est-ce que vous êtes...
2: Surtout la friture. J'aime bien le gardon.
0: Ouais.
2: Des petites fritures, quoi.
0: Ça veut dire que vous mangez le poisson après ?
2: Ah oui, oui, je mange.
0: Vous ne pratiquez pas le no-kill. Donc
2: ma foi. Quand c'est, non, sur les grosses pièces, je les relâche.
0: Oui.
2: Mais les petites fritures, c'est bien.
0: Ok, d'accord. Bon, très bien. C'est tout un art, la pêche. Hein. C'est vrai qu'il faut avoir beaucoup de patience.
2: Ma foi, oui.
0: Et on est pas mal au bord de l'eau. Vous n'avez pas de problème de moustiques quand vous êtes au bord de l'eau ?
2: Non, pas trop. Non. Il n'y en a pas.
0: Mais surtout
2: on n'a pas à se plaindre.
0: Il y a des poissons, donc ça mange les larves de moustiques et on est tranquille.
2: Ma foi, voilà. Oui.
0: Michel, on va vous inviter à faire un plouf dans notre piscine. Vous voulez le toboggan ou le plongeoir ?
2: Ah, je vais prendre le toboggan.
0: Allez, accrochez-vous, on vous pousse.
3: Allez ! Allez !
0: Joli plongeon, Michel. Jolie descente. Parfait. Le cadeau que vous avez gagné, c'est une batterie pour portable. Ça peut être très bien quand vous partez pour des longues journées de pêche. Il y a plus de jus sur le téléphone. Hop, la batterie.
2: Merci beaucoup.
0: Merci à vous, Michel. On vous souhaite une belle journée. Belle fête à Meuzac. Donc,
2: merci.
0: Demain et dimanche, on rappelle.
2: Et à très bientôt.
0: À bientôt, au revoir.
2: Bonne journée.

0: Let's Groove, c'était Earth, Wind and Fire, un très bon souvenir.
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0: Belle journée avec nous, il est midi. Les infos Valérie Monnier, les rivières limousines subissent de plein fouet la sécheresse et la canicule.
2: Jamais en France il n'y a eu autant de cours d'eau. En Assac, ils sont près de 1400 et effectivement il y en a chez nous dans les environs de Tulle notamment où la cellule rivière de Tulle agglomération fait des observations très régulières sur le terrain. Même si la plupart des cours d'eau conservent encore un écoulement, le technicien rivière Olivier Lefebvre craint que ce ne soit pas suffisant pour permettre aux poissons de survivre.
3: Ça reste des écoulements qui sont très très limités. On est presque de l'ordre du suintement, quoi, mais pour l'instant, le nombre de cours d'eau qui sont en assec ou on dirait sur un écoulement non visible, c'est-à-dire des flaques, c'est de l'ordre de 12% des observations qu'on a pu faire. Après, le problème, c'est qu'on a un effet conjugué et des niveaux très très bas et de température caniculaire, donc ça a aussi des incidences sur la température de l'eau. Sur les premières canicules, on a eu des températures qui sont montées jusqu'à 23, 24 degrés. Et là, on est sur des seuils plutôt de mortalité pour des espèces comme la truite. Sur les dernières observations, on était un petit peu plus bas. On était de l'ordre de 19 degrés, 20 degrés. Déjà, ces températures-là, elles ne s'alimentent plus. Donc effectivement, si on monte sur des températures très très fortes, compte tenu, je dirais, des stress répétitifs qu'elles ont pu avoir, il y a des risques potentiels de mortalité dans les jours à venir.
2: Et la cellule rivière de Tulle agglomération lance un appel aux bonnes volontés pour surveiller l'état des cours d'eau via le programme Enquête d'eau porté par l'Office français de la biodiversité. Touchés également par la sécheresse, nos agriculteurs, une délégation de la FDSEA de la Haute-Vienne a rencontré la directrice de la DDT à Limoges hier, ainsi que le secrétaire général de la préfecture. Les agriculteurs ont demandé audience après avoir reçu une lettre qui demande au syndicat de faire remonter une liste des exploitations les plus touchées. Une approche à côté de la plaque pour la FDSEA, car aujourd'hui ce sont tous les paysans qui souffrent.
0: Un nouvel hélicoptère bombardier d'eau utilisé ce matin dans les Landes.
2: Oui, il a été prêté par l'Australie et il est capable de transporter près de deux fois plus d'eau qu'un Canadair. Il a été utilisé pour la première fois au-dessus de la forêt des Landes de Gascogne pour lutter contre l'incendie et qui a déjà parcouru 1100 hectares au nord-ouest de Mont-de-Marsan. Nous serons d'ailleurs en direct à 13h. En Corrèze, environ 10 hectares de forêt ont été détruits. Incendie en Haute-Corrèze, précisément à Bonnefonds, qui s'est déclaré hier en fin de journée. Le coup de gueule de 80 élus corréziens, maires et conseillers départementaux. Ils se sont réunis hier à Égletons pour lancer la mobilisation contre l'annonce de la suppression de lignes de transport scolaire dans le département. Une décision de la région Nouvelle-Aquitaine, confrontée à la baisse de ses dotations de l'État. La fermeture est actée pour les lignes avec moins de 4 enfants. Elles sont 18 en Corrèze. Les élus demandent un moratoire d'un an.
0: Les joueurs et le staff du Limoges CSP ont rendez-vous à Beaublanc.
2: Et oui, c'est le premier entraînement collectif de la saison avant la reprise du championnat le week-end du 26 septembre. Et d'ici là, il y aura aussi des matchs de préparation avec un groupe renforcé par plusieurs joueurs référencés. Jérôme Osterman.
4: À commencer par le meneur français Andrew Albici, il fait son retour en France après une décennie passée dans le très relevé championnat espagnol. Mais au-delà de son apport, c'est la complémentarité des quatre arrières avec Ty Webster, DJ Horn et Léon Stergaard qui plaît beaucoup au directeur sportif du CSP, Jérémy Sarr.
5: Une base arrière assez versatile et complémentaire. Quatre arrières capables de porter le ballon, c'était quelque chose qu'on avait identifié et qu'on souhaitait par rapport aux pressions adverses et pouvoir être en capacité de mettre en place le jeu.
4: Jérémy Sarr, pas mécontent non plus de voir le pivot américain Gavin Ware rester une deuxième saison à Limoges.
5: Un poste 5 dominant comme Gavin, ça court pas les rues. Quelqu'un qui avait envie de revenir, qui avait une histoire qui avait peut-être pas été terminée avec le CSP.
4: Et avec l'arrivée de Louis Labéry, il y aura 5 trentenaires dans le groupe, mais pour Jérémy Sarr, ce n'est pas du tout un problème.
5: Dans le basket moderne, on a des garçons qui vont de plus en plus loin dans leur carrière. Là, nous, on va jouer un match par semaine, et puis ça va être aussi un travail de staff que de manager tout au long de la semaine les joueurs, qu'ils soient jeunes ou moins jeunes, pour qu'ils soient le plus en canne possible, je vais utiliser cette expression, pour le match et jouer avec le plus d'intensité possible.
4: Devant eux, deux semaines de travail avant un premier match de préparation le dimanche 30 août à 17h à Saint-Julien, face à Blois.
2: Et les regards du directeur sportif, mais aussi de l'entraîneur du Limoges CSP, sont à retrouver en vidéo sur nos réseaux sociaux et sur le site ici.fr.
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2: On s'attend à une journée très très chaude, la plus chaude de la semaine, hein, Marie-Ange.
0: Oui, jusqu'à 40 degrés en Haute-Vienne comme en Corrèze pour cet après-midi. La nuit prochaine sera bien chaude aussi, on est vraiment en période de canicule. Météo France prévoit quelques orages qui sont possibles, surtout en Haute-Vienne, mais rien n'est moins sûr, il faut prendre tout ça au conditionnel. On vous souhaite de passer une belle journée, restez à l'ombre tout de suite, c'est au taquet.
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2: Bonjour à toutes et à tous. J'espère que vous allez bien en cette fin de semaine. Peut-être le début des vacances pour certains ou la fin pour d'autres. Dans tous les cas, bon courage si vous êtes sur la route, car bison futé, voire rouge dans le quart sud-est, dans le sens des retours. Aujourd'hui au programme des meilleurs moments au taquet, il y aura des tortues au nom rigolo, un hôtel où on n'a pas très envie de séjourner, des puzzles où il manque des pièces, des pigeonneaux élevés comme des animaux de compagnie et plein d'autres choses sur votre radio ici.
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2: Direction l'année 2004 maintenant avec Camaro et un titre qui va vous donner envie de chanter et de danser, Femme Like You, sur votre radio ici.
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0: I'm Like You, Camaro, sur votre radio ici. Alors, est-ce que vous êtes déjà retrouvé dans un hôtel où vous regrettiez d'avoir réservé? C'est ce qui est arrivé à Jocelyne d'ici Grenoble, qui raconte son aventure à Valérie Damidot et Eric Bastien. Quant à Gaëtan d'ici Provence, c'est un grand fan de radio, mais vraiment à tel point de faire des kilomètres pour un objet très particulier sur votre radio ici.
1: Allez, nous allons parler de Jocelyne. Nous savons qu'elle a rencontré Jean-Pierre grâce à sa meilleure amie. Alors, est-ce que c'est avec cette même amie que tu as été dans l'hôtel, là, quand tu allais à La Rochelle ou pas?
2: Oui, tout à fait.
1: Comment qu'elle s'appelle, celle-ci?
2: Comment
1: elle s'appelle, ton amie?
2: Fabienne.
1: Eh ben voilà, elle est en chemin pour La Rochelle avec Fabienne et elles font une halte dans un hôtel. Et qu'est-ce qui s'est passé?
2: Ben, c'est-à-dire qu'on voulait faire une halte et j'ai essayé de trouver un petit hôtel sympa. Et en fin de compte, c'était un vieil hôtel en face d'une gare qui n'existait plus. Et l'hôtel, il était très rustique. Et on en discute encore et on se marre encore au bout de plus de 25 ans après, quoi.
1: Mais vous y avez dormi quand même?
2: Oui, on a dormi quand même. On avait réservé, donc on a dormi. Mais enfin, les lits, c'était à l'ancienne, quoi. Donc, quand tu te mettais chacun de ton côté, tu allais au milieu obligatoirement. T'avais qu'un petit lavabo rustique et les WC et les douches étaient au fond du couloir, quoi.
1: Ah, ça c'est donc, bien.
2: Chaque couple avait sa chambre et on était écroulés de rire le lendemain matin.
3: Sans parler des fantômes qu'on croise, hein, c'est pareil.
2: Oui, oui, voilà. Mais on se marre encore parce que bon, on était partis au mois d'août, il n'y avait pas trop de place. Et j'ai dit, bah, c'est sur la route, on va trouver ça sympa. Et c'était sympa, quoi.
1: Ouais, enfin, c'était sympa. Dis donc, tu sais qu'il y a beaucoup de films d'horreur qui démarrent comme ça.
2: C'est ça, voilà.
1: Quatre amis s'embarquent en week-end et tombent dans un hôtel tenu par des psychopathes.
2: Un peu, oui.
1: Vous aviez pas revu l'Auberge Rouge avant, hein, parce que...
2: Non, heureusement.
1: Oui, parce que là, c'était quand même... Bon, allez, hop là. Ouais. Bon, ça, c'est magnifique. Bien, écoute, tu as 6 points, donc t'es pour l'instant en tête. Peut-être que tu vas marquer 5 points de plus avec... tu croises les doigts, les pieds, tout ça.
2: Tout ça.
1: Tout, croise tout. Les oreilles, le nez. Nous allons tout de suite avoir un petit extrait. Je ne me rappelais pas de ce monsieur Groscola qui chantait, mais...
3: Pierre.
1: Pierre Groscola, mais...
3: Lady.
1: Oui, mais...
2: Je connaissais
1: celle-là, je connaissais moins, tu vois, donc... Alors, écoute bien. C'est très simple. C'est très facile. C'est un truc que t'apprends à la maternelle. Alors...
2: C'est loin, ça.
1: Non, du. Écoute bien. Combien de mois de l'année ont 31 jours? Combien il y a de mois dans l'année qui ont 31 jour, top chrono, 10 secondes. Combien il y a de mois qui ont 31 jours?
2: 7.
1: Et oui, quand on était petit, on apprenait ça avec les jointures de la main. Il y a 7 mois, janvier, mars, mai, juillet, août, octobre et décembre. Bravo, ça te fait 5 plus 6, tu as 11.
3: Ah oui, mais je viens de calculer, mais moi j'en avais 8. 1, 2, 3, 4, 8, mais en fait ça s'arrête avant.
1: Alors, c'est janvier, février, mars, avril, mai, juin, juillet, août, septembre, octobre, novembre,
3: et décembre. Et vous voyez, il y a encore un petit os qui reste le dernier. Pour moi, il y en avait 4 et 4, ça faisait 8.
1: Ouais, bien sûr. Allez.
3: Je suis fatigué, Gaëtan.
1: J'aimerais qu'on appelle les parents d'Éric Bastien. J'aimerais leur donner vraiment toute mon admiration d'avoir été capable de
3: me supporter. Oui, je comprends très bien.
1: Grandir à tes côtés, quoi.
3: Oui, évidemment. Dis-moi, Gaëtan, alors là, c'est extraordinaire. Il est technicien radio dans une radio bénévole, on le rappelle, Maria France, du côté de Toulon. Et en septembre, il a contacté...
4: Ici.
5: I-C-I.
4: Ici, Azur.
5: Ici, Azur, oui. Pour aller récupérer un... panneau avec écrit l'ancien nom de la radio, du coup, France Bleu Azur.
3: Alors voilà, ce panneau, ça c'est trop mignon.
5: Il mesurait plus de 5 mètres de long.

0: et il était haut quand même en hauteur. Et ben du coup, je suis allé le récupérer à Nice. Je suis passé dans le tramway sans souci, à la gare de Nice sans souci avec, et j'ai pris le train de Nice jusqu'aux Arcs sans souci, et des Arcs jusqu'à Pignan, là où j'habitais. Ben je me suis pris une amende.
1: Ouais, parce que le gars t'a dit, le contrôleur t'a dit, vous ne montez pas, oui, et toi rien à faire. T'es monté,
0: Oui, je suis monté, mais bon, j'allais pas laisser le panneau à la gare quand même.
1: Ouais, 200 euros le panneau, dis donc, ici Azur, ils peuvent te donner une médaille en chocolat.
2: Mais parce que c'est qu'est-ce genre, que tu as fait de ce panneau, mon chéri?
1: À la maison.
0: Eh bien, je l'ai accroché à la maison, dans la chambre.
1: Fait 5 mètres sur 1,50 mètre le panneau.
2: C'est génial.
0: Oui.
1: Ah, c'est vraiment un vrai fan.
0: C'est génial. Ma mère, elle était contente après pour le déménagement.
1: On salue toutes les équipes de France Bleu Azur, avant devenues ici Azur. Bravo, hein, franchement, merci d'être fan.
0: Et on salue en particulier Thierry Messenage et aussi Julien Trembouze.
1: Et ben voilà.

0: écoutez ici Alex Warren, Ordinary. Valérie Damido et Eric Bastien sont maintenant avec Pascal, qui aime beaucoup faire des puzzles. Et il préfère quand ils sont entiers, c'est sûr, c'est plus pratique. Et Julie, d'ici Occitanie, qui parle de sa rencontre avec Grégory sur votre radio ici.
1: Alors, on est avec Pascal et Julie. Pascal, tu as 4, Julie, tu as 6. Mon Pascal qui habite donc en Dordogne, hein, qui joue avec ici Périgord. Et alors, dis donc, il paraît que tu fais partie de l'amicale des vieux et que t'es le plus jeune.
2: Oui.
1: C'est-à-dire, les autres, ils ont 100 ans, ils ont qu'est-ce que c'est? Pourquoi?
2: Non, mais c'est au bruit, à Ribérac, ils ont tous entre 75 et 92 et moi j'ai 69, donc c'est moi le plus jeune.
1: T'es le jeuneau de la bande, quoi.
2: Voilà. Ma partenaire a 90 ou 11, je crois, je sais plus, ou 12 peut-être.
1: Ah oui.
2: Elle est hyper en forme, tout va bien. Je lui fais un grand coucou, je sais pas si elle m'écoute pas aujourd'hui, mais je lui fais un grand coucou à Monique, et puis voilà.
1: Monique, bravo. Monique. J'espère que je serai en forme aussi à 91 ans.
3: Alors, on fera encore au taquet.
1: Bien sûr. Alors, il paraît que tu adores faire des puzzles de 4000 pièces.
2: Oui, l'hiver.
1: Alors, qu'est-ce que c'est, par exemple? Tu choisis quoi? Des paysages? Tu choisis quoi? C'est quoi tes trucs préférés?
2: Oh, n'importe. Moi, je me fous. C'est pour qu'il y ait de la couleur. Et puis, le dernier que j'ai fait, là, j'étais furax parce qu'il me manquait 2 pièces. Là. C'était un Docas que j'avais acheté.
1: Oh.
2: Et puis, bon, tu finis le puzzle, il y a 2 trous. Quoi.
1: C'est dommage. Alors, ça, c'est rageant. Ah, ça, j'aurais pas aimé. Ça, je n'aime pas.
2: Et à chaque fois, il dit, on m'a encore volé une pièce. Alors, ça fait rigoler ma femme, parce que je lui fais à chaque fois le coup. Quoi.
1: Bah, bien sûr, évidemment. Mais il faut les couper. Tu prends, tu les coupes et puis tu les
2: fais. Oui, bien sûr.
1: Ouais. Non, après, qu'est-ce que t'en fais quand tu les as finis? Tu les ranges?
2: Je les laisse dehors un certain temps et puis après, je les mets dans la boîte.
1: Et alors, combien t'as de boîtes?
2: Je sais pas, moi, une trentaine.
1: Ah, ça va. Attends, moi, j'ai une copine, Emilie, elle en a 150, hein, des boîtes. Voilà. Donc...
2: Ouais, mais bon, bah, je fais ça l'hiver, hein, parce que quand il pleut, quoi.
1: Mais oui, voilà, exactement. Sinon, t'as mieux à faire. Alors, il paraît que tu détestes les piqûres.
2: Oh, mon Dieu. Arrête.
1: Ah oui, c'est-à-dire
2: que... Même quand c'est à la télé, je regarde pas, alors.
1: Ah ouais, mais alors... 69 ans, t'es un peu comme moi, tu fais des analyses de sang, comment tu fais pour les prises de sang?
2: Ça va qu'elles sont mignonnes, mais... J'aime pas ça, hein.
1: Ça va qu'elles sont mignonnes, ouais. Bah, moi, elles sont mignonnes, mais j'en ai rien à faire. Alors, bon, alors elles sont mignonnes, est-ce que tu vas marquer 5 points de plus? Ça m'arrangerait, hein.
2: J'aimerais bien.
1: C'est la question cash.
2: Et Julie est forte.
1: Ah, mais bien sûr, allez, Tina Arena pour te... Cloche sonne. Et on ne parle pas d'Éric Bastien, bien sûr.
3: Alors, ça suffit, écoutez.
1: Écoute bien cette question, mon petit Pascalou. Quelle grande ville est la destination symbolique des cloches de Pâques? Quelle grande ville est la destination symbolique des cloches de Pâques? Elles vont où, les cloches de Pâques? Le lundi de Pâques, dans quelle ville? Top chrono, 10 secondes.
2: Bah, il y a Rome.
1: Tu dirais Rome? Eh ben, tu as totalement... raison, bien sûr, évidemment.
2: C'était facile.
1: Bah, c'était facile. Oh, hey. Ok.
2: Elle trouvait une difficile pour Julie parce que au moins comme ça je pouvais.
1: Eh ben, écoute, t'as 9.
2: Excuse-moi, Julie.
3: Non, ce sera facile, Julie aussi. T'inquiète pas, ça va arriver dans un instant. Julie qui a 6 points pour l'instant, qui est avec nous depuis midi, qui passe l'aspirateur. Hein, je vous rappelle, entre midi et 13h, qui fait le ménage dans le Tarn, à Saint-Julien-du-Puy. Alors, on a dit que tu étais mariée fraîchement sous 38 degrés avec Grégory, et nous allons parler de ta rencontre avec Grégory.
1: Ah.
3: Et vas-tu oser nous avouer ton état ce jour-là, Julie, à la feria?
4: Pardon? Oui.
3: Dans quel état tu étais ce jour-là?
4: Oh, on était bien.
3: Oui, on était bien accompagnés avec, disons-le, quelques drames, hein?
4: Oui, exactement, ouais. Voilà. Laitier frais, comme on dit chez nous.
3: Laitier frais, avec modération. Bon, donc c'était la feria, alors qu'est-ce qui s'est passé? Tu connaissais le frère de Grégory, je crois, que t'as aperçu.
4: Oui, c'est ça.
3: Ouais, et alors?
4: C'est ça, et puis en fait, on était tout un groupon, et puis du coup, moi je le connaissais pas du tout, alors que son frère, on se voyait dans d'autres soirées et tout ça,
3: ouais.
4: Et puis du coup... On s'est présenté, et puis le soir même, on va dire que je lui ai donné mon numéro. Il m'a dit, donne-moi ton numéro, et je lui ai donné comme ça, à haute voix.
3: D'accord. Et alors?
4: Et puis quelques jours plus tard, il m'a rappelé. Et puis ce qui est rigolo, c'est que il s'en est très bien souvenu puisqu'il a appelé un de mes oncles pour avoir mon numéro.
3: Ah oui, donc il se souvenait pas du tout du numéro que tu lui avais donné, mais il t'a fait croire. Ah d'accord, il t'a fait croire qu'il s'en était souvenu alors qu'il a été récupérer le numéro auprès d'un oncle. D'accord.

0: Gaëlle, viens, je t'emmène. Et nous aussi, nous vous emmenons dans votre région dans moins d'une minute avec l'agenda de votre été qui vous propose des sorties et des activités dans votre coin. Puis retour de la musique avec Michael Sambello sur votre radio ici.
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Soyez les bienvenus si vous nous rejoignez. Nous sommes ensemble jusqu'à 13h pour s'amuser avec Valérie Damido, Eric Bastien et les meilleurs moments d'Otaquet. La suite juste après Michael Sambello, Maniac sur votre radio ici.

0: Vincent Bello et une chanson que l'on a beaucoup passée dans Otaka car nos candidats avaient tendance à être maniaques. Faisons la connaissance de Sandrine maintenant. Sandrine qui a donné des noms sympas à ses tortues. Et Rémi d'ici Touraine qui a le même humour qu'Éric Bastien, figurez-vous. Et cela a beaucoup plu à Valérie Damido sur votre radio ici.
1: Alors Sandrine, tu joues avec ici La Rochelle, ah quelle belle ville. Tu habites Bréville en Charente, ah quelle belle région. Alors tu es brévilloise?
2: Oui, c'est ça. Oui.
1: C'est magnifique. Tu as 53 ans. Oh, quel bel âge. Tu es mariée à Steve. Tu as deux enfants.
3: Quels beaux enfants.
1: Comment ils s'appellent? Comment s'appellent tes enfants?
2: Kevin et Jérémy.
1: Papa.
3: Oh, quel beau prénom.
1: Non, j'ai décidé que vu qu'on vit dans un monde un peu compliqué, tout va me... Je vais positiver tout.
3: Ah, c'est votre côté, Jacques Martin.
1: C'est ça. Tu as deux petits enfants, Charlie et Pablo.
2: Oui, c'est ça.
1: Ah, voilà. Et alors,
2: que du bonheur.
1: Que du bonheur. Bah, les tortues, au moins, quand tu... Ah, c'est... Au moins, tu n'as pas besoin de les emmener courir dehors. Parce que tu as deux tortues. Et tes tortues, elles ont des noms. Mon Dieu, qu'elles me font rire. Elles s'appellent Chris et Marquez.
2: Oui, c'est ça. C'est mes petits-enfants.
1: Voilà. Alors, Chris et Marquez. Chris Marquez, si tu nous entends, sache que des tortues portent ton nom. Tu leur as mis des perfectos avec des clous comme Chris Marquez ou pas du tout?
2: Non, pas du tout, non.
1: Ah bah il faut, hein, au cas où tu l'as pas vu, Chris Marquez, tous
2: non,
1: les...
2: Non mais ils avaient les petits chocolats de Pâques sur la carapace quand même.
1: Ah bah voilà, bah c'est ça, bah c'est les perfectos de Chris Marquez, hein, j'ai envie de dire.
3: Consécration d'une carrière pour lui.
1: Bah voilà, Chris Marquez, champion du monde de salsa, et bah il finit avec des tortues.
3: Chocolat sur la tête.
1: Tu es agent territorial et tu t'occupes des enfants à la cantine de l'école primaire, c'est sympa?
2: Ouais, très sympa.
1: Bah c'est bien. Alors... On va essayer, ma petite Sandy, de marquer ton premier point avec la première question, vrai ou faux. Allez, extrait.
4: Qui n'a pas mis déodorant?
1: Moi, je salue Céline Maréal qui a le don de nous trouver des chansons. Il y a une chanson sur le déodorant. Bon, bah ça, comment te dire?
3: Oh, quelle belle réalisatrice!
1: Alors, ma petite Sandy, écoute bien. Chaque seconde dans le monde, il se vend 111 flacons de déodorant. Chaque seconde dans le monde, il se vend 111 flacons de déodorant. Vrai ou faux, top chrono, 5 secondes.
2: J'irais vrai.
1: Eh ben, t'as bien raison, parce que c'est vrai. Ça fait 3,5 milliards de déodorants vendus chaque seconde. Et voilà, c'est magnifique. Un point pour toi.
3: Rémi est avec nous, avec ici Touraine. Comment ça va, Rémi? Bonjour.
5: Bonjour.
3: Rémi, ça va, ça va. 42 ans, qui habite à Saint-Avertin en Indre-et-Loire. Comment on appelle les habitants de chez toi, Rémi?
5: Ah bah les bons.
3: Les bons?
5: Les meilleurs. Je sais.
1: Ah d'accord, oh là, ok, là, quelle belle vanne.
3: Oh là là, je sens qu'on va bien s'entendre avec Rémi. D'ailleurs, je vais tenter de rivaliser. Écoute bien, cette bonne vanne que je mettrai dans mon spectacle. Je découvre que tu es marié à Gwenaëlle, à une fille. Ah t'es marié, t'as une fille, donc tu n'es pas...
5: Ah bah marié. Ah bah ça me l'a fait toute ma vie, ça.
3: Voilà, voilà, voilà.
5: J'ai le droit tout le temps.
3: Oui, bah oui. Mais moi je te l'avais jamais fait à titre personnel.
5: Bah,
3: oui.
5: En primaire, j'ai le droit au collège, j'ai le droit au lycée et dans mon ambulance, et bah j'ai encore le droit.
1: Et comment, excuse-moi, mais comment s'appellent tes parents?
5: Je sais plus. Non, je déconne. Et Brigitte.
1: Bah, on les remercie de t'avoir donné ce prénom.
3: Mon Dieu, tu as un chat qui s'appelle...
5: Ah, en fait, c'est le prénom de mon grand-père.
1: Ah, d'accord. Bah, dis donc, il était moderne, ton grand-père.
5: Donc, c'est mon grand-père qu'il faut... Mon arrière-grand-père, d'ailleurs. Ouais.
1: Bah, c'est bien.
3: Pff, Rémi, il sait plus où il habite, quoi. Franchement, il sait plus qui est sa famille, le père, le grand-père. Oui, oui. Comment s'appelle ton chat? Tu t'en souviens?
5: Ouais, Kaline.
3: Kaline. Et le chien?
5: Isis.
3: T'hésites quand même, c'est fou ça. Et Rémi.
5: Bah non, mais je l'appelle pas, je le siffle.
3: Oui, bah oui, bien sûr. Alors justement, c'est marrant que tu parles de ça parce qu'on te surnomme le siffleur. Est-ce que tu peux nous dire pourquoi?
5: Eh ben parce que je siffle tout le temps. Dans le quartier, je fais du vélo, je siffle. Je travaille, je siffle. Je conduis, je siffle. J'adore siffler.
3: Bah t'es un mec heureux, quoi. Vas-y, ça donne quoi quand tu siffles? Là, quand tu joues au taquet, je joue au taquet, je siffle, ça donne quoi?
5: Vous êtes prêts?
1: Ouais. Ouais, vas-y.
5: Allez. Je vous fais un soprano.
1: Vas-y, vas-y.
5: Oui, je m'arrête là.
3: Bravo, ouais.
1: Là, arrête, tu vas avoir tous les clébards du quartier qui vont venir chez toi, ça peut être simple.
3: On du talent. Rémi est ambulancier, tu viens de l'évoquer. Avant, tu travaillais dans une usine dans l'agroalimentaire. Mais petit, tu voulais être un héros avec un lasso.
5: Eh oui. Exactement. Quand on me demandait ce que je voulais faire plus tard, au collège, alors déjà, je savais pas trop, je voulais être Indiana Jones.
3: Oh là là.
1: Normal.
3: Génial.
5: Classique. Top. Puis je les regarde encore. Hein.
3: Bien sûr.
5: Les derniers, je les ai en DVD.
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0: direction Jennifer dans la playlist d'ici. Jennifer qui prépare d'ailleurs un album hommage à Dalida. Nous sommes toujours avec Sandrine d'ici à La Rochelle qui avoue être une mauvaise perdante dans les meilleurs moments de taquet. Et Rémi d'ici Touraine qui est râleur par principe. Valérie D'Amido et Eric Bastien ont vraiment beaucoup ri avec ces deux candidats en avril dernier sur votre radio ici.
1: Alors Sandrine, tu as 3 points, tu es largement en tête, mon petit bouchon. Et tant mieux d'ailleurs, parce qu'il paraît que tu es mauvaise perdante.
2: Oui, c'est vrai. Oui, oui, je confirme.
1: Il paraît que ton mari ne veut plus jouer avec toi.
2: Bah non. Et encore, je me suis calmée. Dans les débuts, non, il ne voulait plus jouer avec moi.
1: Ah oui, non mais là, c'est-à-dire que si tu perds, comment ça se passe? Tu hurles, tu cries, qu'est-ce qui se passe?
2: Eh ben, je dis que c'est qui triche et que...
1: Ah oui, tous les...
2: Oui. Voilà.
1: Ah d'accord, ok. Tous les jeux, où il y a un jeu en particulier où tu n'aimes pas perdre?
2: Ah non, tous les jeux.
1: Ah oui, tous les jeux, d'accord,
2: Tous les jeux, oui, voilà. Mais ma sœur est un peu pareille quand même. Hein.
1: Ah oui, d'accord, c'est de famille donc.
2: Ouais, je crois bien que c'est de famille, on a hérité ça, mais...
1: Très bien, ok, bon, ok. Alors, si tu devais déjeuner avec une célébrité, toi t'aimerais bien déjeuner avec elle?
2: Eh oui.
1: Mylène Farmer, tu l'aimes bien Mylène, hein?
2: Ah oui, je l'aime bien.
1: Ah oui.
2: Ah oui.
1: Ah oui, toi tu trouves qu'elle est mystérieuse, tout ça, qu'elle fait des clips incroyables, toi t'adores, hein?
2: Oh ouais, voilà, j'aime bien ce côté mystère, elle fait pas beaucoup parler d'elle et voilà, tout ce qui est mystérieux, moi j'aime bien.
1: Ouais, puis comme t'aimes le noir, on est dans le gothique, on est parfait pour Mylène. Exactement. Alors ma chérie, c'est la question à choix multiple. Tu vas pouvoir marquer 3 points de plus. Je pose la question, je te fais des propositions et à mon top chrono, tu auras 10 secondes pour me donner ton choix. Tiens, une petite ambiance. On va parler épices. Les épices, ah les épices. Alors écoute bien. Quelle épice est traditionnellement utilisé pour parfumer le goulash, le célèbre ragoût de viande? Alors, le paprika, le curry, la cannelle, le bastiano.
3: Ben oui.
1: Alors, quelle épice est traditionnellement utilisée pour parfumer le goulash? Paprika, curry, cannelle ou bastiano?
3: Très épicé.
1: Top chrono, 10 secondes.
2: Paprika.
1: Paprika, eh bien, est-ce que c'est une bonne réponse? C'est une bonne réponse.
3: Oh là là, bravo.
1: Et oui, voilà, il y a des oignons, du paprika, de la viande. C'est un plat traditionnel hongrois et c'est magnifique, ça te fait 3 points de plus, tu as 6.
3: Rémi est avec nous pour l'instant. Rémi, tu as 2 points, mais attends, on n'a pas encore joué. Rémi en Touraine qui habite à Saint-Avertin. Tu nous as dit que les habitants, c'était les bons, les meilleurs. Ouais. Et jusque-là, tu le prouves... Ça va, mais attention, ne te laisse pas aller non plus, Rémi. Rémi, ambulancier depuis maintenant 5 ans. Alors, il y a un truc un peu étrange. C'est que tu as confié au professeur Coupès que tu ne supportais pas tous les trucs étranges qui sortent de notre corps.
4: Oh putain, non.
1: Oh, ça vient du cœur.
3: Mais oui, parce que. Mais oui, tu penses à quoi?
4: Depuis que je travaille dans le secteur de l'ambulance, une nouvelle règle est apparue que j'ai instaurée. Quand on salit l'ambulance, on nettoie l'ambulance. Et bien, je vais vous dire, les gens, quand ils ont envie de vomir, ils serrent les dents.
3: En gros, t'aimes pas si on vomit, des choses comme ça, quoi. C'est à ça que je pense, moi.
4: Ah, le vomi, je ne supporte. Tu vomis, je vomis.
3: Oui, ah, bah, oui.
4: Donnant.
3: Donnant. Ouais. T'as bien choisi, ambulancier, hein. Du coup. Bon, bah, écoute, c'est une des règles que tu as mis en place. Alors, une autre règle que ta femme essaye de supporter, c'est ton côté très maniaque et très râleur. Parce que j'ai découvert, Rémi, que t'étais un grand râleur.
4: Ah ben monsieur, je suis français. Et de par tradition, je râle, effectivement. Ma pizza n'est pas assez cuite. Mon steak n'est pas saignant. Je suis levé ce matin et il y avait la table qui n'était pas rangée. Et je râle. Et oui, monsieur.
3: Rémi, monsieur, c'est la France. C'est normal.
4: Oui, c'est la France.
3: Mais bien
1: oui,
3: sûr.
1: Monsieur, la France, pays de râleurs, oui.
3: Et il n'accepte pas la critique. Il est français. Il est rancunier. Il est français.
1: La main sur le cœur. Oui, monsieur.
3: Oui, monsieur. Tout énerve. Tout doit être rangé à sa place, alors que ta femme s'en moque totalement. Elle a l'habitude de mettre tout dans les boîtes, ce qui t'énerve aussi, Rémi.
4: Attends, ma femme t'entend, là. Fais gaffe.
3: Oui, je t'embrasse, Gwenaëlle.
4: Doucement.
3: Gwenaël, vive la France, vive la France, vive la France, Gwenaël, vive la France. Bon, Rémi est extraordinaire. Rémi, tu nous fais bien rire en tous les cas.

0: Souvenir de 1971, la maison près de la fontaine, Nino Ferrer, sur votre radio ici. Dans un instant, Valérie Damido et Eric Bastien joueront avec Christine, d'ici Isère, qui a élevé des pigeonneaux. C'est tout mignon comme histoire. Et Fabien, d'ici Besançon, qui lui, aurait aimé être un oiseau. A tout de suite sur votre radio ici.
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3: Ah là là là, Christine, on parlait des animaux, tu aimes tellement les animaux que tu t'es même retrouvée à élever des pigeons.
4: Ah oui, des pigeonneaux.
3: Et alors, tu les as trouvés où ?
4: Des pigeons. Et vous ? Ben, on me les a amenés, c'est mon ex-conjoint qui me les avait amenés, qui a récupéré ça, je ne sais pas où, dans une grange ou sur un chantier, je ne sais pas. Il me les a amenés tout bébés, donc j'ai dû leur donner la béquée, comme leur maman. Je les prenais contre moi, j'ouvrais le bec, et tous les deux, pi, pi, pi, pi, quand c'était un, c'était pas l'autre, quand c'est l'autre, c'est l'autre. Et c'était un mâle et une femelle, et je les appelais Laurel, la femelle, et Hardy, le mâle.
3: Oh, pourquoi tu les as pas gardés?
4: Ah ben, j'ai pas de maison, puis j'ai pas de volière, donc du coup, ce que j'ai fait, je les avais amenés une fois dans un parc, un immense parc. Je me suis dit, bon, ben maintenant ils sont adultes, ils vont se débrouiller tout seuls, je leur ai appris à voler. Je les soulevais comme ça entre mes deux mains en l'air, puis je les envoyais en l'air comme ça. Bon, au début, ils se cognaient un peu à droite, à gauche. Et puis après, ben, ils ont écarté leurs ailes et ils ont appris à voler. Et quand ils ont été adultes, je les ai amenés dans un immense parc, je sais pas, pas trop loin, mais pas en bas non plus de mon domicile. Je les ai posés sur un tronc d'arbre, juste le tronc. Je leur ai posé quelques graines dessus. Et puis je leur ai dit, ben, au revoir mes bébés, maintenant il va falloir que vous grandissiez. Sans moi, je suis juste votre mère adoptive, il n'y a plus moi.
3: Ben voilà.
4: Je me suis retournée les larmes aux yeux, je me suis dit, oh là là, est-ce qu'ils vont arriver à se nourrir tout seuls?
5: Mais que, oui,
4: évidemment. Ah ben je sais pas, donc je suis rentrée à mon domicile, j'étais avec mon papa âgé, et ben ils étaient rentrés avec moi.
3: Et voilà,
4: avant moi.
3: Et ben bien
4: ils
3: sûr.
4: Ils étaient rentrés avant moi, ils étaient sur ma balustrade, tous les deux là, et quand je suis rentrée, je leur ai fait un bisou sur la tête, j'ai dit oh mes petits chouchous.
3: Et voilà, fallait t'en servir comme pigeon voyageur. Alors on va voir si tu marques 5 points de plus avec la question cash et le générique, tiens. Une fille, Hélène et les garçons, ah là là. Alors, Hélène et les garçons, c'est une série, tu connais Hélène et les garçons, Christine ?
4: Oui.
3: Alors, dans la série Hélène et les garçons, de quel instrument de musique jouait Christian, alias Cri-Cri d'amour ? De quoi jouait Cri-Cri d'amour ? Top chrono, 10 secondes.
4: Le tambour, de la batterie, je sais pas.
3: Ah bah, faut choisir.
4: La batterie.
3: Eh ben, évidemment que tu as bien de la chance parce que c'est de la batterie. Exactement. Il y avait Nicolas qui jouait de la guitare, Étienne de la basse. Bravo. Ça te fait 5 points et ça fait 9.
6: Vous savez que je collabore avec lui. Hein. C'est lui qui compose d'ailleurs la batterie, toutes mes blagues pas drôles. Hein. Ah, c'est lui. C'est Cri-Cri, ça. C'est Cri-Cri d'amour qui me le fait.
3: Ah ouais,
6: c'était très drôle parce qu'il faisait que de l'air batterie. Il faisait 1, 2, 3, 4. Voilà, puis il jouait jamais, en fait.
3: Dépêche-toi.
6: Bon, Fabrice, faut se dépêcher. Fabrice. Ah, Fabrice, avec ici Besançon, qui voudrait déjeuner avec Danny Boone ?
7: Que je passe mes vacances tout à l'heure.
6: Ça, hein, tu adores
8: le ch'téri, bah oui.
6: Mais tu parles le ch'ti ?
8: Bah ouais, je voudrais dire à Christine, dans le Nord, ceux qui font des pigeons, d'un ch'tlore, bah c'est des colonneux.
6: Des colonneux, d'accord.
3: D'accord.
6: Ça, c'est comme ça qu'on appelle les oiseaux, quoi. C'est ça.
8: Eh ben, c'est ceux qui élèvent les pigeons.
3: Et voilà.
8: Des courses.
6: Bah, c'est marrant
8: des courses de pigeons, plutôt.
6: C'est marrant qu'on parle de ça, parce que si t'étais un animal, on se l'est pas dit, t'aurais justement voulu, enfin, tu aimerais être un oiseau, toi.
8: Ah, un oiseau, ouais.
6: Oui.
8: Pour voir le monde d'en haut, oui. Pour voir tout la méchanceté d'en haut, quoi. Bon. Puis partir visiter. Comme
6: je comprends bien. Bah, demande à Christine de t'élever, elle connaît bien la béquille, les petits oiseaux, elle va s'occuper de toi, elle va te poser sur un trou, elle va te dire, allez, ils vont s'envoler, ça va le faire.
8: Après, moi je suis d'accord avec les avis de Christine, avec les animaux, tout ça.
6: Bah, je sais bah, que oui. C'est un grand défenseur de la nature, blague à part.
3: Eh ben bah, voilà.
6: Jouons à présent, parce que l'émission avance, et qu'à un moment donné, Wendy Bouchard nous dit, oh, les gars, 13h, voici 5 points, oui, 5 points qui arrivent, peut-être, extrait. J'adore cette pépite, merci Céline Lebrun. Jean-Louis Aubert a chanté un jour une chanson qui s'appelle Plâtre et ciment, c'est ça là.
3: C'était un hommage à mon
6: Déco,
3: travail.
6: À Déco, bien sûr, évidemment, c'est tellement
3: Jean-Louis
6: logique.
3: Jean-Louis est un maroufleur.
6: Vous me l'avez ôté de la bouche, celle-là.
3: Voilà.
6: Comment appelle-t-on l'outil, Fabrice, qui permet de lisser le plâtre? Comment appelle-t-on l'outil qui permet de lisser qui... le plâtre, pardon, l'outil, top chrono, 10 secondes. L'outil
8: qui permet de lisser le plâtre.
6: Oui, c'est ça.
8: La spatule.
6: La spatule.
8: La truelle de la spatule.
6: Oui, non, j'ai inscrit la spatule et la spécialiste du genre. Oh, Rose, nanani, nanana.
3: Ouais, c'est vrai, c'est une spatule ou une taloche, bravo.
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0: Silence. Merci d'avoir passé cette heure avec nous et les meilleurs moments d'Otaquet. La suite lundi avec des histoires de mariage, de spéléologie et de vaches, entre autres, sur votre radio ici.
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0: Très bonne fin de semaine avec votre radio ici. Il est 13h. Le journal Morgane Guillaumard.
3: L'incendie dans les Landes s'est approché dangereusement de plusieurs maisons. Les fortes chaleurs inquiètent les pompiers sur place. Journée à haut risque encore aujourd'hui. Nous y serons dans un instant. Nom, date de naissance, adresse. Des pirates informatiques ont probablement dérobé les données de 700 000 personnes. Information à venir dans ce journal. Des trains et des avions supprimés. Des gros bouchons sur les routes. Un week-end compliqué à venir. Tout mode de transport confondu. Et un grand nageur qui met fin à sa carrière. Florent Manodou l'annonce au championnat d'Europe de natation.
0: Les flammes sont aux portes de plusieurs maisons dans les Landes.
3: À une dizaine de mètres seulement d'habitation de Luglon, petite commune près de Mont-de-Marsan, l'incendie est freiné pour le moment, mais la situation est défavorable selon le préfet. Le feu a parcouru 1100 hectares depuis hier après-midi et il y a deux foyers actifs bien distincts. Hugo Marceau, vous êtes sur place au sud-ouest de Luglon, près d'un camping qui a été évacué et la situation est assez aléatoire.
4: Ouais, situation assez étonnante. À quelques centaines de mètres seulement, deux camions, deux ambiances. D'un côté, les pompiers chargés de la protection du camping évacué hier soir. Eux soufflent le temps d'une pause déjeuner. Certains venus de Dordogne ou de Haute-Vienne profitent des transats laissés vacants sur site. À l'arrière, les premières opérations de noyage ont commencé. Ici, tout proche des chalets en location, les flammes sont éteintes, mais elles culminaient encore à plus de 3 mètres de haut en tout début de matinée. Et tout proche, le temps de prendre la route sur quelques mètres, direction Arangos, au sud. Là, pompiers et agriculteurs luttent contre des reprises de feu. Une s'est déclenchée sous nos yeux en quelques secondes au bord de la route. La hausse des températures commence à agir et fait naître la crainte d'une après-midi délicate. Il faut à tout prix éviter que les deux foyers ne se rejoignent, m'indiquait il y a quelques minutes un lieutenant.
3: 525 personnes ont dû quitter leur logement en vitesse et 500 pompiers sont toujours mobilisés sur place, appuyés par des moyens aériens. Les prochaines heures sont donc cruciales. Les températures restent élevées. Les Landes sont toujours en vigilance orange canicule, tout comme 74 autres départements. Les pompiers luttent d'ailleurs toujours contre deux incendies ailleurs en France. Dans le Pas-de-Calais, le feu est contenu, mais pas encore fixé. 190 hectares parcourus, une maison détruite. Trois pompiers ont été légèrement blessés. Et en Bretagne, 230 hectares ont brûlé dans la forêt de Saint-Just, au nord de Redon, en Ille-et-Vilaine. Le feu ne progresse plus, mais il n'est pas encore fixé. Et alors que le pays est toujours en proie aux flammes, la police cherche à trouver les responsables de ces incendies. Il y a eu 474 interpellations, dont 183 mineurs depuis le début de la saison. Chiffre donné aujourd'hui par le ministère de l'Intérieur. Et parmi eux, cet adolescent de 15 ans mis en examen après la mort de deux pompiers dans l'incendie près de l'aéroport de Bordeaux. C'était le 21 juillet dernier.
0: Les données personnelles de 700 000 Français ont potentiellement été piratés.
3: Oui, le site des impôts a été victime d'une cyberattaque. On l'a appris hier soir, mais ce piratage informatique a eu lieu fin juin. Les hackers ont récupéré sur le système d'information du fisc des dizaines de milliers d'informations. Arthur Fradin, bonjour.
5: Bonjour à tous.
3: Une cyberattaque revendiquée par des pirates informatiques selon Bercy.
5: Oui, revendiquée par un pirate informatique qui depuis quelques jours s'attribue des actions partout dans le monde, dont celle-ci donc à l'encontre des finances publiques françaises. Selon ses dires, il aurait réussi à piéger un employé du fisc après avoir usurpé une identité. On n'en sait pas plus pour à la fin consulter et extraire ses données. Le pirate affirme ainsi détenir nom, date de naissance, adresse, identifiant foncier et information sur les biens détenus. Près de 700 000 personnes, dont 400 000 particuliers, le reste ce sont des professionnels, seraient concernés. Et ces fichiers de données seraient désormais en vente pour plusieurs milliers d'euros. Les protections et boucliers anti-cyberattaques sont aujourd'hui insuffisants face à ces hackers très entraînés. Selon Olivier Brunel, il est secrétaire général du syndicat Force Ouvrière DGFiP.
6: C'est aussi le révélateur d'une insuffisance d'investissement, et notamment d'investissement dans la sécurité des dispositifs et des systèmes d'information. C'est-à-dire, comme on est à la recherche d'économies permanentes, etc., on affiche souvent les ambitions des États-Unis, mais le budget du Bangladesh pourrait y faire face. Donc forcément, il y a un problème d'échelle.
5: Et les usagers touchés par cette fuite de données seront informés individuellement, promet Bercy. La DGFiP a déposé plainte et poursuit ses investigations.
3: Merci Arthur Fradin. Par ailleurs, une autre plateforme a été victime d'une cyberattaque, un prestataire de Santé publique France. Les informations de près de 80 000 personnes ont fuité. Pas de données de santé, mais des adresses mail, postales et des numéros de téléphone.
0: Encore un week-end très chargé sur les routes.
3: Oui, grange, chassé, croisé à venir. Et il n'y a pas que pour les automobilistes que ça s'annonce compliqué. Bonjour Valentin Bertrand.
7: Bonjour.
3: Tous les modes de transport sont perturbés.
7: Et on commence par le train. De nouvelles suppressions annoncées aujourd'hui à cause de la canicule sur la quasi-totalité du pays. 20 intercités sont annulées cet après-midi sur les trois lignes équipées de vieilles voitures corail, c'est-à-dire Paris-Limoges-Toulouse, Paris-Clermont-Ferrand et Bordeaux-Toulouse-Marseille, soit 4 trains sur 10. Et malgré le maintien de cette alerte canicule, demain la situation devrait la rentrer dans l'ordre ce week-end, nous indique la SNCF. En Normandie par contre, le trafic s'annonce très perturbé sur la plupart des lignes au départ ou à destination de Paris. La moitié des trains ne roulera pas, avec ici la combinaison d'une grève et de gros travaux en Île-de-France. Une grève aussi dans les airs chez EasyJet. 40 vols annulés demain. Le nombre n'est pas encore connu pour dimanche. Ça concerne les deux aéroports parisiens, mais aussi Lyon, Nice, Nantes et Bordeaux. La mobilisation là, vient là des hôtesses et stewards. Ils dénoncent les rythmes de travail et les changements de planning opérés par la compagnie à bas coût. Enfin, sur les routes, c'est le traditionnel week-end de chassé-croisé, avec sur les carte bison futée. Aujourd'hui, tout le pays en orange, le sud-est en rouge dans le sens des retours. Demain, ce sera noir en Auvergne-Rhône-Alpes pour les départs et rouge partout ailleurs dans les deux sens.
3: Et les informations et les conseils pour savoir quels sont les grands axes à éviter sont à retrouver sur notre site internet ici.fr.
0: Est-ce une intoxication alimentaire qui a causé la mort d'une fillette en Bretagne ?
3: C'est la question que se posent les parents de cette petite fille d'à peine 3 ans. Elle est morte à l'hôpital de Brest il y a 2 semaines, quelques jours après avoir manger une pizza dans un restaurant de Quimper qui lui a donné des maux de ventre. Pour la famille, son décès est lié au repas, à la bactérie Escherichia richia coli. Mais le parquet de Quimper écarte presque cette hypothèse, Thierry Maïs.
8: C'est tout l'objet de l'enquête pénale qui est ouverte pour connaître les circonstances précises de ce décès. 5 jours avant la mort de la fillette, les parents que nous avons contactés affirment être allés dans un restaurant de Quimper avec leur fille. Ils auraient consommé tous les trois une pizza et la famille a ensuite été malade. Les parents évoquent des maux de ventre et des diarrhées. La fillette est alors hospitalisée. Pour ses parents, le décès pourrait être lié à ce repas. Mais le parquet de Quimper se montre, lui, beaucoup plus prudent. Des analyses ont été effectuées par la Direction départementale de protection des populations du Finistère dans le restaurant dans lequel la famille dit avoir mangé. Et selon la procureure, ses premières investigations n'ont pas mis en évidence la présence d'une bactérie susceptible d'être à l'origine du décès de la petite fille. Le communiqué précise néanmoins que ce décès pourrait être dû à une contamination bactérienne. C'est tout l'enjeu des investigations qui se poursuivent pour rechercher les causes de sa mort.
3: Les précisions de Thierry Maïs, ici Brice Zizel.
0: 13h08 sur votre radio ici et les touristes sont encore nombreux ce week-end à profiter de vacances au bord de la mer.
3: Et si vous allez dans le nord, vous aurez peut-être la chance d'apercevoir des phoques échoués sur la plage, notamment en baie de Somme. Et il est important de rappeler qu'il ne faut surtout pas s'approcher tout près d'eux au risque de les perturber, Clémence Fuléda.
9: Depuis la plage de Galets, Julie et David, un couple de Belges, admirent les phoques.
10: On voulait faire du vélo, tout est full. Et on s'est dit, alors on va revenir voir cette petite bébête.
9: La longue vue et les explications, c'est Marion Mao, agent de la réserve naturelle qui les fournit.
11: On a les phoques vaumarins et les phoques gris. En gros, ça va faire une moyenne de 1000 phoques dans la baie.
9: Un autre touriste s'avance, il a repéré le polo beige de la médiatrice.
12: Ah, juste près des gens, là-bas, il y a un bébé phoque échoué sur les galets, je ne sais pas si c'est très normal.
11: On va aller jeter un œil quand même. Merci.
9: Simon raconte que des touristes italiens se sont approchés de l'animal.
13: Le phoque a eu très peur d'un coup et a commencé à partir. Le monsieur a commencé à le caresser une fois ou deux.
9: C'est la chose à ne pas faire, s'inquiète Marion Mao.
11: Là, on voit, il se redresse, il regarde autour de lui. Là, effectivement, il est dans un état de stress.
9: Elle appelle l'association Picardie Nature et quelques minutes plus tard à peine...
14: Je vais vous demander de reculer un maximum. Vraiment, de le laisser tranquille.
9: Aurélie, une bénévole, arrive à la rescousse.
15: Et nous, on va faire un périmètre de sécurité.
9: Il faut éloigner les touristes à au moins 300 mètres.
15: Donc là, on va laisser se reposer un maximum. Un phoque qui ne sait pas se reposer, c'est un phoque qui s'affaiblit.

0: Sensation incroyable, coup de tonnerre. Malodou est à l'or. Ça n'est pas l'or Malodou, c'est Florent Malodou. Incroyable sensation. Le petit frère s'est fait un prénom. Florent Malodou, champion olympique. Et l'or qui pleure. Frédéric Bousquet, son bon frère, qui doit être devant la télé, doit exulter. Incroyable sensation. Oh, le coup de tonnerre.
1: Et un jubilé est prévu demain soir depuis la piscine de Saint-Denis pour célébrer cette carrière de Florent Manodou. Et aujourd'hui marque le retour dans le bassin de Léon Marchand. Le quadruple champion olympique s'est qualifié ce matin pour les demi-finales de 200 mètres papillon qui ont lieu ce soir au championnat d'Europe de natation. Et des bassins au terrain de foot, deuxième journée de Ligue 2 aujourd'hui. Et la Ligue 1, elle, ce sera la semaine prochaine. Le trophée des champions, c'est dimanche. Lens affrontera le PSG.
2: Merci Morgane Guillaumard et rendez-vous à 14h pour le retour de l'info. Allez, restez avec nous. Dans une minute, nous prenons la direction du Pays Basque et de Bayonne, plus exactement, avec des conseils craquants, fondants, mousseux et gourmands dans la vraie capitale du chocolat sur votre radio ICI.
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2: Avis aux gourmands et à tous ceux qui sont toujours partants pour un carré de chocolat, ou deux, ou trois. Aujourd'hui, nous partons à Bayonne et nous visitons cette ville des Pyrénées-Atlantiques grâce à l'histoire de ce produit. Et croyez-moi, à la fin de la balade, vous aurez une furieuse envie chocolatée.
10: Bayonne, c'est la porte d'entrée du Pays Basque. C'est une terre de rugby. C'est le jambon. Et bien sûr, les fêtes de Bayonne. Mais moi, je vais vous donner envie de découvrir un Bayonne mousseux, craquant et gourmand. Car ce que vous ne saviez peut-être pas, c'est que c'est la vraie capitale du chocolat en France et dans le monde. Et vous allez voir que c'est avant tout grâce à l'aide des commerçants portugais et à la place stratégique du port de Bayonne. Mais n'allons pas trop vite. Et à la fin de cet épisode, vous allez comprendre pourquoi de gros rochers étaient indispensables à la recette du chocolat telle qu'on la connaît aujourd'hui. Je m'appelle Médéric Bouillon, je suis animateur à ICI Pays Basque. Et j'adore Bayonne, parce que j'adore la fête. J'aime la culture basque, son architecture avec les maisons à colombages, les flèches de la cathédrale. Bayonne est une ville de caractère. Ici, on entend parler en basque, en gascon et en français, mais surtout chanter. À Bayonne, on vibre dans les tribunes du stade Jean Daugé ou place de la Liberté, où en juillet pour les fêtes, les clés de la ville vous sont confiées. Si comme moi vous aimez manger, ici c'est possible toute la journée. Chipiron, les calamars basques, chistora, notre célèbre saucisse rouge, chuleta, notre côte de bœuf, c'est toujours un délice. Bienvenue dans Partir, Bayonne, la vraie capitale du chocolat. Notre point de départ, c'est rue Jacques Lafitte, dans le Petit Bayonne. C'est un quartier historique de la ville. On emprunte des ruelles médiévales, on aperçoit des maisons à colombages rouges. C'est vraiment l'endroit pour faire la fête et prendre l'apéro. Et ce qui surprend ici, c'est que dès qu'on arrive, la rue est embaumée d'un parfum de chocolat. Et si on sent cette odeur, c'est qu'on arrive devant la boutique atelier de Monsieur Chocolat. Ici, chocolat, on l'écrit chocolat. T-X-O-K-O-L-A. Chocolat, en basque. Ici, je vous emmène en immersion dans l'univers du cacao. On pousse la porte pour découvrir ce qu'il y a derrière les vitrines.
11: Bonjour.
12: Bonjour.
11: Monsieur Chocolat.
12: Bonjour.
11: On vient pour la visite.
12: C'est parti.
10: Dans une ambiance chaleureuse et gourmande, l'accent est mis sur la passion du produit plutôt que sur la quantité. Mon conseil, c'est de venir ici, en famille, pour découvrir les

0: étapes de la fabrication d'une tablette de chocolat de A à Z, de la torréfaction des fèves au moulage final. Si vous êtes nombreux, pensez à réserver en avance en passant simplement un petit coup de fil à la chocolaterie. Une fois qu'on est à l'intérieur, on découvre à droite la partie boutique et à gauche la partie atelier. Et c'est là qu'on peut voir toute la chaîne de production artisanale du chocolat. D'abord, on torréfie les fèves de cacao, puis on les pèle pour enlever la peau. Il y a ensuite l'étape du malaxage. On ajoute du sucre pour obtenir une pâte qu'on va broyer. Puis on fait chauffer le chocolat pendant 3 jours, avant de le mouler pour obtenir une tablette. À chaque étape, on en prend plein les yeux, les narines et les papilles. Le conseil que je peux vous donner, s'il n'y a qu'une seule chocolaterie à choisir, c'est d'aller chez ce monsieur de chocolat. Car en centre-ville de Bayonne, il est le seul à vous faire découvrir la fabrication du chocolat de A à Z. Il fait partie du cercle très fermé des chocolatiers français à travailler la matière depuis l'origine, la fève de cacao.
1: On va prendre le moule et on va venir peser 100 grammes dans chaque tablette, ok?
2: Et moi, je vais venir chez la cuillère, ça va être trop bon.
0: Vous ne pouvez pas quitter Monsieur Chocolat sans goûter son délicieux breuvage, un jus de cacao. Non, ça n'a rien à voir avec le fameux chocolat à boire. Le jus de cacao, c'est l'extraction du mucilage, la pulpe blanche qui entoure la fève de cacao avant la fermentation. En fait, c'est le fruit du cacao. Le jus de cacao, c'est jaunâtre, c'est très doux. Ça peut rappeler le jus de litchi. Mais je vous ai promis de vous faire découvrir mon lieu préféré. On quitte le petit Bayonne pour rejoindre une rue que l'on appelle la rue des chocolatiers. En moins de 10 minutes à pied, c'est fait. On y va tout de suite. Ici, on est donc dans cette rue que l'on appelle la rue des chocolatiers. Mais son vrai nom, c'est la rue Portneuf, dans le Grand Bayonne. On est dans le quartier le plus ancien de la ville, où l'on retrouve ses principaux monuments. D'ailleurs, au bout de la rue Portneuf, on aperçoit la cathédrale de Bayonne et ses flèches de plus de 80 mètres de haut. C'est très impressionnant. Si lors de votre visite il fait beau, je vous conseille de prendre le temps d'observer les façades des immeubles et leurs volets colorés. Sous les arceaux bayonnais, c'est l'idéal pour faire du shopping par temps de pluie. Et vous vous demandez sûrement pourquoi on surnomme cette rue Portneuf la rue des chocolatiers. C'est parce qu'il y en a 4. Mais vous allez voir, il y en a un qui est bien particulier. Il est installé ici depuis 1760. On avance un peu et on se trouve au 19 de la rue Portneuf, devant la boutique Salon T chez Cazenave. Comme Monsieur Chocolat, chez Cazenave est membre de l'Académie du chocolat de Bayonne. C'est une association de promotion du chocolat artisanal. D'autres chocolatiers en font partie, comme Daranatz, les Chocolats Pascal, la Maison Pariès et l'Atelier du chocolat. Ce que j'adore chez Cazenave, c'est que j'ai l'impression d'être en première classe dans Titanic. Il y a des boiseries au mur, des grands miroirs, des vitraux travaillés. C'est vraiment magnifique. On est transporté dans une autre époque, on est complètement déconnecté. D'ailleurs, je vous préviens, ici, ça ne capte pas. Donc on laisse les portables de côté et ça fait du bien. Pour comprendre pourquoi Bayonne est la vraie capitale du chocolat, on a la chance d'être accompagné de Jean-Paul Carrère, président de l'Académie du chocolat.
3: Eh bien, rendez-vous compte que lorsqu'on évoque le 17e siècle, le 18e, on est autour de l'an 1700. Eh bien, les chocolatiers juifs portugais, à l'occasion d'une fête de Pâques, Pessah, ont créé un chocolat, alors que normalement il se faisait avec un tiers de cacao et 2 tiers de sucre. Vous voyez, c'est du sucre cacaoté. Au bio, il y avait 50% de sucre et 50% de cacao. Eh bien, ces professionnels du chocolat, ceux qui avaient été chassés, qui sont arrivés à Bayonne, ont composé un chocolat avec 2 tiers de cacao et 1 tiers de sucre. Ce qu'ils ont fait est incroyable. Pourquoi ? Parce qu'en fait, immédiatement, ce produit a connu un succès extrêmement important. C'est ce qui est devenu le chocolat à la bayonnaise. En fait, à Bayonne a été inventé le vrai goût du vrai chocolat. Voilà pourquoi Bayonne est la capitale du chocolat.
0: Pour profiter au mieux de la ville, je vous propose de la visiter à pied. Moi, c'est ce que je préfère, marcher, déambuler dans les petites rues bayonnaises. C'est comme ça que vous découvrirez les détails architecturaux, les monuments. Et par contre, je vous préviens, à Bayonne, ça monte et ça descend. Il vaut mieux être bien chaussé et prêt pour un peu d'exercice. Thank you. Une autre spécialité à goûter ici, c'est la tablette de chocolat. Cazenave, recette mayonnaise. C'est du chocolat noir, 66%, avec un assemblage de fèves du Pérou et d'Équateur, avec une touche de vanille. C'est un vrai régal. C'est du vrai chocolat brut et intense. On quitte un instant le salon de thé pour retourner à l'accueil du magasin, la boutique. Ici, il y a un outil en bois avec un grand manche et au bout, de grandes dents ciselées. Si on ne sait pas ce que c'est, on risque de passer à côté et ce serait dommage. Parce que c'est un outil qui a une grande importance dans la préparation du chocolat chaud. C'est ce qu'on appelle un moussoir. Et c'est grâce à cet ustensile que l'on obtient la mousse incomparable du chocolat chaud de Cazenave. Et figurez-vous que le moussoir, c'est un objet ancestral qui était déjà utilisé chez les Aztèques et les Mayas.
3: Le chocolat était utilisé dans des rituels religieux, spécifiques pour la royauté là-bas. Et il y avait une façon de le couler et de le tourner pour faire entrer de l'air dedans, pour qu'il y ait de la mousse qui se dégage. Alors non seulement ça donnait de la mousse, mais ça aérait le chocolat. Et ça en développait le goût sur le moment. Donc en fait, c'est un objet vraiment particulier. Encore une fois, c'est un lien entre le passé, le présent et le futur, et qui montre bien que le chocolat réunit les hommes au-delà des océans.
0: Ici, je vous recommande de goûter un chocolat chaud mousseux. C'est la spécialité chez Cazenave. En fait, c'est un chocolat traditionnel avec le vrai chocolat fondu. Le secret, c'est qu'ils utilisent un moussoir en bois pour réaliser une mousse onctueuse et aérienne. C'est une technique ancestrale qui vient d'Amérique du Sud. Le tout est servi dans une porcelaine raffinée. À l'heure du goûter, c'est l'idéal. La formule Cazenave avec le chocolat chaud, la chantilly et les tranches de brioche vous coûtera 11,90€. Ça paraît un peu cher pour un chocolat, mais promis, c'est une boisson d'exception.
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0: On pénètre maintenant dans la petite cuisine de chez Cazenave. C'est là qu'on prépare les chocolats chauds, avec énergie, car c'est très physique de battre le chocolat au moussoir. Dans ces cuisines, on voit de grosses casseroles, des fouets qui s'agitent, du lait. Ici, on met beaucoup d'énergie pour préparer ce chocolat. Et on prétend qu'il a des vertus médicinales.
3: C'était réputé que pour des bienfaits de santé. Donc la personne avait mal à l'estomac chocolat, avait mal à la tête chocolat, avait un long voyage à faire chocolat, était très fatigué chocolat. C'était un médicament et c'était vendu principalement par des apothicaires. Le chocolat a d'abord été perçu comme un médicament. Et c'est très important parce que dans le cadre de l'arrivée du chocolat de Bayonne, on peut penser que ce goût plus chocolaté que ce qui se faisait a permis une appréhension, et on peut le penser vu le développement des ventes et de la diffusion, sur la notion de goût, sur la notion de plaisir.
0: Vous vous souvenez, en début d'épisode, je vous disais que les grosses pierres étaient indispensables à la préparation du chocolat. Si vous êtes très attentif, vous allez apercevoir une photo à l'entrée de la boutique, à droite. Sur cette photo, on voit une espèce de table en pierre avec un grand rouleau. On pourrait croire que c'est un petit banc pour s'asseoir, mais pas du tout. C'est ce qu'on appelle un métate. C'est une meule de pierre avec un grand pilon qu'on utilisait autrefois pour moudre les fèves de cacao. Si vous arrivez par le train, vous allez voir, sur la place, en face du parvis de la gare, il y a un métate. Et ici, il passe totalement inaperçu, même pour les locaux. Avant de quitter chez Cazenave, je vous propose de repartir avec votre propre petit moussoir en bois. Comme ça, vous pourrez vous-même refaire votre chocolat mousseux à la maison. La boutique vous en propose en vente directe et ça coûte un peu moins de 30€. Si vous avez encore un peu de temps devant vous, j'ai une dernière idée. Je vous propose un voyage dans le temps. On va revivre l'arrivée des toutes premières fèves de cacao à Bayonne. C'est parti.
5: Et il faut savoir que le port de Bayonne a joué un grand rôle dans l'histoire du chocolat ici, puisque c'était un port important au niveau du commerce.
0: Anna Gomez est guide conférencière à Bayonne. Avec elle, on va se balader dans la ville pour comprendre comment le commerce et la fabrication du chocolat ont marqué leur empreinte sur le territoire. Là, on se trouve devant la mairie de Bayonne pour le début de notre balade. L'idée, c'est de déambuler dans la ville, aux côtés d'Anna, pour qu'elle nous montre les endroits clés de l'histoire chocolatière du XVIIe siècle à nos jours. On visite plusieurs quartiers en 1h30. Et c'est aussi un parcours gourmand, puisqu'évidemment, on ne va pas parler de chocolat sans en goûter. Pensez à réserver en avance votre visite. Il faut compter 12 euros pour un adulte et 6 euros pour les enfants de moins de 12 ans. Alors pourquoi j'aime cette balade? Parce qu'on en apprend beaucoup sur Bayonne, avec des anecdotes historiques qui nous permettent de découvrir la ville autrement. La guide sait très bien s'adapter à tout type de public. Donc c'est vraiment une balade que vous pouvez faire avec les plus petits. Et évidemment, comme je suis gourmand, j'adore l'idée de déguster du chocolat tout au long du parcours. Il faut savoir qu'au 19e siècle, le chocolat est omniprésent dans la ville de Bayonne. À l'époque, on compte 18 000 habitants, et pour 18 000 habitants, il y avait 32 chocolatiers. Il faut vous imaginer que c'est énorme par rapport à la taille de la ville et au nombre d'habitants. Pas étonnant que Bayonne soit la première ville chocolatière de France depuis 4 siècles.
6: On fait déguster à nos visiteurs, notamment l'une de nos spécialités, qui est le chocolat noir parfumé au piment d'Espelette. C'est du chocolat noir, donc on a 72% de cacao dans ce chocolat, donc il est plutôt fort. Et puis évidemment, parce qu'il est parfumé au piment d'Espelette, donc ça va permettre de laisser en fin de bouche ce petit piquant léger du piment d'Espelette.
0: Après cette balade, vous aurez sûrement une petite soif ou envie de vous poser. Je vous propose donc d'aller dans le Grand Bayonne, sur le quai du Bourdieu. Vous y trouverez des bars ouverts toute la journée, où vous pourrez manger de vrais tapas du Pays Basque. Moi j'adore les chipirons grillés, je vous les recommande. Et vous ne pourrez pas terminer votre expérience sans croquer à pleines dents un bon carré de chocolat de Bayonne. Mais ça, vous le goûterez quand vous viendrez.
7: Et le plus vite possible. Merci Médéric Bouillon d'ici Pays Basque pour cette balade chocolatée dans les rues de Bayonne. Et si vous n'avez pas eu le temps de noter toutes les adresses, cet épisode de Partir est disponible en écoute sur ici.fr et l'appli Ici. Et puis lundi, nous partirons au Mont-Saint-Michel. Musique à présent avec Alain Souchon, Bidon, sur votre radio Ici.

0: Bison, Alain Souchon, qui sera en concert le 21 septembre dans la cour du Château Royal de Blois. Merci de passer ce début d'après-midi avec nous. Après-midi qui continue en musique sur votre radio locale ici. Et moi, je vous dis à demain, midi 5.
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2: Pour nous inviter à imaginer l'avenir du territoire face au bouleversement du changement climatique, le parc naturel régional Périgord-Limousin organise un grand concours d'illustration en partenariat avec la ressourcerie Ça Circule. Ce concours est intitulé « Imaginez le Périgord-Limousin en 2050 ». Il prendra fin le 15 août, c'est pour ça que je vous en parle aujourd'hui. Il s'adresse à tous et à toutes. 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

C'était Lionel Richie sur votre radio ici. Bonjour, bienvenue, c'est Fabien Emo. On va passer ce vendredi après-midi ensemble. Hein. On a tout prévu, info locale, musique, bonne humeur. Si vous êtes sur la route des vacances, soyez prudents et attention aux infos que vous donne votre GPS. En août 2024, dans le Morbihan, en Bretagne, un vacancier a suivi son GPS jusqu'à une cale de mise à l'eau pour bateau. Pensant rejoindre un parking près de la plage, eh bien, devinez quoi, il a fini les roues dans l'eau. Pas de panique, hein, les secours sont arrivés. Attends, donc prudence avec la nouvelle technologie. Bel après-midi, tout de suite de la musique avec Grand Corps Malade et Stilto.

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1: Ma commune est formidable. On donne la parole à monsieur ou madame le maire pour savoir ce qu'il y a de beau à voir dans sa commune pour cette période estivale. Michel Charlot, maire de Collonges-la-Rouge. Bonjour monsieur le maire, bienvenue.
2: Bonjour, merci de me prendre à l'antenne.
1: Mais je vous en prie, maire depuis 2020, il y a combien d'habitants à Collonges s'il vous plaît?
2: Alors, lorsqu'on fait l'INSEE fait le recensement autour de février, il y en a 480. Mmh. Mais si l'INSEE venait aujourd'hui, il y en aurait au moins le double.
1: D'accord. Ben oui, pour la période estivale, c'est un lieu qui est très touristique. D'ailleurs, Collonges a donné le départ au plus beau village de France, c'était dans les années 80. Il est largement question de tourisme et il est largement question à Collonges de patrimoine. Pourrait-on parler de Venelle? Alors Venelle, je crois qu'il y a deux écritures, hein, c'est V-E-N-E-L. Ou deux LE. De quoi s'agit-il?
2: Oui, et puis vous pouvez aussi rajouter un A dans le patois local, parce que nous on les appelait les Vanelles.
1: Exact, j'avais oublié la langue occitane. Alors de quoi s'agit-il?
2: Alors ce sont des toutes petites rues qui étaient passées inaperçues en réalité au XXe siècle, tout simplement parce qu'elles sont si petites qu'on n'imagine jamais qu'il s'agit de rues. Je m'en suis rendu compte le jour où j'ai vu arriver dans mon bureau deux enfants pleurant et deux parents derrière encore plus bruyants et qui disaient « Monsieur le maire, c'est intolérable dans votre commune, il y a des ronces, des orties, ce n'est pas possible d'avoir ça dans un si beau village ». J'étais un peu surpris, je les ai suivis et effectivement j'ai découvert quelque part derrière l'église, près de la chapelle des pénitents noirs, dans la rue Noire, à gauche, il y avait donc des tas de ronces, c'est d'orties. Et on a été très surpris parce qu'on était persuadés que c'était dans le domaine privé et que ce n'était pas la fonction de la commune de toucher au jardin privé. Eh bien, pas du tout. On a regardé le plan cadastral et on a découvert que c'était des voies publiques en dépit de leur largeur extrêmement réduite. On les a nettoyées et on a découvert effectivement que c'était des restes d'une vieille Collonges médiévale d'il y a 600 ans.
1: Donc ce sont des ruelles qui sont très étroites. Seul un cheval pouvait passer. Alors j'imagine le cheval et le cavalier avec.
2: Ah mais absolument, et d'ailleurs lorsque un archéologue a bien voulu étudier la réalité de ces Vanelles, parce que ça ne sort pas d'imagination du maire de Collonges, des travaux historiques ont été menés, on a découvert sous effectivement la terre et le sable qui permettaient aux orties et aux ronces de végéter, on a découvert dessous le pavage du Moyen-Âge, très différent du pavage d'aujourd'hui, ce n'était pas des galets plats, c'est comme on trouve dans les rues de Collonges aujourd'hui, c'était des galets arrondis sur lesquels les sabots des chevaux se sentent à l'aise parce que ça reproduit les difficultés d'une voie normale dans la campagne.
1: Alors vous pensez bien, messieurs, dames, qu'il y a beaucoup de choses à voir à Collonges-la-Rouge, il y a beaucoup de choses à dire, on a très peu de temps, donc on a fait un choix. Alors on imagine, on a tendu l'oreille, on est curieux de voir, on se rend à Collonges, monsieur le maire, c'est pas fléché, quel est le conseil que vous donnez quand on arrive sur Collonges et qu'on veut voir ces Vanelles?
2: Bien, il faut passer par l'office de tourisme qui se trouve sur le bord de la gare des 38, qui est ouvert de 9h30 à 18h30 non-stop toute la journée, et vous demandez où se trouvent exactement les Vanelles. On vous donne un plan gratuit sur lequel on pointera l'endroit exact où il faut aller, dans la rue Noire et derrière l'église.
1: Comme sur les plans dans les centres-villes, vous êtes ici, voilà. On vous indiquera où sont les Vanelles, vraiment un patrimoine à voir à Collonges-la-Rouge. Merci beaucoup, monsieur le maire. Dernière question pour très compliqué pour vous. Comment appelle-t-on les habitants de Collonges?
2: Des Collongeoises et des Collongeois. Toujours heureux de recevoir des visiteurs.
1: Merci beaucoup. Bel été en tous les cas. Belle période estivale et très touristique à Collonges-la-Rouge. Merci Michel.
2: Merci, bonne journée à vous tous.
1: Merci Michel. Michel Charlot, maire de Collonges-la-Rouge depuis 2020.
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0: C'était M Pokora avec quand même sur votre radio ici, M Pokora que vous pourrez applaudir tiens le 17 novembre prochain à Toulouse, le 26 novembre à Lyon et le 11 décembre à Paris. Dans quelques minutes les infos de 14h, mais avant on écoute Désirless, Voyage Voyage, mais oui cette saison, bonnes vacances.
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2: Merci d'avoir choisi votre radio ici. Il est 14h. 14h, c'est l'heure de retrouver toute l'info en France et dans le monde en 90 secondes. Avec vous, Morgane Guillaumard.
3: Des centaines de pompiers luttent toujours contre un incendie dans les Landes. 1200 hectares de végétation parcourus. 500 pompiers sont sur place, épaulés par des moyens aériens, notamment un hélicoptère australien qui peut transporter près de deux fois plus d'eau qu'un Canadair. Et des fortes chaleurs encore cet après-midi. Les Landes font partie des 75 départements en vigilance orange canicule. Un adolescent de 15 ans est mis en examen après la mort de deux pompiers dans l'incendie près de l'aéroport de Bordeaux. C'était le 21 juillet dernier. Par ailleurs, 474 personnes ont été arrêtées, dont 183 mineurs en lien avec les incendies de cet été. Chiffre donné aujourd'hui par le ministère de l'Intérieur. Des grosses perturbations à venir sur la route, les rails et dans les airs. Bison futé voit rouge aujourd'hui dans le sens des retours dans le sud-est. Rouge aussi partout et dans les deux sens demain avec une circulation particulièrement difficile en Auvergne-Rhône-Alpes. 20 trains sont supprimés à cause de la canicule sur les trajets Paris-Toulouse, Paris-Clermont-Ferrand ou encore Bordeaux-Toulouse-Marseille. Suppression aussi de nombreuses lignes normandes suite à un mouvement social. Et enfin, 40 vols sont supprimés demain, conséquence d'une grève chez EasyJet. Le site des impôts a été piraté fin juin, on l'a appris hier soir. La cyberattaque a été révélée par le ministère de l'Économie. Des données récupérées par un ou des hackers qui ont revendiqué cette attaque informatique. La carrière de Florent Manaudou sera célébrée demain soir à la piscine de Saint-Denis. Le nageur 6 fois médaillé olympique a annoncé la fin de sa carrière hier soir au championnat d'Europe de natation où a brillé ce matin Léon Marchand, qualifié pour les demi-finales de 200 mètres papillon ce soir.
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4: La météo sur le Limousin avec nos deux départements, Haute-Vienne et Corrèze, qui sont cet après-midi en vigilance orange pour le phénomène canicule. Effectivement, on a jusqu'à 40 degrés sur nos deux départements pour cet après-midi. La nuit prochaine, on aura entre 21 et 23 degrés, d'où la canicule. La bonne nouvelle, c'est que demain, samedi, nous devrions perdre 5 degrés et quelques averses seront possibles un petit peu partout sur notre région. Donc, on se maintient à l'ombre pour cet après-midi.
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0: C'était Super Tramp sur votre radio. Ici, soyez les bienvenus, c'est Fabien Emo, Actu Local, musique, bonne humeur. Dans un instant, on écoute trois chansons françaises à la suite. Mais avant, mon top 3 de l'été. En cette période estivale, vous êtes beaucoup à avoir pris quelques jours de congé. Eh bien, j'ai avec moi le top 3 des phrases les plus entendues sur la route des vacances. Alors, troisième place pour « On arrive dans combien de temps ?» Phrase préférée, bien sûr, des enfants. Deuxième position pour « Tu as pensé aux serviettes ?»« Oh non, mince, je les ai oubliées dans la salle de bain. » Et la phrase que l'on dit tous sur la route des vacances, « Fais demi-tour, le GPS s'est encore trompé. » Et depuis le début de l'été, une autre phrase a fait son apparition. On peut écouter trois chansons françaises à la suite. Eh bien, bonne nouvelle, c'est ce qu'on vous propose tout de suite sur votre radio ici. Bernard Lavillier, Mylène Farmer, et on commence par Marc Lavoine.
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1: Dans le cadre de son festival jazz, l'association Jazz au Village propose ce soir à Saint-Thierry-la-Perche un concert intitulé Swing Toujours invite Eric Luther. Ce sera sur le parvis de la collégiale à 20h30. Vous pourrez plonger dans l'atmosphère élégante et festive du jazz de Saint-Germain-des-Prés, là où les caves mythiques de la rive gauche résonnaient des plus grands standards du swing et du jazz traditionnel. Pour cette soirée traditionnelle, donc, l'orchestre Swing accueille le toujours trompettiste et chanteur Eric Luther pour écouter des standards de Sidney Bechet, Louis Armstrong, Duke Ellington, Claude Luther ou encore Boris Vian et bien d'autres. Les plus grands standards vous permettront de danser et de rêver. Rendez-vous donc ce soir à 20h30. Ce sera sur le parvis de la collégiale à Saint-Thierry-la-Perche.
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0: L'après-midi à l'écoute de votre radio de l'été. Ici, je sais que vous êtes nombreux à nous écouter en voiture. Soyez prudents et vigilants quand vous faites des pauses, surtout sur les aires d'autoroute. Il y a quelques années, sur une aire d'autoroute de l'A7 dans la Drôme, un conducteur est reparti après une pause en oubliant sa femme sur l'aire de repos. Il s'en est aperçu qu'une vingtaine de kilomètres plus loin. Alors forcément, il a fait demi-tour et l'a récupéré. On imagine bien l'ambiance dans la voiture le reste du trajet. Alors soyez vigilants. La suite de votre après-midi en musique avec tout de suite Eros Ramazzotti.
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2: Merci pour votre fidélité à votre radio ICI, il est 15h. 15h, c'est l'heure de retrouver toute l'info en France et dans le monde en 90 secondes, avec vous, Morgane Guillaumard.
3: La situation est toujours à risque sur le front des incendies dans les Landes. Le feu n'est toujours pas fixé à Luglon, près de Mont-de-Marsan. 1200 hectares ont été parcourus en 24 heures. Les températures restent très élevées sur place. 75 départements sont toujours en vigilance orange canicule. Et justement, en lien avec ces fortes chaleurs, 20 trains intercités sont supprimés ce week-end sur les lignes Paris-Limoges-Toulouse, Paris-Clermont et Bordeaux-Marseille. En Normandie, une grève perturbe aussi la circulation ferroviaire ce week-end. Et sur les routes, encore des bouchons à prévoir, surtout demain. Bison futé, voie rouge sur l'ensemble du pays et dans les deux sens, noir même en Auvergne-Rhône-Alpes. Une cyberattaque. Le fisc confirme un vol de données importantes dans son système informatique. Le site des impôts a été victime d'une cyberattaque fin juin, information confirmée par le ministère de l'économie. Cette attaque informatique est revendiquée par des hackers. Elle concerne potentiellement les infos de centaines de milliers de personnes. Coup de frein pour la loi qui prévoit d'interdire l'accès aux réseaux sociaux aux moins de 15 ans. Le Conseil constitutionnel va censurer le texte. Les sages l'annoncent dans un communiqué aujourd'hui. Ils estiment que cette interdiction porte une atteinte disproportionnée à la liberté d'expression. Léon Marchand a passé ce matin avec succès les séries du 200 mètres papillon au championnat d'Europe de natation de Paris. Le quadruple champion olympique replongera pour les demi-finales en début de soirée. Et puis ce soir en foot, deuxième journée de Ligue 2 avec 9 matchs.
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4: La météo sur le Limousin avec nos deux départements Haute-Vienne et Corrèze qui sont cet après-midi en vigilance orange pour le phénomène canicule. Effectivement, on a jusqu'à 40 degrés sur nos deux départements pour cet après-midi. La nuit prochaine, on aura entre 21 et 23 degrés, d'où la canicule. La bonne nouvelle, c'est que demain samedi, nous devrions perdre 5 degrés et quelques averses seront possibles un petit peu partout sur notre région. Donc, on se maintient à l'ombre pour cet après-midi. Midi.
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0: bienvenue sur votre radio, ici c'est Fabien Hémot. On passe ce vendredi après-midi tous ensemble. Soyez les bienvenus en cette période estivale. Vous êtes nombreux à partir quelques jours en vacances en famille, avec les enfants. Vos ados vont peut-être avoir un amour de vacances, hein. C'est peut-être le premier amour de vacances cette saison. Et à ce sujet, j'ai trouvé le top 3 des pires excuses pour larguer son amour de vacances. Voilà, s'il y a de jeunes adultes qui nous écoutent, prenez des notes. Troisième place pour « On habite trop loin, je suis vraiment désolé ». Deuxième position pour « Je préfère qu'on reste amis », ça c'est un classique qui fonctionne plutôt bien. Et sur la première marche du podium, je ne suis pas prêt pour une relation sérieuse. Voilà, des excuses qui fonctionnent hors période de vacances, bien évidemment. Allez, il est l'heure d'écouter trois chansons françaises à la suite avec Laurent Voulzy, Vita, et on démarre avec Alain Chamfort.
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0: Soyez les bienvenus sur votre radio ici, on passe l'été ensemble, actu locale, musique, bonne humeur, hein, comme d'habitude on a tout prévu. Vous pouvez nous suivre également en temps réel sur l'application ICI, ICI, application complètement gratuite avec l'actu de votre région en temps réel. On apprend plein de choses, par exemple, saviez-vous, les fruits peuvent attraper des coups de soleil. Oui, en cas de forte chaleur, certains fruits comme les pommes, les pêches ou les tomates peuvent être brûlés par les rayons du soleil. Cela provoque des taches brunes sur leur peau et peut les abîmer. Alors cet été, pensez aussi à protéger vos fruits et légumes du soleil. Eux aussi préfèrent parfois rester à l'ombre. Et bien voilà, on apprend des choses. Et ça, c'était une actu que j'ai lue sur l'application ICI, ICI. La suite en musique, c'est maintenant avec Alphaville.
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2: Merci Denise, on vous souhaite un très bon dimanche.
3: Eh bien, écoutez, un bon dimanche à vous tous, et puis on a un accueil formidable à l'appareil, là c'est... Ouh, ça fait du bien, hein.
2: Bon.
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1: Merci d'avoir choisi votre radio ici, il est 16h. 16h, c'est l'heure de retrouver toute l'info en France et dans le monde en 90 secondes avec Morgane Guillaumard.
2: TikTok, Instagram, Facebook restent finalement ouverts aux adolescents de moins de 15 ans. Le Conseil constitutionnel censure la loi qui devait leur interdire l'accès aux réseaux sociaux. Texte voté il y a 3 semaines. Les sages estiment qu'il porte trop atteinte à la liberté d'expression. Le Conseil constitutionnel a par ailleurs validé la quasi-totalité de la loi d'urgence agricole et la loi sur l'aide à mourir. Les fortes chaleurs compliquent le travail des pompiers. Un incendie est en cours dans l'ouest de l'Aveyron cet après-midi. Il était parti avant-hier et il a parcouru 140 hectares. Dans les Landes, à Luglon, près de Mont-de-Marsan, 1200 hectares ont été parcourus par les flammes depuis hier après-midi. Le feu évolue de manière défavorable à cause de la sécheresse. Le département reste en vigilance orange canicule, tout comme une grande partie de la France. Par ailleurs, plus de 470 personnes ont été arrêtées en lien avec les incendies de cet été, dont 183 mineurs. Chiffre communiqué aujourd'hui par le ministère de l'Intérieur. Que ce soit à cause de la chaleur ou des grèves, votre moyen de transport a de fortes chances d'être perturbé ce week-end. À la SNCF, des dizaines de trains sont supprimés sur les lignes Paris vers la Normandie, Paris-Limoges-Toulouse, Paris-Clermont ou encore Bordeaux-Marseille. Une cinquantaine de vols assurés par la compagnie EasyJet sont aussi supprimés demain. D'autres annulations sont prévues dimanche. Les aéroports de Paris-Charles-de-Gaulle et celui de Lyon-Saint-Exupéry sont les plus touchés. Et puis la circulation sera difficile sur la route avec Bison Fiteux qui voit rouge partout et dans les deux sens demain.
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4: La météo sur le Limousin avec nos deux départements Haute-Vienne et Corrèze qui sont cet après-midi en vigilance orange pour le phénomène canicule. Effectivement, on a jusqu'à 40 degrés sur nos deux départements pour cet après-midi. La nuit prochaine, on aura entre 21 et 23 degrés, d'où la canicule. La bonne nouvelle, c'est que demain samedi, nous devrions perdre 5 degrés et quelques averses seront possibles un petit peu partout sur notre région. Donc, on se maintient à l'ombre pour cet après-midi. Midi.
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Bel après-midi à l'écoute de votre radio ici. On ne vous lâche pas pendant les vacances. Votre radio vous accompagne tout l'été. On commence cette nouvelle heure avec Céline Dion et sa nouvelle chanson. Bonjour, pardon, merci. Chanson qu'elle chantera à partir du 12 septembre prochain à Paris. Car oui, Céline Dion est de retour en France pour une série de concerts exceptionnels. Mais avant, on l'écoute où? Eh bien, on l'écoute ici.

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1: Ça va être de la tapisserie, ça va être de la peinture, ça va être des parquets, ça va être de la moquette, ça va être plein de choses, quoi, du carrelage. Bonjour, je m'appelle Bruno et mon grand plaisir cette année, ça va être de bricoler dans la maison de ma fille et de mon gendre. Il y a beaucoup de travaux à faire, parce qu'en plus je vais être encore papy au mois de septembre. Donc il faut que tout soit prêt pour recevoir le garçon ou la fille, on ne sait pas encore. Donc voilà, le petit plaisir de l'été. Après ça sera quelques vacances avec mon autre fille et mes petits-enfants. Comme ça on va aller passer 15 jours au bord de la mer. Et puis on va faire du vélo. Le vélo de Monsieur Tout-le-Monde, on peut l'équiper en électrique. Sur un vélo électrique, vous avez entre 5, 7, 9 vitesses. Alors sur un vélo classique, c'est minimum c'est 18, voire 21, 27, etc. Ah ben ça c'était les premiers vélos, ça, ils étaient avec 18 vitesses. Voilà, les premiers vélos qui sont sortis, les premiers VTT.

0: Merci d'être avec nous, c'est Fabien Emo sur votre radio ici, votre radio de l'été. C'est un plaisir de partager cet après-midi avec vous. J'espère que tout se passe bien de votre côté. Si vous avez quelques jours de congé, profitez-en. Pendant les vacances, le passe-temps préféré des Français, c'est de flâner sur les marchés. On adore y aller pour découvrir les produits régionaux, rencontrer les producteurs et repartir bien sûr avec quelques souvenirs. Eh bien ce matin, je suis tombé sur le top 3 des plus beaux marchés de France. Numéro 3 pour le marché de Sarlat en Dordogne. Numéro 2 pour le marché d'Apte, c'est dans le Vaucluse. Et numéro 1 pour le marché de Sanary-sur-Mer dans le Var. Il a été élu plusieurs fois parmi les plus beaux marchés de France avec ses stands colorés face à la mer, ses producteurs locaux et son ambiance de vacances. C'est un incontournable de l'été. Les incontournables de l'été sont également sur votre radio ici. On est parti pour 3 chansons françaises à la suite et on démarre avec Jeanne Mas, Johnny Johnny. Bel après-midi.
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0: C'était Vanessa Paradis, les épines du cœur sur votre radio ici. Maintenant, eh bien, c'est l'heure de retrouver Fred Ballard, l'humour en tube, le thème du jour, avoir confiance en soi. Eh bien, Fred Ballard a mené l'enquête en milieu professionnel. Si vous êtes un grand timide, vous allez sans doute vous reconnaître.
1: Je te dérangerai pas. Oui, je te laisse finir. Bisous. Oui. Tiens.
2: Oui, il y a que les timides pour s'embrouiller tout seul au point de dire bisous à leur boss. Enfin, il y a aussi les gentils et les hypersensibles qui se décomposent à l'idée de parler en public, mais qui essayent de faire croire qu'ils font partie des grandes gueules de l'entreprise.
3: Il y a qu'à voir comment on raconte nos anecdotes de bureau. Nos anecdotes de bureau, on est là. Ah non, mais attends, mais moi je lui ai dit. Je suis rentré dans le bureau, j'ai ouvert la porte, je savais que c'était sa pause de déjeuner. J'ai dit, Sylvain, excuse-moi, je te le dis, tu es une personne incompétente. Les dossiers n'étaient pas là à la réunion à 10h, nous n'avions pas les mails. Je te le redis, tu es une personne incompétente. Et j'ai fermé la porte. Basta. La gueule. On sait très bien que ça s'est pas passé comme ça.
2: Oui, on le sait, on est un certain nombre, hein, et on remercie Alex Luce de révéler notre manque d'assurance à la face du monde pour nous apprendre à en rire. L'autodérision est une arme redoutable, hein, contre le manque d'estime de soi, et Lisa Delmoitier peut aussi nous aider à retrouver la confiance.
4: Moi-même, j'ai des potes qui me disent qu'ils n'ont pas confiance en eux, je suis là, mais attends, c'est pas possible, tu te rends pas compte de ton potentiel, il faut que tu crois en toi, quoi. Mais après, j'ai d'autres potes qui me disent qu'ils n'ont pas confiance en eux, je comprends. Reste timide, mon gars, suis ton instinct.
2: Voilà, bon, c'est vrai que parfois, faut pas forcer sa nature profonde, hein. Il faut s'accepter comme on est, parce que bon, l'avenir appartient aussi à ceux qui savent faire rire les autres en se moquant d'eux-mêmes.
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0: Merci de passer votre été ici sur votre grande radio de proximité. Dans quelques minutes, les infos de 17h. Mais avant, on écoute Soprano avec DJ. Et bonne nouvelle pour les fans de Soprano. Le rappeur marseillais est toujours sur les routes avec son Freedom Tour. Il passera notamment par Brétigny-sur-Orge en septembre prochain et Annecy en octobre. L'occasion de retrouver ses plus grands tubes comme DJ. Et on l'écoute maintenant. Belle fin d'après-midi.
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1: Vous êtes à l'écoute de votre radio ici, il est 17h. 17h tout de suite, les infos avec vous, Morgane Guillaumard.
2: Les adolescents ne seront finalement pas privés de réseaux sociaux. Le Conseil constitutionnel censure la loi qui était censée interdire l'accès à TikTok, Instagram ou encore Facebook aux moins de 15 ans. C'était une promesse d'Emmanuel Macron. Le texte a d'ailleurs été voté il y a 3 semaines. Mais les sages en ont décidé autrement, Pierrick Bonneau.
3: Selon le Conseil constitutionnel, l'interdiction des réseaux sociaux aux mineurs de moins de 15 ans représente une atteinte à la liberté d'expression et de communication, clé de voûte de notre état de droit, garanti à la fois par la Déclaration des droits de l'homme et du citoyen et par la Constitution. Dans le détail, les sages relèvent plusieurs lacunes du texte. D'une part, les exceptions à cette interdiction, trop limitées. Avec cette loi, les moins de 15 ans se seraient retrouvés interdits de consulter des contenus dont les risques pour leur santé et leur sécurité ne sont pas établis. D'autre part, ce texte, selon le Conseil constitutionnel, remet en cause l'autorité parentale et ne prévoit aucune disposition selon laquelle les parents pourraient décider de déroger à cette interdiction. Bref, c'est une censure franche et nette des sages qui avaient été saisis par la gauche et un coup dur pour le couple Macron qui pousse depuis des mois pour mieux protéger les jeunes des réseaux sociaux avec ce texte qui devait entrer en vigueur dès la rentrée.
2: Et le Conseil constitutionnel a par ailleurs validé la loi sur l'aide à mourir ainsi que la quasi-totalité de la très controversée loi d'urgence agricole. L'institution estime d'intérêt général la réintroduction sous condition de pesticides interdits en France, notamment l'acétamipride, insecticide très puissant, dangereux pour les abeilles. Train, voiture, avion, tous les modes de transport seront perturbés ce week-end. Il y aura d'abord beaucoup de monde sur la route dans les deux sens demain partout en France. Ensuite, une grève à la SNCF perturbe la circulation des trains entre la Normandie et Paris. Et la chaleur entraîne la suppression de 20 intercités sur les lignes Paris, Limoges-Toulouse, Paris-Clermont ou encore Bordeaux-Marseille. Et enfin, une cinquantaine de vols sont aussi supprimés demain en raison d'un mouvement social chez EasyJet. La vague de chaleur s'étend en France. 8 nouveaux départements du Grand Est sont placés en vigilance orange canicule. Il y a donc désormais 83 départements qui sont concernés par l'alerte, notamment les Landes qui sont toujours en proie aux fortes températures, ce qui inquiète les pompiers mobilisés à Luglon, près de Mont-de-Marsan. 1200 hectares ont été parcourus par les flammes depuis hier après-midi. D'importants moyens aériens et humains sont toujours sur place, tout comme dans l'ouest de l'Aveyron où un autre incendie est en cours depuis 2 jours. Il a parcouru, lui, 140 hectares. Au sud de Rennes, l'incendie est toujours actif, mais sa progression est ralentie. 230 hectares ont été parcourus. Et dans le Pas-de-Calais, en revanche, le feu est désormais fixé. Les données de plusieurs centaines de milliers de personnes ont bien été volées lors d'une cyberattaque du site des impôts. La Direction générale des finances publiques le confirme aujourd'hui. Le piratage du système d'information du fisc fin juin a été revendiqué par un groupe de hackers. Tous les particuliers et les professionnels concernés doivent être contactés. Et enfin, Léon Marchand participe en début de soirée aux demi-finales du 200 mètres papillon au championnat d'Europe de natation. Le quadruple champion olympique s'est facilement qualifié ce matin à Saint-Denis, près de Paris.
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5: Et qu'est-ce qui va se passer dans notre ciel en Limousin pour cette nuit de jeudi, pour cette nuit de vendredi, pardon, je retarde un petit peu. Et pour demain samedi, début du week-end, si vous travaillez encore, si vous n'êtes pas en vacances ou si vous êtes déjà revenu de vacances. En tous les cas, pour tout le monde, c'est une belle nuit qui nous attend, notamment en Haute-Vienne. Quelques passages nuageux en Corrèze, mais rien de bien grave. Une belle nuit dans l'ensemble avec des températures au-dessus de 20 degrés hein, pour cette nuit. 20 à 23 degrés attendus en Haute-Vienne. On aura 17 à 20 degrés en Corrèze et jusqu'à 22 degrés sur le pays de Vézère-Auvézère. Pour demain, eh bien, toute la journée de très belles éclaircies avec en revanche des nuages qui vont arriver dans l'après-midi, nous dit Météo France, des nuages qui risquent de laisser tomber de ci de là quelques averses. Attention, hein, averses possibles notamment sur le pays des Moutiers et de Vassivière, et puis quelques averses possibles également, nous dit Météo France, en Corrèze demain. Les températures, 31 à 34 degrés pour demain samedi, on poussera jusqu'à 35 degrés au milieu de la journée sur la basse marche. On aura 31 à 34 degrés en Corrèze et jusqu'à 36 degrés au milieu de la journée sur le bassin de Brive.
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5: 17h04, bonjour à vous, bienvenue si vous venez de nous rejoindre. C'est aujourd'hui vendredi, jour de week-end, si vous faites encore partie de ceux qui travaillent, si vous êtes en vacances, ça change pas grand-chose pour vous, toujours est-il que la musique, c'est pour tout le monde. Un petit Philippe Lafontaine.

0: Cœur de Loup et Philippe Lafontaine sur Ici Limousin.
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0: Encore une belle soirée qui nous attend sur Ici Limousin. Avec tout à l'heure, tiens, à 18h15, on vous présentera une très belle expo qui a lieu en ce moment et jusqu'à la fin du mois de septembre du côté du musée Bobéro à Château-Ponsac. On en parlera évidemment. Toutes les chroniques que vous aimez et dont vous avez l'habitude seront là. On parlera télé dans les coulisses télé, évidemment. On vous parlera et on vous donnera une bonne idée d'un livre à dévorer pour votre été. Et puis, d'ici 3 minutes et 7 secondes, très exactement, je vous emmène faire un petit peu de sport. Si vous êtes comme moi, que vous grincez un petit peu en ce moment, je vais peut-être vous faire découvrir l'antalgym. Qu'est-ce que c'est l'antalgym ? C'est une méthode de gym. Je vous explique tout cela dans 3 minutes. Pour l'instant, c'est Charlotte Cardin en nouveauté ici, Limousin.

0: Docteur René Adamski, kinésithérapeute et donc créateur de cette méthode Antalgym. En deux mots, pour expliquer, c'est quoi cette méthode Antalgym que vous avez créée ?
1: Alors, Antalgym, c'est le fruit de toutes les observations que j'ai pu faire au cours de mes très longues années de carrière de kiné, et où je me suis rendu compte, en fait, que bien des pathologies étaient liées, non pas à un manque de force, mais beaucoup à une perte de souplesse progressive qui se met en place tout au long de la vie, qui nous déforme le corps et qui finissent par créer tout un tas de pathologies, notamment l'arthrose, les tendinites, etc.
0: C'est adapté à tout le monde ou c'est pour un âge particulier ?
1: Non, c'est adapté à tout le monde, de 7 à 97 ans, si j'ose dire. Même des personnes qui souffrent beaucoup, même des personnes qui ont subi des prothèses de hanches, de genoux, d'épaule, etc., peuvent pratiquer cette technique parce que, si vous voulez, dans les postures que j'ai mises au point, les articulations sont protégées, donc ne sont pas mises en danger par les exercices et permettent comme ça ainsi à tout le monde de pouvoir pratiquer.
0: Bon, eh ben, on va essayer ça, alors on y va.
1: Allez,
0: on y va.
2: On va faire quoi ? On va faire une posture ?
3: On va faire une posture. Donc on va se mettre de profil au mur, donc profil droit.
2: Ok.
3: Là, on va venir poser la main bien à plat au mur, le bras est allongé. On va incliner la tête à gauche. En fait, on rapproche l'oreille gauche de l'épaule. Ouais. Et on vient poser la main gauche au-dessus de l'oreille droite. Là, par contre, on va rabaisser les épaules. Là, on va pousser le mur avec la main droite. Et on pousse hein, pour bien allonger.
2: Ouais.
3: Et on cherche à être le plus droit possible. Là, on va chercher un étirement côté droit, étirement que l'on peut ressentir du bout des doigts jusqu'au cervical à droite. C'est ça ?
2: Surtout sur le plat de droite, là, je le sens. Voilà. Là, je vais être un peu noué.
3: On va travailler sur l'ensemble des articulations, en fait, pour éviter de forcer sur une articulation toute seule.
2: D'accord.
3: Donc ici, c'est ensemble. Et donc, on va agir sur toutes les problématiques ici, hein, toutes les gènes qu'on peut avoir sur cette chaîne, que ce soit les douleurs au niveau de la main, douleurs du poignet, avant-bras, bras, l'épaule, douleurs cervicales. Donc, les postures, on va les tenir au moins 1 minute, 1 minute 30 pour pouvoir gagner sur la souplesse. S'il y a un étirement ici, c'est que déjà, il y a des contraintes qui sont au niveau de cette chaîne.
2: Et les petits fourmillements dans la main droite, c'est normal ?
3: Ouh, ça ne me gêne pas tant que le bras ne tombe pas par terre. On fait notre posture ? Donc, on va s'asseoir dos au mur. Jambes allongées et jointes.
2: Oula ! Pourquoi il rigole, René ?
3: Je sais pas.
2: Je sais pas, mais j'ai l'impression que c'est là que vous allez me faire un truc, là.
3: Première étape, c'est quand même de ramener les fesses au maximum contre le mur, contre la plinthe, là. On recule, voilà. Et déjà, ça peut créer peut-être une petite tension, là, derrière
2: les genoux.
3: Alors qu'on n'a rien fait encore,
2: jusque-là. Ouais, hein.
3: Donc, les pieds vont être joints. On voit déjà que les pieds ont envie de s'ouvrir un petit peu en canard, comme ça. On va corriger. Et rien que le fait déjà de ramener les pieds à la verticale, hein, ça crée une tension supplémentaire.
2: Derrière les genoux aussi, ouais.
3: Donc, là, on ramène les omoplates contre le mur. La tête dans la mesure du possible en gardant le visage vertical, donc menton légèrement rentré. Et là, on va chercher à décoller du mur pour venir poser les mains au sol le plus loin possible. Donc nous, on se redresse, on va moins loin et ça tire tout autant, voire plus derrière les jambes. C'est ça ?
2: C'est ça. Eh bien écoutez, ici les mousins, testez pour vous les cours Antalgym. Ça grince, mais je valide.
0: C'est vrai que je valide. C'est très très bien. Si vous êtes comme moi, que vous grincez un petit peu, n'hésitez pas à vous renseigner sur les cours proposés dans toute la Haute-Vienne sur Antalgym, antalgym.com. Renaud pour la suite de la musique sur les Cils Limousins.
4: Sur la

0: la mère à Titi sur Ici Limousin, à la suite de votre programmation du soir en musique, avant d'aller guetter ce qu'il y a dans votre valise. Perrine Clément aujourd'hui va nous dire que dans sa valise, faut pas oublier les serviettes de plage. Ça paraît logique. Stilto vous attend avant cela pour la musique. Ce sera Faut que tu m'aimes. Elle arrive dans 30 secondes.
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1: Faut que tu m'aimes. Stilto sur ici Limousin, 17h23. On va aller guetter ce qui se passe dans votre valise avec Perrine Clément et sa chronique estivale dans ma valise. Aujourd'hui, un indispensable de l'été à ne surtout pas oublier. Sinon, on va dans le premier magasin qui vient pour en racheter une, mais c'est un peu bête. La serviette de plage.
2: Dans ma valise, il y a...
3: Alors, la bleue, la rouge, celle avec les poissons...
4: Tu peux pas en prendre une comme tout le monde ?
3: Ah non !
2: Une serviette de plage.
3: Une pour les cheveux, une pour le ventre, une pour les...
4: Pour les pieds ?
5: On en possède tous et toutes au moins une à la maison et pensez à la prendre avec vous avant d'aller au bord de l'eau. La serviette de plage que l'on enroule autour de la taille pour se changer en toute discrétion. Et une fois en maillot, on déroule d'un seul geste notre serviette. Chacun y va de sa méthode pour la tendre. Les tongs dans un coin, des vêtements ou un sac dans un autre, voire quelques cailloux pour l'empêcher de se replier, ou pire, de s'envoler. Et une fois bien installé, on s'allonge sur notre serviette de plage et on lézarde au soleil. Puis vient le moment d'aller se baigner. À la sortie de l'eau, on peut compter sur notre serviette de plage, qui est une serviette éponge pour nous sécher.
6: Un des plus importants fabricants d'articles en tissu éponge nous présente ses nouveautés 1963. Parlez-nous de ces nouveautés.
7: Dans cette collection, nous avons beaucoup de dessins très différents, et entre autres de larges bandes placées soit au milieu, soit sur le côté. Aussi des poissons stylisés sur fond multicolore.
5: Ah oui! Petit conseil au passage, pensez à bien secouer votre serviette en rentrant de la plage et direction la machine à laver. Parce qu'entre la sueur, la crème solaire, le sable et l'humidité, les bactéries peuvent vite se développer et elles ne sont pas forcément les bienvenues en vacances. Et vous, avez-vous une serviette de plage ?
8: Ma serviette de bain, c'est une serviette où il y a un rond dessus et il y a une licorne dans le rond.
9: Ouais, j'ai une serviette de plage que j'avais achetée en Corse il y a quelques années de ça. Elle est blanche et noire, avec la tête de mort.
10: J'ai une serviette de plage. Je ne sais plus comment elle est, mais elle est toute plate.
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1: Et c'est vrai que la serviette de plage est importante. Alors autant le maillot de bain quand on est naturiste, ça sert pas à grand chose, mais la serviette de plage, même quand on est naturiste, ça sert quand même. Toujours d'avoir sa serviette dans sa valise. Allez, la suite de votre prog du soir en musique avec Robbie Williams, tout en douceur, et Angels. Sur Ici, nous un bel après-midi.

0: Robbie Williams, c'est Angel sur Ici Limousin, 17h30.
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2: Dans le cadre de son festival jazz, l'association Jazz au Village propose ce soir à Saint-Thierry-la-Perche un concert intitulé Swing Toujours invite Eric Luther. Ce sera sur le parvis de la collégiale à 20h30. Vous pourrez plonger dans l'atmosphère élégante et festive du jazz de Saint-Germain-des-Prés, là où les caves mythiques de la rive gauche résonnaient des plus grands standards du swing et du jazz traditionnel. Pour cette soirée traditionnelle, donc, l'orchestre Swing accueille le toujours trompettiste et chanteur Eric Luther pour écouter des standards de Sidney Bechet, Louis Armstrong, Duke Ellington, Claude Luther ou encore Boris Vian et bien d'autres. Les plus grands standards vous permettront de danser et de rêver. Rendez-vous donc ce soir à 20h30. Ce sera sur le parvis de la collégiale à Saint-Thierry-la-Perche.
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1: Bel après-midi avec nous sur Ici les Mousins et cette belle nouveauté, Boulevard Désert, en duo avec Carbone. Le morceau s'appelle C'est pas si facile.
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1: Et vous, est-ce que vous avez déjà essayé de marcher de travers ? Bon, je vous parle pas après une soirée arrosée, hein, évidemment, où ça arrive un peu à tout le monde. Mais en vrai, vous avez déjà essayé de marcher de travers ou à marcher comme les Walk Like an Egyptian, vous savez? Eh ben, c'est pas évident de marcher de travers. On va le voir d'ailleurs dans l'heure du bain avec Louise Lempire qui répond aux questions des enfants avec les scientifiques d'Océanopolis Act à Brest. Alors pourquoi je vous posais cette question? Parce qu'aujourd'hui, on se demande pourquoi les crabes marchent de travers.
4: Pourquoi les crabes marchent de travers?
5: C'est vrai qu'il a une drôle de démarche, le crabe. Imagine, si toi tu marchais tout le temps avec tes genouillères de roller, c'est pas très pratique.
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5: Le crabe fait partie des décapodes. Déca pour 10. Parce qu'il a 5 paires de pattes, donc 10 pattes. Et c'est pas facile d'avancer tout droit quand on a 10 pieds. Et en plus, le crabe est recouvert d'une carapace très rigide pour protéger son corps tout mou. Et avec cette carapace, il n'est pas très souple. Il a beaucoup de pattes, beaucoup d'articulations, et ça l'empêche d'avancer tout droit comme toi et moi. Alors au fil des années, il a appris à marcher sur le côté. Ferme les yeux et imagine un chevalier avec une grosse armure en métal. Bonjour la discrétion. Sur la Terre, on connaît presque 7000 espèces de crabes et presque toutes marchent de travers. Ça a aussi des avantages. Ils se déplacent très rapidement et c'est très pratique pour s'enfouir sous le sable et se cacher des prédateurs. Mais toutes les pattes ne sont pas utilisées pour ces déplacements.
4: Alors, elles servent à quoi les autres pattes ?
5: Certaines à attraper des proies. D'autres pour manger et d'autres encore pour se défendre. C'est l'avantage d'en avoir beaucoup. Ces deux grosses pinces sur le devant de la carapace peuvent aussi faire beaucoup de bruit. Grâce à elles, il peut attaquer, mais aussi trouver une amoureuse. Quand toi tu l'observes, le crabe, il est peut-être sur la plage. Et pour respirer, il utilise des branchies, comme les poissons. Quand il est sur le sable, il utilise les réserves d'eau qu'il stocke dans ses branchies. Pour le crabe araignée géant du Japon, c'est un peu différent. Il reste tout le temps sous l'eau, mais il est énorme. Il peut faire jusqu'à 3,50 m d'envergure et vivre jusqu'à 100 ans.
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1: Eh ben, un crabe de 3,50 m d'envergure, si vous aimez les crustacés, avec une bonne maillot, il y en a pour 10 personnes quand même. Hein. L'heure du bain que vous retrouvez bien évidemment en réécoute sur ici.fr. Allez, la suite de votre après-midi musique avec le Cutting Crew qui vous attend dans quelques minutes. Ce sera I Just Died in Your Arms Tonight. Et tout de suite, c'est Louise Chichon, la Madone, elle-même. Like a Prayer sur Ici des Mousins, 17h41.

0: Le Cutting Crew sur Ici Limousin. I just died in your arm tonight. Je suis mort dans tes bras ce soir. Quelle belle chanson romantique. Avant 18h et les infos, Jean-Pierre Madère, Chalamar pour taper du pied, Nuit des Choux, encore Julien Clerc vous attendent dans 1 minute 30.
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0: Et c'est comme ça qu'on va plus loin. Pied devant l'autre et Jean-Pierre Madère sur Ici Limousin.
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0: Vendredi 14 août, Ici Limousin, 18h. Les infos, Morgane Guillaumard.
2: Les moins de 15 ans pourront finalement continuer à aller sur TikTok, Instagram ou encore Facebook. Le Conseil constitutionnel censure la loi sur l'interdiction des réseaux sociaux aux jeunes adolescents. C'était pourtant l'une des promesses de la fin du quinquennat d'Emmanuel Macron. Texte voté il y a 3 semaines par l'Assemblée nationale et le Sénat. Il devait s'expliquer dès le mois prochain, mais ça ne sera pas le cas suite à cette décision, Arthur Fradin.
3: Le Conseil constitutionnel considère que cette mesure porte une atteinte disproportionnée à la liberté d'expression des moins de 15 ans et il décide donc de censurer cette interdiction. Les sages reconnaissent certes d'un côté l'exigence constitutionnelle de protection de l'intérêt supérieur de l'enfant, mais de l'autre ils évoquent des réseaux sociaux dont les risques pour la santé et la sécurité des mineurs ne sont pas établis. Autre problème, le cadre légal. Pour vérifier l'âge des utilisateurs, la loi prévoyait que les plateformes mettent en place des dispositifs au moment de l'inscription. Problème, les détails techniques restaient très flous. Le Conseil constitutionnel évoque un manque de garantie pour assurer le respect de la vie privée. Pas d'entrée en vigueur comme prévu au 1er septembre pour ce texte donc, mais un président de la République toujours déterminé à faire aboutir la réforme d'ici la fin de son mandat. Emmanuel Macron a chargé Sébastien Lecornu de travailler dans les meilleurs délais à une rédaction juridiquement robuste de cette interdiction des réseaux sociaux aux moins de 15 ans.
2: Deux autres lois ont en revanche été validées par le Conseil constitutionnel, celle sur l'aide à mourir et le suicide assisté, ainsi que la très controversée loi d'urgence agricole. En plein week-end de départ en vacances, une centaine de vols EasyJet sont annulés demain et après-demain en raison d'un appel à la grève. Les principaux aéroports touchés sont ceux de Paris Charles de Gaulle et Lyon Saint-Exupéry. Des pirates informatiques ont bel et bien volé les données de centaines de milliers de personnes sur le site des impôts. La Direction générale des finances publiques confirme aujourd'hui cette intrusion dans son système informatique. Ce piratage a eu lieu fin juin, mais on en a pris connaissance qu'hier, quand il a été révélé et revendiqué plutôt par des hackers. C'est un scandale pour cet expert en cybersécurité, Clément Domingo.
4: Je pense que le silence de David Amiel, le ministre de tutelle, ou encore de notre ministre du numérique, Anne Le Hénan, voire même du président, ne saurait être toléré sur une telle affaire pour savoir quels ont été les manquements et pourquoi une telle administration, surtout l'administration fiscale, qui détient toutes les informations les plus sensibles des Français, a pu être piratée. Ça fait maintenant deux ans que la France est malmenée sur le plan de la protection des données, sur le plan de la cybersécurité, avec fuite de données sur fuite de données. Je vous rappelle quand même qu'on est le premier pays, et là je pense qu'il n'y a absolument pas de quoi s'en féliciter, le premier pays le plus attaqué en Europe, et le deuxième derrière les États-Unis. Donc je pense qu'il n'y a absolument pas de quoi s'en réjouir.
2: Le fisc va contacter toutes les personnes concernées par cette fuite de données. La situation est défavorable sur l'incendie dans les Landes à cause des fortes températures et du vent qui s'est levé cet après-midi. À Luglon, près de Mont-de-Marsan, 1200 hectares ont été parcourus depuis hier. Un autre incendie est en cours depuis 2 jours dans l'Aveyron, à l'ouest du département. Il a parcouru 140 hectares. Et dans le Pas-de-Calais, le feu est désormais fixé. La vague de chaleur s'étend au Grand Est de la France. 8 nouveaux départements sont placés en vigilance orange canicule. Il y en a donc 83 au total. Et c'est un jeu dangereux qui revient justement chaque été, surtout en période de canicule comme on le vit en ce moment. Ces jeunes qui sautent dans l'eau du haut d'un pont, souvent très haut, encouragés par leurs copains ou par un défi lancé sur les réseaux sociaux. Sauf que parfois ça tourne au drame, comme pour ce jeune de 21 ans qui est mort il y a 10 jours sur la corniche à Marseille. Ces sauts sont interdits au-dessus de 3 mètres sous peine d'amende, mais ça ne dissuade pas les plongeurs en quête d'adrénaline. Margot Longe-Roche.
5: Paul et Antoine, 15 ans, sautent dessous la corniche depuis des rochers 9 mètres au-dessus de l'eau.
6: Comme on a l'habitude d'en faire dans les calanques, on s'est dit on allait venir là. Et puis tout à l'heure, on a vérifié la profondeur au cas où quand même.
7: Je sais pas, les copains ils sautent, du coup nous on va sauter avec eux. Tout le monde fait ça, donc on le fait aussi.
5: Avant chaque saut, ils surveillent un camion de la police municipale garé juste au-dessus. L'un d'eux a déjà failli être verbalisé.
8: Bon, la police, elle est arrivée, elle lui a dit la prochaine fois que tu sautes, ce sera une amende. Je sais pas combien c'est l'amende, mais en tout cas c'est une amende, je crois. Et ils le disent à chaque fois, juste pour nous faire peur, mais je pense pas qu'ils mettent des amendes.
5: Des jeunes plongeurs grimpeur comme eux. Eddy en voit tous les jours. Lui-même saute des rochers depuis petit. Alors à force, il ne mesure plus le risque que ça représente et croit mieux savoir que les autres.
9: Mais ils ne savent pas s'y prendre. Ils sautent comme des bourrins. Ils ne font pas attention. Tout ça, c'est normal. Ils se baissent. Quand on saute de la corniche, il faut faire attention. Il faut regarder qu'il y a rien en bas. Savoir où sauter. Tout ça. Il ne faut pas aller au hasard, au pif.
5: Le Marseillais pense aussi qu'il faudrait installer des plongeoires sécurisées. Pour le moment, la ville envoie des médiateurs pour dissuader ceux qui sautent. Pascal habite le quartier et pour lui, il faut juste bloquer l'accès aux rochers.
10: Mettre les grillages ou des trucs comme ça, c'est la solution parce qu'il n'y a rien qui les arrête. Quand il n'y a plus personne, ils s'éclatent.
5: Les médiateurs sociaux que nous avons pu croiser sont eux-mêmes assez fatalistes. Une fois qu'ils sont partis, ils savent parfaitement que les jeunes n'hésitent pas à se lancer quand même.
2: Margot Longeroche, on fait un tour désormais du côté des bassins de Saint-Denis. Léon Marchand participe ce soir aux demi-finales du 200 mètres papillon au championnat d'Europe de natation.
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0: Et pour cette nuit et demain, dans le ciel limousin, ça donne quoi? Ça donne une belle nuit bien claire, que vous soyez en Haute-Vienne ou en Corrèze, avec des températures comprises de 20 à 23 degrés pour cette nuit en Haute-Vienne, 17 à 20 degrés en Corrèze, 22 degrés sur le pays de Vézère-Revézère. Pour demain, de belles éclaircies et un beau soleil, mais attention toutefois, Météo France nous annonce quelques passages nuageux dans l'après-midi qui sont susceptibles d'apporter quelques averses, notamment sur le pays des Moutiers et de Vassivière. Quelques averses prévues également en Corrèze, qui peuvent devenir orageuses en fin de journée, nous dit Météo France. Les températures pour demain, un petit peu en baisse par rapport à aujourd'hui. 31 à 34 degrés en Haute-Vienne, 35 degrés sur la basse marche. On aura 31 à 34 degrés également en Corrèze au meilleur de la journée et jusqu'à 36 degrés demain au meilleur de la journée sur le bassin de Brive.
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0: 18h, passé de 6 minutes. Bonjour et bienvenue à ceux qui viennent peut-être de nous rejoindre. Vous êtes à la maison, vous êtes dans la voiture, vous avez allumé la radio. Vous avez bien raison parce qu'on vous accompagne, comme vous le disait la dame à l'instant, avec de l'actu local, de la musique et de la bonne humeur. Pour la musique, c'est Sting tout de suite et Englishman in New York sur Ici Limousin. Bel après-midi.

0: Sing, Englishman in New York sur Ici Limousin.
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0: D'ici quelques minutes, on vous emmènera à Château-Ponsac où le musée Bobéro vous propose une superbe exposition en ce moment, en plus de, des expositions permanentes. On en parle dans moins de 3 minutes. Avant cela, c'est Mylène Farmer en nouveauté ici Limousin, nouveau single de l'artiste qui s'appelle « C'est à qui le tour ?»

0: Mylène Farmer en nouveauté ici Limousin. C'est à qui le tour? Eh ben, le tour, ce sera Sergio Mendes pour la musique. Dans quelques minutes, ce sera Maskenada. Il y aura également Modern Talking, You're My Heart, You're My Soul prévu au programme. Mais avant cela, on file à Château-Ponsac.
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0: Bonjour Hortense Denis.
3: Bonjour.
0: Vous êtes chargée des collections au musée René Bobéro à Château-Ponsac et vous êtes avec nous ce soir pour nous parler de cette très très belle exposition qui a lieu jusqu'au 26 septembre et qui s'appelle Les Lapalissades au musée, qui mettent en avant le travail de l'artiste Denis Bulot. Que sont ces lapalissades?
3: Alors, lapalissade, je vous en veux pas parce que c'est un petit peu compliqué. Alors, c'est un nom qui vient de deux figures importantes de notre histoire, donc Lapalisse.
0: Pour les gens qui connaissent pas, c'est ça. Ce sont des évidences. Tant qu'il était vivant, il n'était pas encore mort, par exemple. Voilà ce que c'est une lapalissade pour les gens qui n'auraient pas la référence. Excusez-moi. Ah oui, et donc, ça. Bernard Palissy, vous me disiez?
3: Bernard Palissy, alors qui était un peu moins connu, surtout de nos jours. Donc, qui était un céramiste très important du XVIe siècle et qui faisait donc sur des plats, de la vaisselle luxueuse, ou alors qui reproduisait des intérieurs de grottes, artificielles, bien sûr, qui décorait tout cela d'animaux en céramique et en relief. Donc en réalité, il moulait souvent d'après nature et sa céramique peinte et glacurée donnait vraiment un effet de réel.
0: Finalement, on s'amuse presque avec cette exposition parce que il faut apprendre à regarder, faut creuser un petit peu, c'est pas juste l'œuvre brute en fait, faut vraiment essayer de creuser un petit peu plus, c'est ça l'idée.
3: Oui, alors il y a quand même différentes lectures, donc on peut apprécier l'exposition tout simplement, comme n'importe quel type d'art, en appréciant les couleurs, les formes, en appréciant être surpris ou étonné, soit avoir peur ou rire en voyant les animaux créés par Denis Bulot. On peut aussi visiter l'exposition avec une autre lecture, petit peu plus profonde.
0: Mais c'est vrai que finalement c'est aussi bien pour les petits qui vont peut-être découvrir des choses comme vous le disiez très justement à l'instant, mais aussi pour les anciens qui vont redécouvrir aussi des choses. C'est vraiment pour toute la famille en fait cette expo finalement.
3: Oui, c'est vraiment pour toutes les générations. C'est un côté ludique de par le lien donc entre création contemporaine et patrimoine, des couleurs vives, des formes esthétiques, mais en même temps étonnantes ou qu'on n'a pas l'habitude de trouver dans un musée d'histoire.
0: Rendez-vous au musée Bobéro à Château-Ponsac pour les Lapalissades, je le dis bien cette fois-ci. C'est jusqu'au 26 septembre, c'est ouvert en juillet et en août, du mercredi au dimanche. Puis il y a toujours ces collections permanentes du musée, bien évidemment, Hortense, que l'on peut visiter là tout au long de l'année quand même.
3: Oui, bien sûr.
0: Ne l'oublions pas non plus.
3: On a des animations régulières donc jusqu'à notre fermeture fin octobre. Donc faut pas hésiter à nous suivre sur Instagram, Facebook ou à consulter notre site internet. L'agenda est à jour. Vous allez pouvoir trouver toutes les informations nécessaires et puis.
0: Et il reste plus qu'à venir à Château-Ponsac.
3: Voilà,
0: donc pour le site internet, c'est museechateauponsac.fr. C'est pas très compliqué. Allez y faire un petit tour pour voir les collections permanentes, voir les horaires d'ouverture et cette lapalissade jusqu'au 26 septembre. Merci beaucoup Hortense Denis d'avoir été avec nous ce soir.
3: Merci à vous.
0: Belle fin de journée. Au revoir.
3: Au revoir.

0: tout le soleil, tout le sourire et toute la danse du Brésil condensée en une chanson. Sergio Mendes et Masquerada. Masquerada, comme ils disent là-bas. Oh, j'essaye. Excuse my Brazilian. La suite de votre programmation musicale de l'après-midi avec Manon Lisa qui nous présente son petit pêcheur dans une minute.
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0: Manon Lisa et le petit pêcheur sur Ici Limousin, 18h28.
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0: Attention, à partir de mardi prochain, c'est le tour du Limousin et avec arrivée le vendredi 21 août, donc vendredi dans une semaine, à Limoges. Donc ça a une incidence sur la circulation, le stationnement et les horaires d'ouverture de la piscine de Beaublanc. Du jeudi 20 au vendredi 21 août, attention, hein, dans ces moments-là, le vendredi 21 août, la piscine de Beaublanc sera ouverte au public uniquement de 11h à 13h. Du jeudi au vendredi, le stationnement et la circulation des véhicules seront modifiés à Limoges et à Beaune-les-Mines. Faites attention, le stationnement des véhicules sera provisoirement interdit du jeudi 20 août à 18h au vendredi 21 août à 22h dans plusieurs rues de Limoges. Il y aura quand même un couloir de circulation de 3,50 m pour garantir aux riverains l'accès à leur garage, leur permettre la circulation et permettre également la circulation des véhicules de secours dans l'exercice de leurs fonctions. La circulation des véhicules sera provisoirement interdite également dans tous ces secteurs. Par conséquent, l'ensemble des voies débouchant sur le circuit seront mises en impasse. Attention, hein. Les riverains pourront quitter leur domicile du vendredi 21 août ou plus tard à 13h et des déviations seront instauré pour les voies suivantes. Le vendredi 21 août de 7h à 22h, rue Vaucanson, et le vendredi 21 août également de 13h à 20h, rue de Bellac, avenue Albert Thomas, avenue de Landouge et avenue de Louya. Durant la durée de la manifestation, vendredi de midi à 20h, les véhicules circulant boulevard de la Borie en direction du boulevard Beaublanc auront l'obligation de tourner en direction de l'avenue Albert Thomas. Toutes les informations, les noms des rues impactées et toutes les rues concernées sur limoges.fr.
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0: Allez, bientôt les coulisses télé. On parlera de Panda, la série avec Julien Doré. Avant cela, c'est Johnny sur Ici Limousin.

0: Et sur Ici Limousin, Feels Like I'm Falling in Love. Il est l'heure de vos coulisses télé avec Joël Roch qui nous emmène aujourd'hui dans les coulisses de la série de TF1 dans laquelle Julien Doré tient le rôle principal.
1: Panda, c'est le surnom de cet ancien flic devenu barman en Camargue, contraint de reprendre du service mais à sa manière, sans armes ni violence.
2: Vous êtes ?
3: Je suis Panda.
2: Non, je veux votre état civil, pas votre animal totem.
3: Pan, plus loin.
4: Da.
5: Laissez tomber, il est de la maison.
2: Quoi, vous êtes flic ?
5: C'était il y a longtemps.
1: Thomas Mansuy est le co-créateur et scénariste de cette série policière pour le moins décalée. Il m'a expliqué comment la collaboration avec Julien Doré s'était faite, par une mise en confiance préalable.
6: De toute façon, il était impensable d'écrire cette série sans dialoguer avec Julien. Donc, nous avons créé un petit document qui décrivait un peu le personnage qu'on avait en tête. Il a opéré notamment un changement majeur, c'est qu'à la base, Panda, ça devait se passer dans les Calanques, à Marseille, et qu'immédiatement, Julien nous a dit « Moi, ma terre, c'est les Cévennes, mais aussi la Camargue, c'est là que je tourne tous mes clips, c'est un territoire magnifique, très sauvage, beaucoup plus sauvage que la côte voilà, autour de Marseille. Moi, ma seule condition, c'est qu'on aille tourner là-bas. »
1: Pour écrire la série, la personnalité du chanteur a beaucoup inspiré les deux scénaristes qui ont tenu compte également des réserves de Julien Doré quant à certaines scènes qu'il n'était pas persuadé de pouvoir correctement jouer.
6: Dans la saison 2, épisode 2, on termine l'épisode par une séquence où il se retrouve dans un club de striptease et il se met à danser sur scène avec les autres comédiens. Son souci principal, c'était de savoir s'il allait pouvoir et jouer et danser en même temps, pouvoir tout gérer. Il était hyper vigilant là-dessus.
1: Au final, la série aura rencontré son public et la communauté du chanteur, très présente sur les réseaux sociaux, aura participé à l'engouement général pour cette création originale. Et pourtant, à ce jour, pas de troisième saison en vue pour cause d'agenda surchargé du chanteur. Mais pour en avoir le cœur net, j'ai quand même demandé au scénariste s'il n'y avait pas quelque part dans un tiroir qui traîne une suite en préparation.
6: À ce jour, non, il n'y a pas de projet de saison 3 pour Panda. En revanche, tous les outils sont là. Si un jour le désir de Julien surtout revient et que ça rencontre notre propre agenda de scénariste, oui, Panda n'est pas mort et enterré, il pourrait très bien ressusciter. Quand, je ne sais pas. Sous quelle forme, je ne sais pas non plus. Mais en tout cas, le personnage vit toujours en Camargue dans sa petite paillote.
1: En attendant une suite, ce soir, deux épisodes du Panda sont programmés sur la chaîne TF1 Série Film dès 21h10.
0: Voilà, et puis si vous êtes plus bouquin que série, on vous propose le livre de l'été chaque jour sur Ici Limousin. On vous parlera d'ici 3 minutes du livre de Jean-Michel Djian, Desproges, en gros caractères. Avant cela, c'est UB40 et Red Wine pour vous accompagner en musique.

0: UB40 et Red Red Wine sur Ici Limousin. Il est l'heure de vous faire découvrir notre livre du jour aujourd'hui. Jean-Michel Djian, au micro de Christophe Besson, vous présente son livre « Des proches en gros caractères » paru au Cherche Midi.
1: Le livre de l'été avec Jean-Michel Djian aujourd'hui. Bonjour Jean-Michel.
2: Bonjour.
1: « Des proches en gros caractères ». Des proches, quel personnage?
2: Oui,
1: on est au pied de la montagne quand on se dit des proches.
2: Effectivement. Rien que de citer son nom, il nous manque. Ce personnage, on ne l'a pas vraiment retrouvé aujourd'hui. Donc il y a beaucoup d'humoristes, c'est vrai, des bons d'ailleurs, mais on n'a pas un des proches aujourd'hui.
1: Il n'y a pas ces mots, c'est d'abord un écrivain.
2: Ouais, c'est d'abord un écrivain, on oublie toujours. Ce n'est pas seulement un humoriste, c'est un type qui aimait les livres, qui aimait avoir un dictionnaire sur sa table de chevet, de lire tous les soirs un mot pour en comprendre le sens, voilà.
1: C'était avec des circonvolutions qui lui appartiennent, souvent imité, jamais égalé.
2: Non, jamais.
1: Dans ce livre, Des proches en gros caractères, qu'est-ce que raconte le journaliste producteur à France Culture?
2: Il raconte sa vie, c'est-à-dire les interstices, j'allais dire, de sa vie. Il y a eu deux biographies de fait il y a très longtemps. Et en fait, il n'y avait rien eu depuis, alors qu'on sait plein de choses sur Pierre Desproges aujourd'hui qui sont assez, assez étonnantes, assez drôles et qui se passent pour l'essentiel dans Limousin. C'est ça qui est incroyable.
1: Ouais, à Chalut, chez ses grands-parents.
2: Et au fond, cette vie un peu souterraine, surtout à l'adolescence, parce qu'on s'est fabriqué, il s'est fabriqué pendant son adolescence. Et ça s'est passé à Chalut. Voilà. Donc, moi, j'ai eu la chance de le connaître. J'étais pas ami avec lui, mais je l'ai rencontré, j'ai passé des soirées avec lui. Et je me suis dit, à l'âge que j'ai, c'est peut-être le moment de le faire. Voilà. C'est aussi simple que ça. Aussi pour une bonne raison, c'est que je fais partie de ceux qu'on a un peu marre du politiquement correct aujourd'hui. Donc, se noyer un peu dans le politiquement incorrect, c'était le moment.
1: C'est un euphémisme que de dire que aujourd'hui, dans certains de ses sketchs, certains de ses écrits, il serait taxé X ou Y de ce qu'on veut.
2: Il sera en procès ou il sera en taule. Donc, on n'est plus du tout dans la même ambiance. Hein. C'est vraiment incroyable quand on relit des proches aujourd'hui, l'audace, le culot, la folie même de rentrer là-dedans.
1: Mais par les bons mots.
2: Par des bons mots, ouais. Mais surtout parce qu'il avait du talent, c'est ça. Les mêmes mots dits par quelqu'un d'autre, ça ne marche pas.
1: Ça fait flop.
2: Ouais. Mais le talent, presque le génie de Desproges, c'est de savoir raconter.
1: Et vous, ce que vous racontez dans le livre, Desproges en gros caractère, c'est une année charnière pour lui, il y a 50 ans pile poil, quand il quitte Le Petit Rapporteur avec toute l'équipe de Jacques Martin pour se lancer seul.
2: Tout seul, comme
1: tout
2: un grand.
1: Tout seul, sur scène.
2: Tout seul, tout simplement parce qu'il avait aussi rencontré Bedos, qui l'a un peu encouragé. Mais et puis surtout que c'était un homme libre et qu'il a dit ciao à Martin tout bêtement parce qu'il lui avait censuré un reportage. Donc vous voyez, aujourd'hui maintenant on négocierait son départ. Lui il dit ciao mec, je me casse, voilà. Et puis il est allé, il a fait les flagrants délires.
1: Oui.
2: Et là ça a été quand même le summum.
1: Il a inventé une forme d'humour à la radio. Ça, on ne peut pas le lui retirer parce que.
2: Il a inventé.
1: Avec Villers, évidemment, mais.
2: Mais vous avez absolument raison. Il a inventé une forme d'humour, comme il a inventé. Il a inventé l'art de dire des conneries. C'est-à-dire qu'il sait écrire des conneries. Il sait écrire les sarcasmes. Il sait, avec des néologismes, dont des créations de mots, inventer une forme, un récit humoristique qui n'a pas été égalé depuis.
1: C'était une époque frondeuse.
2: À l'époque, on pouvait encore tout dire. On est quand même après 68. Il y avait une forme de libertarisme qui coïncidait bien. Il y avait à l'époque quand même de la concurrence. Il y avait Thierry Luron, il y avait Coluche. Voilà, il n'était pas tout seul. Il y avait Bedos, mais il y avait quand même un personnage qui captait les intellos, les bobos intellos de l'époque. Hein, c'est ça qui est très drôle. Et qu'il allumait pourtant directement. Il les allumait vraiment, les intellos. Hein, les Sartre, les BHL et compagnie, ça y allait. Hein.
1: Très belle conclusion, Desproges en gros caractère. Aux éditions Le Cherche Midi. Merci Jean-Michel Djian.
2: Merci.
1: Belle continuation.
2: Au revoir.
0: 18h47 sur Ici Limousin, à la suite de votre après-midi du vendredi en musique avec Benjamin Biolay en nouveauté Ici Limousin. Le morceau s'appelle Écran Total. C'est à découvrir si vous ne le connaissez pas, derrière Axel Red et Sensualité sur Ici Limousin. Jamais.

0: raclette derrière le bruit de la mer. Benjamin Biolay et le très estival, du coup, et le bien nommé Écran Total sur Ici Limousin. Allez, avant 19h et les infos, ce sera Karen Young et Hot Shot. Ça arrive dans 30 secondes.
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2: Merci Denise, on vous souhaite un très bon dimanche.
3: Eh bien, écoutez, un bon dimanche à vous tous, et puis on a un accueil formidable à l'appareil, là c'est... Ouh, ça fait du bien, hein.
2: Bon.
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0: Et le morceau préféré du réalisateur de l'émission de ce soir, Nicolas, Hot Shot.
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0: Vendredi 14 août, ICI Limousin, 19h. On fait un point complet sur l'info avec Morgane Guillaumard.
3: Le feu dans les Landes progresse un peu, mais son intensité diminue légèrement. Les 1200 hectares parcourus depuis hier après-midi autour de Luglon, près de Mont-de-Marsan. Les fortes chaleurs et le vent instable attisent les deux foyers qui sont toujours actifs à quelques centaines de mètres l'un de l'autre. Hugo Marceau, pour le moment, les potentielles reprises de feu sont maîtrisées.
4: En particulier autour des Palafitos, camping intact mais abandonné. Cette nuit, les flammes se sont arrêtées à quelques dizaines de mètres des mobilhomes. Les pompiers ont fait de sa protection une priorité avec réussite. Plus de flammes et les renforts venus de Dordogne sont déjà passés à la dernière phase, celle du noyage, arrosé abondamment pour éteindre définitivement. Mais la vérité d'une terre calcinée n'est pas celle de la parcelle voisine. 100 mètres plus au sud, les fumerolles sont vives et abondantes. L'eau est ici déversée dans l'urgence par les pompiers. Le lieutenant Robert dépend du service d'incendie de la Haute-Vienne.
5: Sur notre flanc droit, on a une coupe rase avec de nombreux points chauds. Donc la problématique des points chauds, c'est qu'à la remontée des températures pendant la journée, les points chauds peuvent se transformer en de nouveaux départs de feu.
6: Bah, typiquement, ce qui se passe derrière nous, j'ai l'impression, c'est ça là, hein, vous voyez les flammes ?
5: Oui, tout à fait, ouais.
6: C'est ça.
5: Donc la remontée des températures fait repartir les points chauds et peuvent réenflammer ce qui n'a pas été brûlé.
4: Et notamment la portion de forêt qui sépare les deux foyers, encore distincts, leur liaison au sud de Luglon donnerait une nouvelle dimension à ce brasier déjà dynamique et imprévisible.
3: Et un autre incendie est en cours depuis deux jours à l'ouest de l'Aveyron. 140 hectares ont été brûlés et dans la forêt de Saint-Just, cette fois en Bretagne, au sud de Rennes, la progression du feu est ralentie et dans le Pas-de-Calais, le feu est désormais fixé. Des incendies qui sont accentués par la vague de chaleur qui s'étend d'ailleurs au grand est de la France. 8 nouveaux départements sont placés en vigilance orange canicule par Météo France. Il y en a donc 83 au total. Des perturbations à prévoir sur la route, les rails et dans les airs. En plein week-end de départ en vacances, certaines sont liées à la chaleur, comme pour les 20 intercités supprimées demain. D'autres font suite à des grèves sur les lignes normandes notamment. Et chez EasyJet, une centaine de vols sont annulés. 5 aéroports sont touchés. Lyon-Saint-Exupéry, Paris-Charles-de-Gaulle, Bordeaux, Nice et Orly. TikTok, Instagram, Facebook restent finalement ouverts aux moins de 15 ans. Le Conseil constitutionnel rejette la loi qui devait leur interdire l'accès aux réseaux sociaux. L'institution considère qu'elle porte atteinte à la liberté d'expression des adolescents. Une mesure phare de la fin du quinquennat d'Emmanuel Macron, votée il y a 3 semaines et censurée donc aujourd'hui. Le président a donc immédiatement chargé le gouvernement de travailler à une nouvelle rédaction de la loi. Ce texte était porté par la députée macroniste Laure Miller, qui ne cache pas ce soir sa déception.
7: Honnêtement, je ne m'attendais pas à ça. Et quand je vois le fait que des parents puissent, en tout cas c'est ce que préconise le Conseil constitutionnel, on doit laisser la possibilité aux parents de permettre aux enfants de s'inscrire s'ils jugent que c'est dans l'intérêt de l'enfant, je le cite, sur des réseaux sociaux. Je suis assez abasourdie. Je me demande s'il est sage. Je sais bien qu'il n'est pas bien de critiquer une décision du Conseil constitutionnel, mais je me demande s'ils sont déjà allés sur un réseau social et s'ils ont déjà mis un œil sur TikTok. Et j'ai la faiblesse de penser que avec une moyenne d'âge de 70 ans et au-delà, eh bien, les membres du Conseil constitutionnel ne connaissent peut-être pas bien les réseaux sociaux.
3: Le Conseil constitutionnel qui a par ailleurs validé la quasi-totalité de la loi sur l'aide à mourir ainsi que la très controversée loi d'urgence agricole. Les données de plusieurs centaines de milliers de personnes ont bien été volées lors d'une cyberattaque sur le site des impôts fin juin. La Direction générale des finances publiques le confirme aujourd'hui. Tous les yeux sont tournés vers Léon Marchand au championnat d'Europe de natation. Le quadruple champion olympique est très attendu ce soir sur les demi-finales du 200 mètres papillon, épreuve qui débute dans une petite demi-heure maintenant dans les bassins de Saint-Denis, près de Paris, où vous trouvez Jérôme Val. Bonsoir.
8: Bonsoir.
3: Les choses sérieuses commencent donc ce soir pour Léon Marchand.
8: Oui, exactement. Après sa qualification ce matin pour ses demi-finales, sans trop forcer, le champion olympique et champion du monde de la distance va peut-être frapper un grand coup ce soir, parce que vous savez, ce qui anime Léon Marchand, non seulement ce sont les titres, certes, mais aussi les records. Et pourquoi pas, en tout cas, il a laissé entendre ces derniers temps, pourquoi pas s'attaquer au record du monde de la distance, celui de Christophe Milak, le Hongrois. Eh bien, Léon Marchand, en tout cas, a bien l'intention de créer peut-être une grande sensation dans ce bassin de Saint-Denis. Cette soirée qui a commencé sur les chapeaux de roue pour les Français, puisqu'il y a quelques secondes, Marie-Ambre Molu et Pauline Mailleux se sont qualifiées pour la finale du 100 mètres d'eau. Ce sera demain soir. Elles ont réalisé tout simplement les premiers et deuxièmes temps de ces demi-finales.
3: Merci Jérôme Val, en direct des bassins de la piscine de Saint-Denis, près de Paris. Et s'il brille donc ce soir, Léon Marchand, il essaiera de décrocher son premier titre européen demain soir lors de la finale des 200 mètres papillon.
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9: Bonsoir à tous et d'avance, bon week-end de la Miaou. Si vous êtes sur la route ce soir, on va vous accompagner pendant une heure avec le carburant le plus efficace, les tubes des années 80, idéal pour rouler avec le sourire. Et ça commence comme ça.

0: Les nuits sans Kim Wilde, c'était Laurent Voulzy.
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0: Quand on est fan d'un artiste, on peut faire n'importe quoi. Se tatouer son nom sur une partie intime, attendre devant sa porte pendant des heures, ou alors faire une chanson. Laurent Voulzy était fan de Kim Wilde, il en a fait un tube. Après, j'ai pas vérifié s'il avait fait tatouer son nom derrière son oreille. Ça, c'était en 85. 2 ans avant, pendant l'été, vous avez sûrement dansé grâce à une invitation du groupe Italo Disco Riviera. Souvenez-vous, vamos a la playa. Allez préparer vos maillots.
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C'était Corinne Charby. C'est vrai qu'il faut laisser le hasard faire les choses, mais avec ce titre, tout était prévu d'avance. Pile ou face avait toutes les qualités pour devenir un tube. Une mélodie

0: mélodie accrocheuse, un texte plein d'espoir, une chanteuse à la voix et au physique agréable. Bah, résultat, plusieurs semaines dans le top 50. C'était en 1987, la même année que Bertignac et Les Visiteurs, grâce à ces idées-là qui arrivent dans un instant.
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0: L'ambiance des années 80, ça continue sur votre radio Ici Limousin, juste après ces petites infos.
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0: I Just Call to Say I Love You, c'était Stevie Wonder.
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0: Eh oui, les déclarations les plus simples sont toujours les plus efficaces. Durant l'été 84, ce standard de Stevie Wonder se retrouve numéro 1, même en France, juste avant la naissance du top 50, la même année en novembre. Alors c'est vrai, on est le pays de l'amour. Et pour les chansons romantiques, on connaît la recette. En 88, deux enfants stars, une Française, un Américain, plus une mélodie sucrée, plus une histoire d'amitié sous-entendue amoureuse, c'est numéro 1. Elsa, Glenn Medeiros, un roman d'amitié.
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0: Le groupe Gold avec Ville de Lumière. En 1986, le groupe toulousain rend hommage à la ville de Beyrouth, ravagée déjà ou encore par une guerre civile. Un texte écrit par Jacques Cardon, mais en collaboration avec l'ensemble du groupe, et ce fut un succès, un de plus. Dans un instant, dès 20h, vous avez rendez-vous avec Émilie Mazoyer pour les essentiels de Décibel. En attendant, on reste dans les années 80, tiens. Jean-Jacques Goldman arrive dans un instant avec « Il changeait la vie ». Belle soirée à tous.
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2: Qui ça? Mario Ramsamy du groupe Image qui fête avec vous en direct dans Décibel les 40 ans de l'hymne incontournable de vos meilleurs teufs, soirées et autres karaokés. Les démons de minuit ont 40 ans, on en parle ce soir dans Décibel. Et bonsoir Mario.
3: Bonsoir.
2: Bienvenue dans Décibel, cher Mario. Votre voix, oui, nous accompagne depuis 40 ans maintenant. Et le premier tube d'Image, Les démons de minuit. Alors pour les 40 ans, j'ai vu qu'était sorti un premier remix officiel. Bon, moi je préfère l'original. Parce que
3: moi aussi.
2: Vous aussi, hein, ouais. Mais quand même, pour info, sachez que, voilà, en 40 ans, il y a eu plein de remixes, de reprises, on se baladera tout à l'heure. Là, pour la première fois, c'est officiel. Et l'artiste électro qui s'en est occupé s'appelle Asghar.

0: première fois qu'il y a officiellement les qui ça.
1: Ouais, parce que je pense que c'est quelque chose qui appartient au public, cette chanson.
0: Ah oui.
1: Ça ne m'appartient plus. Et puis les qui ça, il a suffi que j'insuffle un qui ça, les démons diminuent.
0: Ouais.
1: Et ça fait un peu le tour de.
0: Ah oui.
1: Là, ça fait le tour du monde.
0: Et
1: parce qu'on fait, on faisait des festivals beaucoup à l'époque. Et
0: vous avez créé un monstre. Vous avez dit une fois qui ça
1: et nous, ça fait le tour du monde. Le tour du monde.
0: Et oui, parce que même dans la version de Julien Doré, il dit qui ça.
1: Oui. Oui.
0: On en parlera tout à l'heure de la version de Julien Doré. Mais là, puisque nous célébrons l'anniversaire de cette chanson qui est au-delà du tube, même sur le communiqué de presse, il est écrit hymne générationnel. Et je ne suis pas d'accord, parce que ça voudrait dire qu'il n'y a que les gens des années 80 qui se sont appropriés. Moi, j'ai une fille de 12 ans, elle connaît par cœur les démons de minuit. Donc c'est multigénérationnel, Mario.
1: Ben, quand on fait la tournée Star 80, on voit que le public se rajeunit vachement. Oui. Et il y a un rajeunissement même, comme la chanson Born to be Alive, qui est un grand classique.
0: Ah, Patrick Hernandez.
1: Ouais, j'ai trouvé que on a amené une forme de. Ça devait être remboursé par la sécurité sociale, je pense.
0: Je suis bien d'accord avec vous.
1: Parce que là, ce public-là, ils sont nostalgiques de cette chanson, de manière que c'était ce moment-là de leur vie qui était pour eux un des moments les plus merveilleux. C'est les plus beaux souvenirs. C'est économiquement ça allait bien. C'est tout. Ils étaient heureux dans les années 80. Et d'ailleurs, c'est pour ça qu'un peu aujourd'hui, je suis un peu malheureux parce que j'entends plus ce genre de titre arriver sur le marché.
0: Ah bah alors oui, mais alors vous savez qu'ici, là, vous êtes au bon endroit. Hein.
1: Ah,
0: déjà,
1: absolument.
0: Il y a une heure de titre années 80 tous les soirs entre 19h et 20h. Et puis très régulièrement dans la journée, bien sûr, on est attaché à ces chansons-là, nous.
1: Parce que c'est ici.
0: C'est ici. Et pas ailleurs, Mario. Alors pour les 40 ans des démons de minuit, moi j'avais envie justement de savoir dans quel état d'esprit vous étiez il y a 40 ans au moment où cette chanson sort. Alors vous savez pas encore que ça va être un tube et que vous allez être numéro 1 du top 50 pendant 13 semaines consécutives, c'est énorme. Vous le savez pas. Dans quel état d'esprit vous étiez à ce moment-là, vous, Mario?
1: J'étais dans un état d'esprit pas très positif.
0: Ah ouais.
1: Parce que je suis issu du monde du jazz. Et lorsque je me suis retrouvé avec Jean-Louis, avec Christophe Desprez, avec tous les auteurs, les intervenants dans cette chanson.
0: Ouais. Image.
1: Je me suis dit, mais qu'est-ce que je suis en train de chanter quand j'étais dans la cabine? Je me suis dit, mais ça ne me correspond pas. Je sens pas. Mais il y a monsieur Richard Seff, celui qui a écrit la version française de cette chanson. Il a dit, t'inquiète, regarde-moi, ça va marcher. Parce que les démons diminués, il y en a qu'un. Parce que on a mis un an à construire cette chanson. Parce que nous, ce qu'on voulait entendre en France, c'est d'entendre une chanson qui fait danser les Français dans les discothèques. On avait visé ça parce que il y avait trop d'Italiens à l'époque.
0: Italo disco à fond.
1: Et life is life.
0: La la la la la. Il fallait pas leur laisser tout le marché.
1: Et je me suis dit. Il y avait Jean-Jacques Goldman, il y avait Francis Cabrel, ça passait dans les boîtes de nuit, mais ça faisait, c'était pas un truc étudié pour danser.
0: Non.
1: Pour faire danser.
0: Ouais.
1: On a fait ça. Après, il y a eu Début de soirée qui est arrivé derrière nous avec tan tan tan tan tan tan tan tan, un remake.
0: Oui.
1: Un peu du gimmick des démons des minuit.
0: C'est pas faux.
1: Non, mais c'était pas bête. C'était pas bête. Moi, j'ai trouvé. Et tu tapes. Et d'ailleurs, c'est comme ça qu'on s'appelle quand on est dans les coulisses de.
0: Ah,
1: de
0: c'est
1: Star
0: vrai.
1: 80.
0: Et tu tapes.
1: Et je trouvais qu'il y avait, moi, à cette époque-là, il y avait un élan de rire, un élan d'envie de faire des choses pour le public, pour les gens, pour les faire danser. Et moi, mon état d'esprit, lorsque j'ai vu que j'étais spanté, parce que un mois plus tard, même pas, 15 jours plus tard, on était numéro 1.
0: Ouais.
1: Et numéro 1, première semaine, deuxième semaine, troisième semaine, à un moment, on a pris le virus, Jean-Louis et moi, on a pris le virus de s'arrêter dans une cabine téléphonique, d'appeler la maison de disques et de leur dire, est-ce que nous serons encore numéro 1 demain au top 50?
0: Et ils répondaient oui à chaque fois.
1: Ouais, ça, et c'était pendant 13 semaines comme ça, sans arrêt.
0: C'est fou. Mais alors, ce qui est intéressant, c'est que comme vous, donc, étiez chanteur de jazz, vous nous l'avez dit,
1: oui.
0: Donc pas forcément destiné à faire carrière dans la variété qui fait danser, le fait que la chanson ait du succès, ça vous a fait plaisir? Ou alors vous vous êtes dit, mais mince, là je suis foutu, je vais être obligé de la chanter toute ma vie?
1: Non, pas du tout. Je me suis dit, le jazz ne fait pas vivre son homme.
0: Ah, ça, c'est pas faux non plus. Ouais.
1: Et j'ai vu que cette chanson, elle avait... C'est le public, c'est les gens qui a fait vivre cette chanson à mes yeux.
0: Ah, ils l'ont choisie.
1: Parce que
0: oui,
1: la première fois que je suis monté sur scène à Saint-Étienne, la Perche, je n'oublierai jamais ça. C'était mon premier gala. Il y avait femmes publiques. Tu connais toute la musique. À cette époque-là, je faisais une première partie. Il y avait Chas Guigaro aussi.
0: Ouais.
1: Avec, c'est pas grave, j'ai Alzheimer qui commence à m'attraper.
0: Mais non,
1: 40 ans plus tard.
0: Pas Alzheimer, c'est parce que c'est l'heure de l'apéro.
1: Et
0: donc, premier gala.
1: Le premier gala, j'ai vu 3000 personnes en train de chanter cette chanson à ma place. Limite, je ne devais même pas chanter. Limite, je posais le micro et c'était eux qui faisaient le show.
0: Ça doit faire une impression incroyable, ça.
1: J'étais frissonnant, j'étais à l'aise, je sais pas, j'étais, ça faisait un effet de joie, en même temps de tristesse, puisque j'enterrais ma vie de jazzman, et en même temps je me suis dit, bon, de toute façon, tu as une chance, tu t'imagines la chance que t'as, tu sors de l'île Maurice, dans un petit ghetto où tu vivais, est-ce que tu aurais pensé qu'un jour, t'aurais fait un titre comme ça qui fait danser? On a pratiquement un single dans chaque foyer française.
0: Ah mais c'est sûr, tout le monde.
1: C'est incroyable.
0: Ah mais oui.
1: Incroyable.

0: le tente. Jusqu'au bout de
1: jusqu'au bout de la nuit.
0: Eh, pas mal.
1: Ouais. Belle voix, belle voix.
0: Vous écoutez ici et on célèbre ce soir les 40 ans de cet immense tube de Image, Les Démons de Minuit. Oui, 40 ans déjà. Et si vous êtes en train de réviser parce que vous allez rencontrer cet été votre correspondant anglais, pas de problème, on a la version in English.

0: Love Emotion, ça parle pas du tout de la même chose en anglais.
1: Non, c'est pas du tout la même chose. Et je le dis un peu aujourd'hui parce que je dois faire, mettre le point sur le i.
0: Allez-y.
1: Alors, cette chanson, on m'a demandé d'écrire une version anglaise, mais vite fait. On était à table avec Stéphane Desprez, le frère du compositeur, avec le guitariste. Et on a commencé à... Parce que je parle anglais couramment, donc on m'a demandé d'écrire le texte. Mais je ne savais pas que c'était une ruse.
0: Une ruse.
1: Une ruse pour faire plus de droits.
0: D'accord. Ah oui, donc vous pensiez rendre service et en fait c'était pour ressortir la chanson en version anglaise sans tellement.
1: Non, c'est la version française devient une adaptation de la version originale. Et c'était les astuces de l'époque et puis c'était assez bizarre.
0: Donc avec cette version anglaise, la version française rapportait plus de droits. C'est ça?
1: Non, c'est la version anglaise qui est déposée à la SACEM en tant que version originale, et la version française devient la version de la version...
0: Ok, originale anglaise.
1: Voilà, voilà.
0: Ah oh bah dites donc. Et alors vous, ça vous fait moins de sous ou ça va?
1: Non, ça va très très bien.
0: Ah bon, tant mieux.
1: Ça va très très bien, mais c'est l'idée de ne pas donner l'appartenance même de... Parce que la version anglaise n'est pas passée en radio.
0: Non.
1: Enfin, vous voyez ce que je veux dire, c'est la version française qui est passée en radio.
0: Ok, la version anglaise, elle servait juste de, voilà, ouais, on va dire de mettre étalon pour ensuite parler de l'adaptation française.
1: Voilà.
0: Ok.
1: Et pour avoir plus de droits surtout, parce que plus de droits au niveau de nous.
0: Ouais.
1: Parce qu'il y a des malins qui ont voulu essayer, ils ont essayé, si vous voulez, on a essayé de faire une répartition juste entre 5 personnes. Et cette répartition-là, je trouve ça. On était un groupe. Dans un groupe, c'est 50-50, tout le monde.
0: Ouais.
1: Mais
0: si on est 5, c'est
1: 20-20-20-20-20.
0: Ouais.
1: Donc, à part égal. Mais là, c'était pas très égal.
0: Aïe. Eh, mais ça.
1: Ouais, je trouve ça injuste. Injuste pour celui qui a écrit, comme Richard Seff. Injuste pour lui surtout.
0: D'accord.
1: Parce que je voulais le dire un jour parce que ça m'a fait drôle. J'aime la justesse dans la vie. J'aime pas le mensonge. J'aime qu'on soit juste avec. Parce que c'est de l'art. Et cet art-là, les gens vont aimer cette chanson. Les gens vont l'écouter, vont l'entendre. Ils vont le prendre tel quel. Pour moi, une chanson, c'est de l'amour que tu donnes aux gens.
0: Mm-hmm.
1: Et donner de l'amour avec un truc. Une base pas très très
0: équitable,
1: ouais. Je trouve ça inéquitable.
0: Et avec le temps, est-ce que justement cette injustice ou ce manque d'équité, vous avez réussi à en parler avec lui et essayer de réparer ça?
1: Non, c'est pas. Non, j'essaie de faire comprendre que il faut être beaucoup plus juste dans la.

0: dans la, je dirais dans le, dans ce que ça donne comme image aux gens.
1: Évidemment.
0: Même si on s'appelait image, c'est l'image d'image quoi. C'est ça donne quelque chose dans les oreilles, dans le cœur, dans les, ça laisse imaginer chaque personne dans une situation bien précise dans cette chanson. C'est vague, tout en étant précis. Je trouve que cet auteur est extraordinaire.
1: Bah, bravo à lui, et puis ses mots sont chantés 40 ans plus tard.
0: Ouais.
1: Alors, puisqu'on parle d'image, il y a l'image associée au Démon de minuit, c'est le clip. Un clip complètement frappadingue, tourné dans l'église Saint-Pierre-des-Chartreux à Toulouse, vraie église. Alors vous, Mario, donc le chanteur, vous êtes derrière le bar et vous filez au prêtre un truc à boire, une espèce de breuvage bleu qui fait que le prêtre va transformer l'église en boîte de nuit,
0: oui. Va
1: danser un slow langoureux avec une dame en barésie, le tout devant les petits vieux qui sont à la messe. Enfin, elle est incroyable cette idée de clip. À côté, Like a Prayer de Madonna, c'est les bisounours, les enfants. Sachez-le,
0: ouais.
1: Les démons de minuit, c'est la folie à l'église, quoi.
0: Ouais, mais c'est un peu le thème.
1: Oui. Ah oui.
0: Les démons de minuit dans l'église, et ça se passe dans l'église, parce que en plus on a le père Di Falco.
1: Oui.
0: A dénoncé ce clip qui il voulait l'interdire à un certain moment donné.
1: Bah, le père Di Falco, il avait peut-être d'autres choses à dénoncer avant de parler de votre clip, non? Qu'est-ce que vous en pensez?
0: Oui,
1: avec
0: pense,
1: le recul,
0: je pense.
1: Il avait d'autres choses, d'autres dossiers brûlants. Mais d'accord.
0: Et
1: ça n'a jamais été interdit, ça n'a pas marché, ça.
0: Non, ça n'a pas marché, au contraire. On descendait, on était deuxième.
1: Et ouais.
0: Du coup, ça a relancé la vente du disque.
1: redevenu premier.
0: Vous voyez. Et le clip, je trouve que bon, c'est, je trouve ça vachement bien, parce que je suis pas.
1: Mais c'est très audacieux, moi je trouve, c'est chouette.
0: On en avait envie.
1: Ça change des clips de l'époque où on voit le chanteur en train de faire un playback avec des filles qui dansent derrière. Là, il se passe vraiment des choses dans le clip des Démons de minuit.
0: Comme à l'époque, le mot buzz n'était pas là. On avait envie de faire le buzz à l'époque, de se faire un peu chahuter.
1: Ouais.
0: Parce que nous avons l'esprit un peu catholique dans la tête.
1: Toujours.
0: Et le fait de dégratigner un peu cette dogme qui est le catholicisme dans l'église, je trouve ça fantastique, l'idée.
1: Alors, si vous ne l'avez pas vu à l'époque, ce clip,
0: il faut le voir.
1: Vous pouvez aller le voir. En plus, il est en version bien restaurée sur YouTube. Alors vous avez parlé tout à l'heure des droits d'auteur, de l'équité, tout ça n'existait pas vraiment au moment du premier tube d'image, dirons-nous.
0: Ouais.
1: Voilà, il y a 40 ans. Est-ce que, alors si on met ça à part, on en a parlé aussi, je me souviens, avec Axel Bauer, avec il y a plein d'artistes qui, dans les années 80, ont fait leur premier tube et se sont rendus compte que voilà, c'était un petit peu compliqué, qu'il fallait bien lire les papiers avant de les signer. Mis à part, est-ce que vous êtes, vous, Mario, nostalgique des années 80, ou est-ce que vous êtes heureux dans notre époque?
0: Je suis heureux parce que j'ai eu un bébé.
1: Ben oui, félicitations.
0: Mais pas la vie. La vie elle-même est super difficile.
1: Ouais.
0: La vie elle-même est quand je vois beaucoup de tristesse, beaucoup plus que dans les années 80 aujourd'hui. Je vois beaucoup autant que la technologie a avancé, et je vois qu'on recule dans la tête, dans la mentalité, dans le côté humain. Le don de soi. Le don de soi est devenu très hypocrite, très, très, très personnel. Et c'est ce qui me manquait. Il y avait l'esprit de solidarité, même si on se faisait des coups bas, par moment, mais il y avait cet état d'esprit de vouloir regarder l'autre avec une forme de compassion. On avait là ce cœur-là. D'ailleurs, Jean-Jacques Goldman, il a fait les Restos du cœur à l'époque.
1: Oui, c'est vrai, avec Coluche.
0: Et j'ai trouvé ça très, très fort, parce que Jean-Jacques Goldman, Coluche et tous ces gens qui ont de l'humanité dans leur cœur ont fait... Pour moi, c'est un don à l'humanité, les Restos du cœur.
1: C'est beau que vous parliez des Restos du cœur, puisque justement, les Enfoirés, la troupe des Enfoirés, a chanté à plusieurs reprises dans les spectacles des Restos du cœur, Les Démons de minuit. Par exemple, là, on est en 2004, le spectacle s'appelle Les Enfoirés dans l'espace, et on va entendre notamment la voix d'Hélène Ségara.

0: Didier Super. Didier Super, moi je l'adore. Il a sorti un premier album fabuleux il y a quelques années qui s'appelait Vaut mieux en rire que s'en foutre.
1: Oui.
0: Avec des chansons comme Petit caniche, peluche pour vieux, que je vous recommande chaudement. Et donc il a fait cette reprise des Démons de minuit. Bon, la prochaine, je suis sûre que vous la connaissez.

0: c'est extraordinaire. Mais ça prouve que c'est une chanson qui a le cœur de vouloir faire danser, faire chanter les gens. C'est très, je dirais...
1: Fédérateur.
0: Fédérateur, voilà.
1: Ouais. Et puis bon, il y a cette version-là, évidemment, qu'on ne peut pas passer sous silence.
0: Non.
1: Parce que quelle version dingue.

0: Ça, c'est la version de Julien Doré.
1: Oui, j'ai reçu un coup de fil de lui un matin.
0: Ouais.
1: Il y a 2 ans de ça, son album est sorti.
0: Imposteur, ouais.
1: Oui, imposteur. Et salut, c'est Julien Doré. Ça t'ennuierait pas de venir faire un gag à tout le monde? Je voulais faire le buzz et je suis monté à Paris. Et il m'a emmené dans un sublime hôtel. Et il m'a dit, écoute, tu vas faire semblant que tu n'aimes pas qui ça. Et après, zoom arrière. C'est ça que j'aime avec les jeunes de maintenant. Ils ont l'idée, ils ont l'intention, ils ont cette inventivité de partir de quelque chose qui existe très fort déjà et d'emmener un plus par rapport à ça. Et Julien Doré est très bon pour ça.
0: Et en plus, il est en train de nous écouter, il vient de m'envoyer un message. Alors, c'est un vocal. Il m'a dit, allez, il faut passer ça à Mario. Alors, c'est parti. Je mets mon téléphone devant mon micro, pardon pour la qualité du son.
2: Salut Mario, écoute, tu es avec mon amie Émilie et je voulais te faire un petit coucou. Voilà, une petite pensée, c'est Julien Doré. Te remercie encore une fois pour toute la bienveillance et ce joli moment partagé ensemble. Voilà, quand on s'est vu et qu'on a fait notre petite blague où on a fait croire que tu n'aimais pas du tout ma version des Démons de minuit. C'était un moment génial et puis notre discussion aussi après. Voilà, ça, c'est des moments dont je me souviens. Donc voilà. Je voulais te faire ce petit coucou, t'embrasser et puis te dire à bientôt, j'espère. Je t'embrasse Mario, gros bisous et salut Émilie, ciao.
0: Oh, c'était
1: un gros bisou de ma part aussi,
0: Julien. C'est une vraie rencontre, hein, ça, Julien.
1: Ah non, mais c'est une vraie rencontre. C'est quelqu'un qui, et il d'ailleurs, si tu le vois sur lui, ça, c'est le body talking, as we say in English.
0: Ouais. Le langage corporel de Julien.
1: Ouais, c'est ça. Ouais. Et il va vers les gens, il est généreux, tout est pensé, c'est bien calculé, c'est bien réfléchi. Et moi, j'aurais aimé que mon fils le ressemble. Si je voulais qu'il y a quelqu'un, un membre de ma famille qui je voudrais que mon fils ressemble à cette forme de caractère d'artiste. Parce que j'adore ce qu'il est.
0: Waouh, bah c'est beau. Merci beaucoup d'être venu nous voir, Mario. Félicitations pour les 40 ans des Démons de minuit. On se reverra pour fêter les 50 ans, sans doute. Et puis, alors, vu que de toute façon, vous faites un concert tous les 3 jours en moyenne, on va pas tarder à se recroiser sur scène.
1: Hein, non, on va pas tarder.
0: Bon, génial. Passez un bel été. La bise au tout petit qui vient d'arriver.
1: Merci beaucoup.
0: Merci d'être venu nous voir.
1: Kibo, elle s'appelle.
0: Oh, bisous. Bisous, c'est une petite fille.
1: Bisous, ma Kibo.
0: Oh, elle nous écoute, mais elle a quel âge?
1: 7 mois.
0: 7 mois, oui. Donc on peut dire des gros mots, ça ne lui fera pas. Elle ne sera pas traumatisée. Fantastique. Merci beaucoup, Mario. À très bientôt.
1: Des bisous à toi, Julien.
0: Merci.
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0: Bienvenue au stade Vélodrome, ici à Marseille. La première journée de répétition de Corso Mezzo Mezzo qui s'achève. Et l'émission Décibel qui commence avec Patrick Fiori. Salut Patrick.
6: Ben merci, salut tout le monde, merci d'être là.
0: Parce que tu rigoles.
6: Il y a des artistes fidèles depuis le début du Corso Mezzo Mezzo, du 1, 2, 3, mais il y a une radio fidèle aussi, et que j'aimerais aussi honorer et féliciter comme un artiste, parce que c'est un petit peu ça finalement, quand on a un projet qui nous suit et qui nous dépasse. Vous avez toujours été là pour remettre les choses dans l'ordre et nous accompagner au mieux, donc merci à vous.
0: Corsou Mezzou Mezzou, d'abord les albums et puis ensuite des grands shows, des grands spectacles. On se souvient tous, il y a 2 ans à Paris, la Défense Arena, la plus grande salle fermée d'Europe, 40 000 spectateurs, et tu annonces à la fin du concert que t'as un rêve fou, oui. C'est le Vélodrome.
6: Oui, j'étais avec le directeur. C'est vrai, ouais, j'étais avec le directeur du Vélodrome, et en fait Rabah Ouya, avec qui, c'est un fou furieux aussi qui nous suit dans cette aventure.
0: Il y a que des fous
6: qui
0: ici.
6: Qui suit de concert, nous c'est la belle lune. Et Rabah me dit, je suis avec le directeur du Vélodrome au téléphone, et je parle à ce monsieur et je lui dis voilà, tout simplement, avant de monter sur scène, donc il y a l'intro qui est parti, tout ça, et je lui dis dites-moi oui, monsieur, et donc il savait à qui il parlait. Rabah lui avait dit, et au dernier moment, les 30 secondes avant de monter, j'entends oui, vous pouvez annoncer que vous serez à l'Orange Vélodrome. Donc j'avais pas la date précisément, mais en tout cas le rendez-vous était fixé, et je monte sur scène et j'attends qu'un truc. C'est paradoxal, mais j'attends que la fin du concert
0: pour le dire.
6: Pour
0: mais
6: le
0: oui,
6: dire
0: évidemment,
6: pour dire ça, et voilà. Et puis le lendemain, c'est pas un secret, j'ai Florent au téléphone qui traversait une période compliquée.
0: Florent Pagny, ouais,
6: voilà, j'ai monsieur Florent Pagny au téléphone qui traversait une période compliquée, et pour tout vous dire, et il le sait, il y a pas de souci avec ça, je lui ai dit voilà, t'en seras où à ce moment-là. Donc il savait pas vraiment, il me dit mais 2026. Et je lui ai dit, le mois de mai. Il m'a dit, mai, fais ce qu'il te plaît, non? Voilà. Et donc, j'ai appelé Rabah et j'ai dit, Rabah, on bloque le 23 mai 2026 à l'Orange Vélodrome.
0: Bravo, monsieur Mezzou Mezzou. J'ai une petite question indiscrète. Là, t'as
6: si je peux répondre.
0: Un rêve qui se réalise. Tu l'as rêvé, il est en train de se réaliser. Est-ce que, à un moment, tu vas te laisser submergé par l'émotion, ou bien il y a tellement de trucs à organiser, je te vois depuis tout à l'heure, tu cours à droite, à gauche, etc. Est-ce que tu vas prendre un moment juste pour t'asseoir et goûter et savourer ce rêve qui se réalise?
6: Non, parce que si je viens m'asseoir, je vais être débordé d'émotions. Donc en fait, je suis très heureux, et merci à toutes les équipes de m'avoir mis partout. Et
0: partout, tout le temps.
6: À tous les points, du pépiniériste, des plantes qui sont, la végétation qui sont dans le vélodrome, au son, à la lumière, tout ça. L'investissement qui me va, parce que c'est moi qui l'ai décidé, et vraiment à tous les points et tous les postes, parce que je veux que ça reste digne et que ça ressemble bien évidemment à la culture et à ce qui m'a été inculqué. Mais je veux aussi que ce soit digne par rapport à la présence des artistes et à leur souhait d'être là, et vraiment là. Donc du coup, je suis submergé. Ça, c'est depuis 10 jours, depuis trois ans pratiquement, mais depuis 10 jours vraiment. Et je préfère être à tous les postes pour pas m'écrouler, parce que ça peut arriver à n'importe quel moment, et même à ce moment-là, là, dès que je me pose et que je vous parle, je suis gorgé d'émotions. Donc je suis un peu partout, on me voit passer, courir, mais je cours pas pour rien, je passe pas pour rien. Chaque pas est une décision importante pour que le déroulement du spectacle soit à la hauteur de l'investissement de chacun et chacune.
0: Merci beaucoup, Patrick Fiori. Allez, il faut courir.
6: Je vais
0: continuer à courir.
6: Allez,
0: merci. Et bravo. Corsou, Mezzou, Mezzou, émission spéciale Décibel au Vélodrome, c'est parti.
6: Et merci à ICI.
0: Jean-Louis Aubert, salut.
7: Bonjour.
0: Bonjour Jean-Louis Aubert. Bon, j'ai une passion pour Pas Fini, le dernier album qui est infini. Est-ce que dans une réédition de Pas Fini, il pourrait y avoir une chanson en corse?
7: Moi, j'aime bien la chanson qu'on m'a fait faire, hein, on va dire ouais. Ça comme ça, parce que je l'ai en phonétique et tout ça, mais j'adore les chants corses.
0: C'est magnifique.
7: Et j'adore la Corse d'ailleurs. Et je voudrais remercier un petit village qui m'a pris dans ses bras il y a de nombreuses années, qui s'appelle Nonza.
0: C'est où
7: C'est au-dessus de Saint-Florent, c'est okay. Sur le Cap Corse. Et voilà, j'avais un de mes meilleurs amis qui s'appelle Émile, qui est enterré là-bas parce que les amis s'en vont. Mais,
0: ouais.
7: Mais ce village a été... J'ai créé énormément de chansons là-bas. Et,
0: alors, qu'est-ce qui est inspirant en Corse? Est-ce que c'est les éléments, la nature qui est belle, qui est brute, qui est puissante? Est-ce que c'est les gens? C'est quoi?
7: Les gens sont un peu comme la nature.
0: Brute et puissant. C'est vrai.
7: Oui, mais aussi c'est une nature qui, quand elle vous prend dans ses bras ou quand vous êtes avec les gens qui la connaissent de là-bas, Je me souviens, on montait dans la montagne et ils avaient des cris entre eux, ça me rappelait des cris préhistoriques quasiment.
0: Oh, wow.
7: Et ils se reconnaissaient entre eux. Et c'est vrai qu'il y avait des tunnels dans des ronces qui, dont les épines faisaient la longueur de ma main.
0: Ah ouais, des belles épines de 15 cm.
7: Mais en fait, il y a des tunnels là-dedans. Je comprends qu'on les ait pas trouvés. Mais il y a des. C'est un pays, mais comme la plupart, c'est un pays. Quand vous êtes accepté, les bras sont grands ouverts. Et si vous n'êtes pas gentil, les bras sont grands fermés.
0: C'est ça. Et les coups de pied sont droits au cul.
7: Et ça me rappelle à la Jamaïque, un peu comme ça aussi. Ouais. C'est-à-dire que c'est vraiment, dès que les sourires apparaissent, on sent comme chez soi. Mais j'adore ce pays.
0: Ça s'est bien passé, Jean-Louis, la répète, avec votre chez Ventou.
7: Oui, ils sont très. Ils me câlinent beaucoup.
0: C'est vrai.
7: Ah, bah oui.
0: Ah, c'est bien
7: ils
0: ça.
7: Ils sont très gentils. Et ils m'aident, évidemment, parce que. Ouais. C'est pas facile, mais.
0: Ça va être un grand moment. C'est la première fois, alors, que vous allez chanter en Corse, devant un public. Alors, on est à Marseille, mais quand même, il y aura beaucoup de Corses.
7: Oui, je pense qu'ils vont voir quelques petites erreurs de phonétique, mais c'est une jolie lettre. C'est une lettre de Napoléon quand il avait 18 ans. Il était un petit caporal et il était assez en colère qu'on laisse tomber sa petite île.
0: C'est ça.
7: Et il engueule un général français, je pense, ou corse, mais qui ne fait pas son boulot à ses yeux.
0: C'est beau, c'est rock, c'est Jean-Louis Aubert et Voce Ventu ici à Corsou, Mezzu Mezzu. Et merci d'être passé nous voir, Jean-Louis.
7: C'est un plaisir.
0: Et à la prochaine. Merci.
7: À tout à l'heure.
0: Oui.

0: écoutez Décibel et on est dans les coulisses de Corso Mezzo Mezzo au stade Vélodrome ici à Marseille. On vient d'entendre le duo entre Jean-Louis Aubert et Voce Ventoux. Et bien justement, ils nous ont rejoints et pas tout seuls. J'ai l'impression qu'ils ont des copines très chic. Bonsoir Voce Ventoux.
1: Bonsoir.
0: Il y a Doumé, il y a Jean-Philippe et il y a Jennifer. Salut.
2: Salut.
0: Oh, Jennifer, j'aime quand tu viens dans Décibel.
2: Merci beaucoup, je suis ravie.
0: Toujours un grand moment. Alors, est-ce que ça a du sens pour vous, pour Jennifer, pour Voce Ventoux, pour d'autres artistes, même pour Patrick Fiori, oui, évidemment, de faire venir la Corse dans Marseille?
2: C'est exceptionnel. Bon, après, à Marseille, il y a une grande communauté corse, quand même. Donc, et puis, le Corse est pour l'OM, donc comment vous dire? Mais c'est vrai qu'effectivement, c'était un défi venant de la part de Patrick et qui a vraiment grandement réussi ce projet-là avec ses trois albums et de d'ouvrir un stade et de chanter Corse dans le stade et d'emmener les gens finalement dans cet univers-là. Le Corse se déplace, quoi qu'il en soit, parce que c'est solidaire, c'est comme ça.
0: Et voilà, c'était ça ma question aussi. Est-ce que vous pensez que il va y avoir Mezzu aussi, Corse et continentaux dans le public?
2: Moi, je pense que les continentaux, ça les intéresse d'entendre ces grandes voix. Ça les fascine aussi quelque part. Pour remplir un stade, il y a pas que des Corses. Je me dis que le pari est grandement relevé.
0: Ouais.
2: Et puis on emmène l'histoire, on emmène le soleil, on emmène les gars, vous savez autant que moi, aidez-moi.
0: Ah oui, Doumé, il a rien dit. Allez, c'est au tour de Doumé.
3: Alors, qu'est-ce que je peux vous dire? C'est une expérience.
0: Sur la Corse à Marseille.
3: La Corse à Marseille, elle est un peu chez elle, comme le disait Jennifer historiquement. Voilà, les Marseillais considèrent même qu'ils sont la capitale de la Corse, tellement il y a une communauté corse importante.
0: Ah, j'aime bien cette géographie-là, c'est pas mal. Ça fait sens.
3: Oui, donc, historiquement, c'est vrai que la Corse et Marseille, c'est deux endroits qui sont extrêmement liés. Voilà, au-delà de ça, l'expérience pour nous de partager ça avec des artistes de renommée nationale et pour Jennifer qui est aussi de chez nous, ça nous fait extrêmement plaisir.
0: Tu t'es dit quoi, Jennifer, au tout début, quand Patrick a parlé de ce projet, avant même que ce soit des concerts géants, c'était un album, puis depuis trois. Mais
2: je l'ai soutenu tout de suite et.
0: T'as trouvé ça fou?
2: J'ai trouvé ça fou, j'ai trouvé ça génial aussi pour la langue corse. Et pour faire perdurer aussi cette identité à laquelle on tient, et puis pour les nouvelles générations aussi, peut-être parce qu'on compte énormément d'histoires dans les chansons corses, et ça retrace vraiment, ça fait partie vraiment du patrimoine et de la culture. Au-delà des polyphonies, il y a de grands messages, même dans les nouvelles chansons, dans les nouveaux groupes. Et j'ai pensé à la nouvelle génération, j'ai pensé à mes propres enfants, mais pour qu'ils puissent. Encore plus s'intéresser et pour faire perdurer et faire vivre cette langue magnifique. Il faut qu'elle soit considérée comme une langue à part entière
0: vivante. Bien sûr.
2: Et c'est un combat quotidien aussi en Corse.
0: En Corse aussi, c'est vrai.
2: Ah oui, ça devient.
0: Pour faire vivre la langue corse.
2: Continuer, oui.
0: Ah ouais.
4: Oui, ben Doumé peut vous en parler.
0: Non, il n'aime pas me parler. Doumé, il ne veut pas me parler. J'ai vu des tout à l'heure.
4: Je suis professeur de langue, je vous écoute. Vous dites des choses très intéressantes. professeur de Corse aussi. Donc
0: okay.
4: Il peut vous en parler.
3: Ça donne un rayonnement à la langue corse, évidemment, très important. Et j'espère que c'est un projet qui est bien perçu par l'ensemble des Corses et des gens qui sont attachés à la langue corse.
0: Voilà. Moi, je pense qu'il y a même des gens qui tombent amoureux de la langue corse grâce à des événements comme celui-ci. Alors, merci infiniment, Voce Ventoux, Doumé.
3: Merci à vous.
0: Jean-Philippe.
4: Merci.
0: Et Jennifer.
2: Merci beaucoup. Merci.
0: On en profite pour
2: remercier Patrick.
0: Patrick Fiori, des bisous.
3: Merci beaucoup à lui.
0: Oui. Ouais, évidemment. Quel bel événement pour Soumetsu Mezzu. Merci, les amis.
2: Merci à vous.
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0: C'est le double retour de la semaine. Christophe Willem qui vient de sortir System, nouvelle chanson qu'on adore. Et il est de retour dans Décibel aussi. Salut Christophe.
6: Comment ça va?
0: Ça va, et toi?
6: Mais très bien.
0: Comment tu t'es retrouvé dans l'aventure Corso Mezzo Mezzo? Est-ce que tu as une petite origine corse quelque part?
6: Alors,
0: une cousine?
6: Pas du tout.
0: Une ex-femme?
6: J'aimerais.
1: J'aimerais.
2: Corse, non, ce serait génial.
1: Non plus.
2: Non.
1: Non, mais j'aimerais. Mais non. Écoute, Patrick, on se connaît depuis des années. Et il m'avait évidemment parlé de la première version, le premier volume qui avait été fait. Et moi, je pouvais pas à ce moment-là. Et là, on s'est retrouvés. Et c'est un plaisir, quoi. C'est un plaisir. J'ai entendu ce titre que j'ai trouvé absolument magnifique.
2: Ouais.
1: Et on s'est retrouvés en studio. On a essayé d'être le plus clean possible sur la diction. Parce que j'ai pas du tout envie d'écorcher.
2: T'avais un répétiteur?
1: Ah, mais carrément.
2: Ah,
1: mais si, répétiteur. D'ailleurs, il est avec nous aussi. Dans les loges, on le voit pas, mais il est avec nous. Il nous fait bien répéter quand même. Parce que tu as envie de faire honneur, justement, et au titre et à la langue. Donc, évidemment, c'est hyper important.
2: Ouais.
1: Et puis là, j'imagine qu'il y a quand même un bon nombre de Corses qui vont être là demain. Donc, j'ai pas envie, si tu veux, de foirer le truc. Donc, non, on est très précis là-dessus. Mais un pur plaisir, vraiment. C'est génial.
2: Patrick aussi, il a ce truc-là. Alors, évidemment, c'est du plaisir, c'est des copains, c'est des chansons, et puis des grands moments et des performances vocales incroyables. Mais, très important pour lui, de faire vivre cette langue corse, de dire que oui, c'est une langue vivante et tout, et que même en Corse, c'est parfois pas évident de faire passer justement cette force de la langue corse. Donc, t'as bien fait de réviser.
1: Ben non, mais je te confirme.
2: Oui, oui.
1: Non, mais ce qui est fou avec Patrick, c'est déjà il fédère énormément. Il a cette bienveillance aussi. Et donc, quand il t'appelle pour un projet aussi beau que celui-là, de toute façon, tu ne peux que dire oui.
2: Donc, toi, t'as dit oui sans hésiter.
1: Ah oui, mais sans hésiter. Déjà, j'ai dit, ben oui, j'étais tellement dégoûté la dernière fois de ne pas avoir pu. J'ai dit, c'est bon, là, je suis là. Et non, c'était vraiment un plaisir. Et puis voilà. Et puis, ce titre est vraiment très, très beau. Donc, j'espère vraiment que demain, je ne vais pas le planter. Donc, envoyez-moi les bonnes ondes pour que tout se passe.

0: Metsu, la Corse à Marseille au stade Vélodrome. Parlons-en avec une Bretonne, la voix d'or de la chanson française, Nolwenn Leroy. Salut Nolwenn.
1: Salut.
0: Alors, ta voix d'or, mais elle vient pas de nulle part, c'est que tu travailles aussi beaucoup et tu es une vraie technicienne de la voix. Donc, chanter en Corse, est-ce que ça mobilise des techniques particulières pour
1: Absolument.
0: Toi?
1: Absolument. Chanter, moi j'ai effectivement l'habitude de chanter dans plein de langues différentes, oui, aussi bien en breton qu'en gaélique, qu'en anglais aussi, ou qu'en, voilà. Mais c'est vrai que dans les langues, on va dire, régionales, comme le breton, qui n'a pas du tout les mêmes sonorités d'ailleurs que le corse.
0: Oui, c'est ça, c'est d'autres parties de la gorge et du
1: palais. Absolument,
0: et
1: c'est vrai que ma voix sonne différemment en breton. Il y a plus de consonnes, c'est plus dur. Qu'en corse, où ça coule plus, où c'est plus rond, on va dire. Voilà, il y a plein de subtilités qui sont très intéressantes, mais c'est aussi ce qui fait la magie, enfin, ma présence ici, c'est finalement ce rapport entre la Corse aussi et la Bretagne, ce lien qui unit ces deux terres qui est, je trouve, très très fort, hein, entre la communauté des Celtes, enfin, bretonnes et la Corse. Souvent, j'ai eu l'occasion de parler beaucoup avec les groupes corses, et il y a un vrai respect des Corses aux Bretons et vice versa, et ça, c'est vraiment quelque chose de... Ça veut dire quelque chose.
0: Ouais, et ça fait plaisir aussi d'entendre des voix féminines résonner dans ce vélodrome, parce que c'est vrai que la Corse, tout de suite, on pense aux polyphonies corses, qui sont effectivement une immense majorité des voix masculines.
1: Ouais.
0: Et là, en l'occurrence, toi, tu chantes avec Soirina.
1: Oui, tout à fait.
0: Qui est
1: un groupe de cinq nanas fabuleuses. Et je prends un plaisir fou à les écouter. Puis elles sont merveilleuses, et j'adore leur voix, et j'adore... Voilà, le fait que je trouve que c'est intéressant, effectivement, à travers le projet de Patrick, de Corso Mezzo Mezzo, c'est la rencontre entre les artistes du continent et les artistes corses. Je trouve que ça crée justement aussi une magie, et ça apporte aussi quelque chose.

0: de belle en belle surprise dans les coulisses de Corsou. Metsu, Metsu, je croise. Oh, Icar, salut Icar.
1: Salut. Elle est bien celle-là.
0: Elle est pas mal, non, cette entrée en matière. Non, mais c'est toujours un plaisir de te croiser. La dernière fois qu'on s'est vu, c'était pour le spectacle des Enfoirés.
1: Oui, oui.
0: Tu vois, et voilà.
1: Là, il y a genre 20 artistes de plus que t'étais la taille du truc. C'est incroyable.
0: C'est énorme.
1: Je suis impressionné. Le stade, les artistes qui sont là, ça va être dingue.
0: Tiens, je sais que tu es un très bon pédagogue, Icar, parce que toi-même, tu as bénéficié, tu me l'avais raconté en émission, des services d'une merveilleuse répétitrice qui, en un été, t'avait fait rattraper tout ton retard,
1: oui,
0: en français,
1: absolument,
0: etc.
1: Au collège.
0: Alors, eh bien voilà, quand on a reçu, il faut redonner. Alors, apprends-moi à dire quelque chose en corse, puisque ce soir, tu as fait ta répétition en Corse avec le groupe La Vinta.
1: Ouais.
0: Et demain, vous allez chanter ensemble au Vélodrome. Apprends-moi un petit bout de phrase en corse, s'il
1: te plaît. En vrai, si on était chez les Gaulois, dans le village des Gaulois d'Astérix, on m'appellerait Phonétics.
0: Tu es Phonétics.
1: Voilà, je suis Phonétics parce que j'ai tout simplifié, évidemment, pour la prononciation. Je pense qu'on est tous un peu dans ce cas-là.
0: Ouais.
1: Mais ce qui est très important, ce n'est... Oui, il faut bien chanter les mots, mais il faut surtout les comprendre, parce que c'est des chansons riches de sens. Il ne faut pas chanter sans comprendre une chanson, sinon on ne veut pas la porter.
0: C'est vrai.
1: C'est ça mon seul, dans ma petite pédagogie minuscule, mm-hmm, le seul truc que je dis, c'est comprendre les mots qu'on chante, parce que c'est une île forte de valeurs et de, qui manque, et de beaux principes, et donc ça fait du bien d'avoir des chansons glorieuses comme ça, avec, ouais, des textes dingues.
0: Quand il t'a contacté, Patrick Fiori, pour rejoindre cette aventure Corsou Metsu Metsu, toi tu connaissais la musique corse, t'étais déjà allé en Corse, c'était quoi ton niveau de corsitude?
1: C'était à peu près proche du néant, pour, ouais, ne pas dire le néant. Et il m'avait appelé à midi pour la première fois sur le Corsou Metsu. C'était à Ajaccio, il y avait une soirée à Ajaccio,
0: okay,
1: il y a 2-3 ans. Et il me dit, est-ce que tu me rends un service? Je lui dis oui, il me dit, tu vas regretter d'avoir dit oui. Je lui dis quoi? Il me dit, s'il te plaît, il y a cette chanson, il... voilà. Je te demande un remplacement d'urgence. Est-ce que tu peux le faire? J'ai pris l'avion, je suis arrivé, j'ai appris la chanson en phonétique en Corse, en exprimant évidemment, en
0: oui,
1: lisant
0: tu
1: le sens.
0: Tu t'es fait expliquer, tu savais ce que tu chantais.
1: Voilà,
0: ouais.
1: Et je suis arrivé et j'ai chanté avec La Vinta il y a 3 ans, comme si je l'avais chanté toute ma vie en phonétique. Et j'ai pris un plaisir incroyable et j'ai intégré Corsou Metsu 2,
0: okay,
1: une chanson que j'ai chantée avec Diana Salicetti. Et puis, et là, ça reprend et on est là au Vélodrome, après la Défense Arena, sous le regard bienveillant,
0: oh là là,
1: de Bruno
0: Benabar. Salut Benabar.
1: Tu sais, on dirait qu'on est des commentaires PM. Il y a les chevaux qui passent et tout.
0: Genre, Benabar est en tête. Il rattrape
1: Benabar.
0: Patrick Fiori devant le bar.
1: Ouais.
0: Eh oui,
1: ah bah, t'as choisi ton lieu.
0: Pardon, on a installé le studio dans un endroit stratégique de
1: magnifique
0: la soirée. C'est comme ça qu'on a fait. Eh ben, viens nous dire bonjour
1: viens
0: en direct.
1: Viens nous dire bonjour. Viens.
0: Allez,
1: viens.
0: Benabar.
1: Allez, viens, bah, dire bonjour. Bah, viens, Bruno.
0: De toute façon, t'étais invité. Regarde, oh
2: bah, désolé de m'incruster pendant ton
1: interview. Jamais.
0: Non, je demandais à Icar comment il avait rejoint l'aventure Corsou Metsu Metsu, mais ça m'intéresse pour toi aussi. Alors lui, il a dépanné Patrick et, ouais, finalement il a été adopté par la famille. Et toi?
1: Un heureux hasard.
2: Bah, j'ai dû le dépanner aussi. Il m'a appelé. Moi, j'ai fait partie du premier.
0: Ah.
2: Quand il faisait, wow, ça dans un sous-sol en banlieue avec son camarade, curieusement corse d'ailleurs, ce qui,
0: ouais,
2: est assez surprenant. Et puis après,
1: pas
2: on
1: tout
2: s'attendait pas du tout à l'époque, ça allait devenir ce phénomène incroyable.
0: Mais c'est ça.
1: Dingue,
0: là, ça a pris une ampleur. Alors déjà, il y a eu un énorme concert il y a 2 ans à Paris, la Défense Arena, plus grande salle fermée d'Europe, 40 000 personnes. Là, ici, le Vélodrome, c'est plus de 50 000. C'est quand même incroyable. Est-ce que vous auriez parié là-dessus, monsieur?
2: Ah non, pas du tout. Et d'ailleurs, je crois pas que c'était l'ambition de Patrick de voir aussi grand. C'était surtout rendre hommage aux Corses. Et surtout, le truc qui était sublime dès le début, c'était d'avoir un chanteur corse et un chanteur du continent.
0: Ouais.
2: Ou chanteuse, évidemment. Et ça, c'était vraiment, c'est ça qui a donné quand même l'esprit et la philosophie, ouais, du truc.
1: L'esprit Metsu Metsu, qui veut dire,
2: voilà,
1: moitié.
0: Moitié,
1: genre, voilà, c'est
0: ce
1: lien.
0: Vous avez dit professeur Icar, il nous a trompé.
2: Non, pas Metsu Metsu, je dis
1: Metsu,
0: ça pour les
1: chanteurs libanais. Absolument.
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0: Dans les coulisses de l'énorme concert Corsou Metsu Metsu. Est-ce que mon accent est bon? Je sais pas, je vais vérifier. Avec Chico. Chico, il est gypsy, salut.
4: Bonjour.
0: Là, on est voilà, à la fin des répétitions. Chico, comment ça s'est passé?
4: Super. super et puis impressionné par ce stade incroyable.
0: Il est très beau, hein.
4: Il est magnifique et la scène, elle est incroyable.
0: C'est super. Alors, comme tous les artistes continentaux, vous êtes en binôme avec des artistes corses.
4: Ouais.
0: C'est ça l'idée. Comment ça s'est passé alors ?
4: Ben, ça s'est passé très bien parce que cette chanson, elle est magnifique que nous le chantons. Et puis le partage est là et il y a l'émotion. Et le public sera là, donc il y a vraiment les ingrédients pour se régaler.
0: Tu parles corse ?
4: Non. Mais j'adore.
0: Et donc tu chantes quoi en phonétique ?
4: En phonétique, ouais.
0: Ah, c'est génial.
4: Phonétique.
0: Tu l'as déjà fait parce que faut bien dire que voilà, avec les Gypsy King ou Chico et les Gypsy, de toute façon, tu fais le tour du monde.
4: Ouais.
0: Quand t'es par exemple, j'en sais pas, au Japon, tu chantes un peu en japonais aussi en phonétique ou pas ?
4: Parfois, il y a un musicien qui met des mots en japonais et ça les surprend et ils adorent.
0: Ils sont hyper heureux, bah
4: ils sont super heureux. Ouais. Et puis surtout, ils sont surpris. Mais je trouve que c'est bien de c'est des petits clins d'œil comme ça de dire, écoutez, on est chez vous, on va partager quelque chose qui vous appartient.
0: Ouais.
4: Qui en même temps nous unit, c'est des sons, c'est de l'amitié.
0: Moi, je trouve ça beau, la langue corse, je la trouve un peu mystérieuse. Elle est belle, elle est majestueuse. Hein.
4: J'adore. Et puis les Corses, ils adorent la guitare, ils adorent chanter. Ouais. Et puis, on a été souvent, nous, jouer en Corse. Hein, au Festival de Patrimonio, à Ajaccio ou dans d'autres villes, c'était magnifique. Hein.
0: Sublime. Bon, ici aussi, ça va être dingue. Le stade Orange Vélodrome, ici à Marseille, transformé en village corse. Merci pour notre rencontre ce soir.
4: Merci. Et puis, c'est un bel hommage à Patrick Fiori et je suis ravi de participer à cette aventure.
0: Ah, génial. À bientôt, Chico. Merci.
4: Et vive Marseille.
0: Ah, oui, évidemment. Évidemment.
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1: Nous sommes de retour dans la famille. En ce moment, il fait beau, il fait froid. Ben, on est dans le nord, il y avait un indice. Et en plus, il y a un vent de voleur. C'est une situation que j'aime peu parce qu'en général, quand on dit « oh, il fait froid », on nous répond « ben non, il fait pas froid, c'est le vent qui est froid ». Je pourrais la taper, la personne qui me dit ça. Parce que la conséquence directe du vent froid, c'est qu'il fait froid. Du coup, avance et ferme votre gif. Donc, je résume. Il fait froid, mais il fait beau. Il y a quelqu'un qui a allumé la lumière et d'un coup, vous voyez votre cousine enlever son manteau, tirer sur son col et pousser un soupir. Je sais pas ce que j'ai étouffe d'un coup. Et son mari répond. Qu'est-ce que t'as tes vapeurs de belle-mère? Ne paniquez pas. Oui, qu'ils aient fait là pour vous aider. Je vous comprends, ça surprend. Bon, ce n'est pas très 21e siècle comme expression. Mais c'est celle qu'utilisait ma grand-mère quand elle avait une bouffée de chaleur. Ou quand elle remarquait que quelqu'un avait anormalement chaud. Cocteau, tête rouge, t'as des vapeurs de belle-mère ou quoi?
2: Définition.
1: Les vapeurs de belle-mère sont originellement les bouffées de chaleur dont souffre la majorité de la gente féminine lors du dérèglement hormonal conséquent de l'arrivée de la ménopause. Quand je parle des filles et de leurs soucis, en général, je préfère partir dans le médical par les temps qui courent, c'est plus sûr. Et puis c'est imagé, parce que dans l'esprit de ma grand-mère, que je rappelle est enterrée au cimetière de l'Est depuis les années 80, je replace dans le contexte. Hein. La ménopause atteignait essentiellement les belles-mères. Ou si vous préférez, si t'es belle-mère, t'es forcément ménopausée. Et je tiens à préciser qu'elle disait ça aussi aux hommes. Mais quand est-ce que ça peut vous arriver d'avoir des vapeurs de belle-mère, par exemple?
2: Exemple.
1: En écoutant le discours de Vladimir Poutine, en s'apercevant que son match Tinder, ben, c'est sa sœur, avec leur nouvelle mode de pas mettre la photo en plus. Et alternative à vapeur de belle-mère, il y a « J'ai chaud, je crois que j'ai un buée ».
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3: Clac, clac, ça va rerouler.
4: Le jour où je suis monté sur un skate, pour moi, c'est le jour de ma naissance. Donc, j'avais 6 ans. Je me suis dit très rapidement, ouais, vers 15-16 ans, je veux faire ça toute ma vie, quoi, en fait.
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4: Je suis Thierry Mondamer, j'ai 53 ans, j'habite à Chambray-les-Tours et je skate depuis plus de 47 ans.
2: Cheveux longs, t-shirt ample et le skate, bien sûr. Thierry est d'ailleurs assis dessus quand on se rencontre dans son terrain de jeu.
4: Ça m'a même servi d'oreiller. Quand j'avais 20 ans, j'ai fait un road trip dans toute l'Europe, en fait, pendant 3 mois. Bah, déjà pour être sûr de ne pas se le faire voler. Quoi.
2: À 6 ans, qui est-ce qui vous a mis sur cette planche?
4: Je me rappelle comme c'était hier, c'était le 1er juillet 1978. Aujourd'hui, dans les cours d'école, il y a des draisiennes, des trottinettes. À l'époque, il y avait des skates. Il y avait la descente du collège qui donnait sur l'école primaire, avec un grand virage et un espèce de talus en herbe. Mais 9 fois sur 10, on tombait dans le talus, quoi. En fait, c'est un sentiment de liberté qui est très, très important avec le skate. Alors, bien sûr, il y a le côté glisse et puis l'air, voilà, qui passe dans les cheveux. En fait, dans le skate, ce qui est intéressant, c'est que c'est un des rares sports qui offre ça. Il y a tellement de disciplines. Même sans être bon techniquement, etc., vous pouvez trouver du plaisir.
2: Le plaisir avec la sensation et tous les à côté, les copains, la liberté, la musique.
4: Plutôt hardcore, fusion, par exemple des groupes comme Nirvana, des choses comme ça, quoi. Il y a tout ce qui est rock californien, il va y avoir de la fusion comme les Red Hot Chili Peppers, voilà, il y a plein de choses comme ça. Il y a une vraie culture dans le skate. Hein. Le chanteur des Red Hot, donc Anthony Kiedis, il a skaté. Moi, j'ai eu la chance de skater avec lui.
2: C'est vrai?
4: Oui, c'est vrai. Bah oui, moi j'ai commencé en 78, donc j'ai évolué avec mon temps, quoi.
2: S'évader sur quatre roues, ici ou à l'autre bout du monde, c'est aussi une histoire de spot. Et ça, c'est la chasse au trésor de Thierry, trouver à chaque fois les meilleurs spots.
4: On découvre tout le temps, là je viens d'en découvrir un dimanche, qui reprend exactement ce qui se fait dans un skatepark aujourd'hui en partie. Ça c'est rare de trouver ça dans la région, voilà. Ça fait 2 jours que j'y pense.
2: C'est comme les champignons, il ne nous dira pas où c'est, que ce soit ici en Touraine ou à l'étranger.
4: Beaucoup, beaucoup, puisqu'il y a quelques années, je partais le vendredi et j'allais un week-end en Espagne. Je revenais dans la nuit du dimanche au lundi, voire des fois je dormais devant le parking où je travaillais. Et la même chose le week-end d'après, mais ce coup-ci, c'était pas en Espagne, c'était en Allemagne, par exemple.
2: Complètement mordu, le skater, vous l'avez compris. Toutes ces activités, c'est à retrouver sur skateboard.bitterworld.fr. Peu importe votre âge, vous pouvez essayer cette discipline. Avec lui, ça se passera comme sur des roulettes.
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6: Ne paniquez pas, ça arrive même au meilleur. Vous n'avez pas forcément besoin d'adopter un chat, même si c'est la solution la plus radicale. Après, ça coûte assez cher en veto et en croquettes. Une voisine de ma grand-mère en a eu récemment, pas des chats, des souris. Une petite invasion dans sa cave. Bah oui, elles ont froid aussi l'hiver, c'est quand même quelque chose. Mais cette voisine, ça fait pas
7: ah,
6: oui,
7: c'est difficile.
6: Mais rien que de l'imaginer, ok, ça vous fait ça. Ouais, bon, la voisine, elle, c'est un peu pareil, mais elle est pacifiste. Elle ne voulait pas installer de pièges à glu, ni d'autres pièges, vous savez, ça le fout clac, comme dans le dessin animé.
4: Répète.
6: Ni adopter un serial killer poilu, je parle toujours du chat. Ma maman lui a donné un truc. Comme les rats, les souris ont un odorat très développé. Les souris sont sensibles à certaines odeurs puissantes qui les gênent dans leur recherche de nourriture. Elles détestent notamment l'odeur de la menthe poivrée, du clou de girofle, de l'eucalyptus et de la lavande. Ces senteurs très intenses perturbent leur système olfactif et ça les incite à fuir. Et comme chez cette voisine, Topelknight hebt besser, cousu deux fois ça tient mieux, elle a tout mis. Tout, la lavande, les clous de girofle, tout. Sacré mélange, hein. Bon, ça fonctionne. Ni les souris, ni la voisine n'osent retourner dans la cave à cause de l'odeur.

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1: Mon père, il m'apprend à cuisiner. Du coup, moi j'adore cuisiner avec lui. Et une fois, moi, j'ai fait des haricots verts et, avec de la viande rouge. Et en fait, maintenant, je veux faire des repas que toute seule.
2: Moi, je cuisine des tagines, des couscous. Des fois, je cuisine avec ma mère des gâteaux, des pancakes.
3: Moi, je cuisine un bon coq et un poulet. Je suis le poulet qui danse, je suis le poulet qui danse.
4: Je sais faire des salades, j'aime bien. Ma maman, elle a cuisiné un repas, mais j'arrive pas à dire parce que c'est dans mon pays. Après, quand j'ai goûté, c'est très bon parce que j'aime bien.
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5: Et le cocktail américain, c'est quoi?
6: C'est un cocktail grillé avec une sauce américaine, tomate, échalote, une pointe de cognac, du vin blanc. C'est un pour relevé.
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11: Goutillon n'a rien à voir avec le goupillon, instrument liturgique qui sert à répandre de l'eau bénite sur les fidèles. Non, il s'agirait plutôt d'humidifier sa glotte au Beaujolais, Mâcon, Sancerre ou Quincy, agrémenté de quelques amuse-bouches ou charcuteries diverses sur les coups de 18-19 heures. Une espèce de tea time à la française, pratique remise au goût du jour par une équipe sympathique de journalistes de l'agroalimentaire. Nous nous sommes faufilés une fin d'après-midi au café-restaurant Lindé dans le 12e arrondissement et nous avons succombé à la pratique du goutillon.
12: Ah, c'est une sorte de confrérie informelle qui a été créée par Monsieur Basbou qui passe devant moi là, qui réunit essentiellement des journalistes de la presse agricole et agroalimentaire et tous les professionnels qui gravitent autour, c'est-à-dire des représentants de fédérations professionnelles dans la meunerie, dans les produits de terroir ou autres, et les gens qui travaillent beaucoup aussi sur le marché de Rungis. Donc c'est tous des gens qui ont la particularité d'aimer la France, les produits français de qualité comme nous, et c'est pour ça qu'on se réunit tout simplement autour d'un bon verre et de petites assiettes pour profiter de la vie et se rappeler combien c'est important.
11: Et dans ce cénacle de journalistes bons vivants se trouvait Bruno Carlian, lauréat du prix Bistrot de Paris de notre radio ici Paris-Île-de-France, pour son livre La tournée des patrons, édité chez Vendredi Conseil. L'occasion de lui demander pourquoi les brasseries, cafés et bistrots sont-ils aussi importants dans le noble métier de journaliste de presse.
13: C'était au tout début de ma carrière professionnelle de journalistes, et à l'époque le bistrot faisait complètement partie de la vie des journalistes. On allait au bistrot tout simplement pour rencontrer des contacts de manière off. Ce qui se disait là n'était pas destiné à être dans le journal, mais on rencontrait des syndicalistes, des organisations professionnelles, des policiers, enfin tout le monde. Il y en avait beaucoup dans le quartier des Halles, qui était le quartier de la presse à l'époque. Ça faisait vraiment partie de la vie du journaliste que d'aller au bistrot, et moi je considère que ça en fait toujours partie, et j'aime toujours fréquenter ces endroits pour les rencontres qu'on y fait.
11: Mais le goutillon ne serait rien sans Olivier Masbou de l'agence de presse Socopag, inspirateur de cette belle idée.
14: Le goutillon, c'est le pendant du machon. Le machon, c'est le petit déjeuner et le goutillon, c'est le goûter.
11: Alors, mais d'où ça vient ce mot-là?
14: Je crois que c'est le vocabulaire des bistrots lyonnais. En réalité, on voulait faire une soirée conviviale avec à la fois amis et relations, mais on voulait pas l'appeler d'un horrible anglicisme qui s'appelle afterwork.
11: Oh, quelle horreur.
14: Quelle horreur, donc on l'a appelé le goutillon.
11: Un mot bien français, goutillon.
14: Voilà.
11: Mais alors, parce que en fait, j'ai regardé avant de venir, j'ai lu ça, que ça vient du fait que c'était un goûter pour les jeunes enfants nobles. À l'époque de Louis XVI et Marie-Antoinette.
14: Alors ça, je ne sais pas. Faudra me décapiter pour que je réponde.
15: Ben donc, vive le roi.
11: Bon goutillon, et personne ne sera décapité, c'est la République.
14: Voilà. Vive la République et vive la France.
11: Alors, une citation que les journalistes aiment bien, tirée du western L'homme qui tua Liberty Valance. Quand la légende est plus belle que la réalité, publiez la légende. Et même si le goutillon a plusieurs origines, c'est surtout celle de la convivialité et du partage d'un casse-croûte de fin d'après-midi et entre amis qui prime.
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10: Patrice, 69 ans, vous en.
15: Vous avez créé des meringues tatin, la confiture tatin et même un torchon qui raconte l'histoire de la tatin.
10: Ah oui, c'est une vraie passion la tarte tatin. Dans ma jeunesse, j'ai toujours été passionné de cuisine, notamment de pâtisserie.
15: Quand on est seul oignon, on en mange combien des tartes tatin à la semaine?
10: Oh, bah de temps en temps.

0: J'ajoute de la pomme confite.
1: Elle est venue comment cette idée ?
0: Genre en réfléchissant, il fallait que je trouve quelque chose.
1: Pour vous occuper ?
0: C'est ça, j'avais rien à faire, donc j'ai dit je vais faire des meringues. Et par contre, ça a beaucoup de succès. Depuis la création des ambassadeurs, en pot de confiture, on en a fait plus de 1500. On est présent, par exemple, à Musée du Braconnage à Chon. On est à la Maison des Étangs aussi à Saint-Viat.
1: Il y en a combien des ambassadeurs de la tarte à tatin du côté de la Motte Beuvron ?
0: Alors au niveau du bureau, nous sommes 8 et nous avons une trentaine d'adhérents.
1: Okay. Ça va être quoi votre prochain défi culinaire, Patrice ? Maintenant que vous êtes recordman du monde de tatin.
0: Ah, ben on attend que quelqu'un nous pique la vedette pour recommencer, on attend que ça.
1: Ah ouais, et c'est quoi le record à battre déjà ?
0: Alors c'est 308 kilos.
1: Et vous pensez que vous pouvez aller jusqu'à combien au maximum ?
0: Oh ben là je pense qu'on peut aller à 400, ça c'est sûr.
1: Il va y avoir assez de pommes en Sologne ?
0: Ah oui, il y a ce qu'il faut, non, on a des mains, on a tout ce qu'il faut, non, là il n'y a aucun problème, on est prêt à relever le défi sans souci. Par contre, il va falloir qu'ils se dépêchent parce que la pendule tourne. Alors, l'origine de la tarte tatin, donc, c'est bien la Motte Beuvron. Et d'ailleurs, les sœurs tatin sont enterrées au cimetière de la Motte Beuvron.
1: Ah oui. Donc, oui, parce qu'il y a les Normands qui ont essayé de vous prendre
0: Les Normands, bah, disons qu'ils ont le beurre et les pommes, donc ils se sont un peu appropriés la tarte tatin.
1: Le mot tarte tatin, il n'est pas déposé.
0: Alors, le mot tatin n'est pas déposé, donc aujourd'hui, tout le monde peut se l'approprier. Et c'est vrai qu'aujourd'hui, on trouve des tartes tatin aux pommes et maintenant des sucrés, des salés, aux poires, aux endives, aux aubergines.
1: Et ça, est-ce que ça vous révolte?
0: Oh, après, il y a de la place pour tout le monde. Hein. On peut faire tout ce qu'on veut du moment qu'elle est retournée. C'est une tarte tatin.
1: Et après, on caramélise tout ça, les endives.
0: Vous mettez un peu de sucre. Ah oui, alors, tatin d'endives, c'est délicieux. Pour avoir essayé, c'est délicieux.
1: Ah ouais,
0: vous mettez du sucre dans le fond de les endives, ça demande un petit peu de sucre. Pareil, du beurre. Hop, au four, une pâte par-dessus, on tourne, ça fait une super tatin d'endives.

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1: Bonjour Médéric Gasquet-Cérus.
2: Bonjour Philippe, bonjour tout le monde.
1: Notre linguiste marseillais, Médé, vous avez un joli menu tiens, à nous proposer aujourd'hui.
2: Ah oui, il y a quelques semaines, on a beaucoup parlé de ce chiffre, vous vous souvenez. Les trois quarts des établissements de restauration du 15e arrondissement de Marseille sont des fast-food.
1: Ouais.
2: Ce qui pose bien sûr plein de questions, et notamment en termes de vie de quartier, de sociabilité et d'économie, et bien sûr de santé, car on est ce que l'on mange. Et souvent, ce que l'on mange, ben, c'est pas bon. Pas bon au goût, mais surtout pas bon pour la santé. Colorants, additifs, sorbate de trompation, acide trichydrique, j'invente, trucs en tox ou plastoc, réchauffé dans des barquetas au goût fadas. On trouve ça dans certains fast-food, bien sûr, mais pas tous, meuf, ne pas tout confondre, mais aussi dans beaucoup de cantines où vont manger les minots, dans les rayons de supermarchés, mais aussi dans la restauration collective, mais aussi dans certains restaurants, oui, attrape-touristes ou attrape-couillons, ou restos plus ou moins branchés, ou brasseries de cake, mais qui grattent sur la qualité. Et j'ajoute, je pense aussi à cette boulangerie-pâtisserie que je ne nommerai pas, mais où j'ai acheté récemment des bugnes, des mini-bugnes, vous voyez, toutes petites comme ça, là. Un euro pièce, déjà. Ouais. Franchement, j'étais plus la banque pour acheter 8 bignes. Qui était grasse, mais grasse, grassasse, pas bonne, écœurante, et ça m'a fait rouméguer quand je pense que mon grand-père était boulanger. Bref, voilà.
1: Ouais.
2: Je pense aussi à ces platées de pâtes trop cuites ou de ricolés tout feu-gari. Je pense à ces carottes râpées orange fluo qu'on dirait qu'elles sont surlignées ou surligneurs, vous voyez. Je pense à ces choux qui sentent les scaoufi. Je pense à cette salade rasqueuse qui n'a jamais vu la terre et qu'on vous met dans un coin d'assiette comme ça, à côté du steak rasqueux lui aussi. Je pense à ces brocolis mouligas, ces gorgés d'eau. Je pense à ce surimi orange fluo lui aussi qui contient tout sauf du crabe et il a plus la tête des cheveux de Trump qu'autre chose. Je pense à ces desserts goût fraise, sans que jamais aucune fraise n'ait ben justement ramené sa fraise dans l'emballage.
1: Ouais.
2: Bon bref, voilà. Il y a un moulon d'autres choses aussi appétissantes que les fameuses cigarettes de Bordy et de Cigalon, de Pagnol, hein, cigarettes de Bordy, autrement dit, les cannellonis dans lesquelles on refourgue tout ce qui n'a pas été mangé de la semaine. Tout ça n'a aucun goût, ou comme le chante le groupe Quartier Nord, en utilisant l'expression de chez nous, ça n'a ni goût, ni gouste. Donc,

0: Dans notre parler, nigou nigoust, c'est une expression qui veut bien dire ce qu'elle veut dire, et une tournure qui insiste sur la fadeur d'un plat, d'un aliment ou même d'un événement. Nigou nigoust, avec prononciation du S originel que l'on retrouve dans le provençal gustus, goûteux, et qui a été remplacé depuis par l'accent circonflexe dans notre orthographe moderne. Le tout venant de la locution provençale navet nigou nigoust. Et pourtant, en Provence, nous en avons des choses qui ont du goût, de bons produits, de bonnes recettes traditionnelles, des plats gustus comme les pieds paquets, la daube ou l'aioli, même si Pierre Blasi donne comme exemple son aioli, il avait ni goût ni gouste. Ouais, il faut le faire un aioli sans goût quand même. Hein. Oui, c'est ce qu'on appelle chez nous, désolé, aussi un aioli de parisien. Mais meuf, il ne doit pas tout mettre dans le même panier. Alors, il y a des fast-foods de qualité qui font de très bons burgers, des snacks où l'on mange de très bons sandwichs, de très bons kebabs, et merci à eux d'être là le midi ou en fin de soirée ou quand on rentre du stade, moi j'apprécie. Chacun ses goûts, mais parfois chacun ses dégoûts, voire ses égouts. Vive le bon goût, car le fada, ça rend fada.
1: Pour vous dire.
2: Ah, c'est un bonheur. C'est aussi bon que l'aioli. C'est Médéric Gasquet-Serru sur Marseille tous les matins. À demain, Médé.
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4: Il s'appelle Frédéric Brand et ça fait maintenant 17 ans qu'il travaille à l'élaboration des créments, des 4 millions de bouteilles de créments de l'entreprise Louis Bouillot à Nuits-Saint-Georges. Il nous fait voir l'envers du décor, mais d'abord on s'équipe de chasubles orange fluo.
5: Sur le site, il y a une centaine de personnes qui travaillent sur le site et c'est un site classé IFS BRC, c'est-à-dire qu'on respecte des normes qualité et sécurité consommateur et donc mettre des chasubles qui permettent l'identification des visiteurs avec un enregistrement bien adéquat.
4: Eh bien, allons-y, ouvrons cette porte.
5: Oui, on va y aller.
4: Oula !
5: Donc, en fait, ici, nous n'avons pas de cave enterrée. Les cuves font jusqu'à 7 mètres de haut.
4: Ah ouais.
5: 7 mètres de haut et une seule cuve représente le volume d'un petit domaine viticole. Ça représente environ 520 hectolitres de vin. Ici, nous avons dans cette cuverie-là 50 cuves différentes. Et cette diversité de cuves, cette quantité de cuves est importante parce qu'en Crémant de Bourgogne, nous sélectionnons les zones géographiques. Mais également, nous avons un grand travail au pressurage où nous séparons la cuvée et la taille que nous vinifions séparément. Et afin d'avoir une grande diversité de profils aromatiques qui vont nous servir de nos assemblages crémants futurs, nous avons besoin d'avoir une grande quantité de cuves qui vont pouvoir mettre en musique nos assemblages pour la suite.
4: Donc malgré le fait qu'on soit dans un environnement plus ou moins industriel et gigantesque, on a quand même cette notion de terroir, c'est important de le rappeler.
5: C'est important. Si maintenant je mélange tout, parce que c'est effectivement une seule appellation que l'on vinifie, mais si je commence à tout mélanger pendant les vinifications, après les assemblages qu'on va faire n'auront plus aucun sens. Il faut vraiment respecter ces trois principes, donc le cépage, le terroir et le fractionnement au pressurage qui vont nous permettre justement d'accorder. Il faut savoir que Louis Bouillot a plus d'une dizaine d'assemblages différents et il faut que chacune de ces assemblages ait une personnalité bien précise avec son moment de dégustation et de plaisir propre. Et donc c'est grâce justement à ces diversités qu'on peut avoir ça.
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6: Bachata, Portugal, Madagascar, ça fait un beau mélange. Et nous sommes avec Étienne Arnold. Bonjour Étienne.
7: Manaono.
6: Manaono. Alors ça c'est du malgache, hein, parce que vous avez un petit peu de malgache, de sang malgache en vous, du sang portugais également. Et nous allons découvrir votre passion qui prend énormément de place dans votre vie, à savoir la bachata.
7: Oui, alors mon papa est malgache, ma mère c'est la portugaise.
6: Oui, tout votre temps vous le consacrez à votre passion. Vous êtes prof également de danse, mais revenons un petit peu à vos origines. De quoi vous souvenez-vous, les influences que ça a pu avoir dans votre quotidien, à la maison, avec papa, maman, peut-être frères et sœurs, lors de vos vacances, voyages et autres?
7: Déjà, la musique. Mon papa, c'est un musicien. Il jouait beaucoup de guitare à la maison quand on avait des réunions de famille. C'est vrai qu'on écoutait de la musique traditionnelle malgache du côté du papa. Et quand j'étais plutôt du côté de la maman, c'était des musiques aussi traditionnelles portugaises.
6: Il jouait de la guitare classique ou une guitare spéciale? Alors, du pays?
7: Non, alors enfin, il joue quelques percussions, oui. Mais sinon, tout ce qui est blues.
6: Est-ce que vous voulez partager un titre avec nous, justement, de cette culture malgache? Alors, qui est-il et qu'est-ce que ça représente pour vous?
7: Le chanteur, c'est Justin Bali. Petite note d'instrument.
6: J'ai l'impression
7: cette voix qui porte
6: dans vos souvenirs.
7: Ouais, ça met une petite pause dans le temps, je trouve, quand on écoute ces sons. J'ai un oncle à Bordeaux qui, quand on allait chez lui, il écoutait ça toute la journée.
6: C'est resté
7: c'était trop bien, j'adorais.
6: J'aperçois, dites-moi, des petites guitares là-bas. Mais alors, guitare d'enfant, a priori, vous avez envie que votre fils apprenne également à jouer. Enfin, en tout cas, la musique, il faut que ce soit essentiel. Enfin,
7: on peut découvrir des choses soi-même, mais souvent on a des choses peuvent être transmises par nos proches. Et là, en l'occurrence, alors moi, j'ai jamais fait de guitare. En tout cas, j'ai jamais vraiment appris. Puis mon fils, je pense qu'en voyant mon père faire de la guitare, ça l'a intéressé. Et donc, il nous a demandé d'avoir des guitares, quoi, très rapidement. Et il joue beaucoup d'instruments. Ouais. On a des percussions pour faire de la salsa, pour faire de la bachata. Et
6: peut-être qu'un jour, il va vous accompagner. C'est lui qui jouera la musique.
7: Voilà, c'est ça. Pour l'instant, il y a plus de chances qu'il soit musicien. Alors, peut-être qu'il dansera, mais en tout cas, il pratique beaucoup la musique. Ouais. Il fait beaucoup de guitare.
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1: Voici Catherine de Saint-Denis-la-Chevasse, entre les Luxes-sur-Bologne et les Essarts en Bocage, en Vendée. Catherine, elle est très investie dans la vie de sa commune. Elle fait vivre avec passion le petit musée des ustensiles, un lieu qui raconte le quotidien d'autrefois et le patrimoine local. Catherine, d'ailleurs, très attachée à ses racines.
2: Je suis vendéenne, je suis du cru.
1: Une vraie de vraie.
2: Une vraie de vraie. J'ai fait mes écoles primaires à Saint-Denis, donc oui, une vraie de vraie.
1: Je suis donc avec Catherine, qui est la secrétaire du musée des ustensiles de Saint-Denis-la-Chevasse. Comment vous êtes arrivée dans cette aventure, Catherine ?
2: Alors, je suis arrivée dans cette aventure parce qu'une dame voulait créer quelque chose pour faire connaître la commune. Donc, nous avons créé une association en 1996 et elle recherchait des gens pour l'entourer. Donc, moi, j'étais très attiré par les anciens ustensiles et pour faire connaître la commune aussi.
1: Rappelez-nous un petit peu l'historique de cet endroit où nous sommes là ce matin.
2: L'idée est partie d'un livre écrit par monsieur Jean-Noël Mouret dans lequel il notait à la fin qu'il n'y avait aucun musée des ustensiles de cuisine en France. Vous savez, nous avions au départ 600 objets, maintenant nous en avons à peu près 1600.
1: Vous êtes engagé donc dans cette association, j'imagine que ça vous prend du temps.
2: Eh bien, c'est beaucoup plus facile depuis que je suis à la retraite.
1: Ça a changé quelque chose dans votre vie, vous, Catherine ?
2: Eh bien, moi, j'étais pourtant dans un travail où j'accueillais du public. Ça m'a ouvert un petit peu, justement, moi qui étais très timide.
1: Vous êtes très à l'aise, finalement, vous parlez de timidité, mais en fait, vous parlez assez aisément.
2: Ben, vous voyez, depuis une vingtaine d'années.
1: On parle aussi dans les associations beaucoup de transmission. Ce musée, il a une histoire, il faut que cette histoire perdure. C'est l'une de vos missions ?
2: Eh bien, oui, on a un manque de bénévoles jeunes. Nous sommes tous des retraités, donc il faudrait des jeunes pour faire perdurer notre savoir et notre passion.
1: On est d'accord, il est hors de question que ce lieu ferme le jour où, malheureusement, vous n'aurez plus la force de tenir ce petit musée avec toute votre équipe.
2: Eh bien, ce sera la mort dans l'âme si on doit le faire.
1: Un dernier message, voilà, aux gens qui hésitent encore à s'engager dans le milieu associatif. Vous leur diriez quoi ?
2: Eh bien, je leur dirais que c'est un petit peu une leçon de vie, quelque part. On côtoie beaucoup de gens. Et puis, c'est un petit peu un apprentissage tous les jours de la vie, finalement.
1: Avec Catherine, vous l'aurez compris, c'est engagement et passion pour la mémoire et les traditions au service de la vie locale et du partage.
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8: À Dichat Zoé.
9: À Dichat Cynthia.
8: Alors avec toi, des histoires de clés, des histoires de clous, moi je sais plus, je te laisse raconter.
9: Aujourd'hui, je vais vous raconter l'expression « ne pas valoir un clou » qui est « locutio verbial courent nabe nat merit nad balou d'estad ocio utilitat donc endus mots est annul. »
10: Ah, c'est vrai que c'est joli.
11: C'est nul ! Zéro !
9: C'est une locution verbale courante d'avoir presque aucun mérite, n'être presque d'aucune valeur, d'aucune utilité, donc en deux mots, être nul. Par exemple, que collectionne le Skyhouse n'est bon pas sur Cloud, mais que vous avez mis tout. Par exemple, je collectionne les cailloux, mais ce n'est bon pas sur Cloud, mais je les aime quand même.
12: La vie ne vaut rien.
8: Il y a tellement de choses qui valent pas un clou, mais qu'on aime quand même. Merci Zoé.
9: Merci, ça te dit chatte.
12: Rien ne vaut la vie.
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13: 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Annick Bonhomme.
14: Pourquoi appelle-t-on l'eau l'or bleu ?
5: En fait, l'eau, ça donne de l'énergie, ça peut donner aussi des bonnes vies aux animaux et ça peut donner des bons trucs à l'environnement. Ça sert à la vie de contenir de l'oxygène et sans l'eau, en fait, à la Terre, ça s'en fait une grosse boule de désert.
14: Bah, pour moi, on appelle l'eau l'or bleu parce que bah, l'eau, c'est précieux. Prends par exemple le pays, l'Afrique, au Sahara. Bah, l'eau là-bas, c'est comme de l'or. Si t'en as, c'est magique. Parce que là-bas, ils ont pas beaucoup d'eau. Mais oui, l'eau, c'est précieux et c'est aussi important parce que quand il y a des réchauffements climatiques, il n'y a plus beaucoup d'eau.
15: C'est grâce à ça qu'on vit aujourd'hui. Parce que si on boit pas, si on s'hydrate pas 3 jours, bah, on sera déjà mort. C'est vraiment précieux l'eau, faut qu'on en ait à l'infini.
5: Vous avez vu les usines comme Christine, tout ça? En fait, eux, ils gaspillent l'eau. Ils fabriquent de l'eau qui se périme, donc ça se fait pas.
16: Et aussi, l'eau, c'est censé pas d'être périmée, parce que l'eau, dès qu'il y avait personne dans ce monde, maman, il y avait déjà l'eau. Et cristalline, maintenant, c'est comme si leur but, c'était de construire de l'eau, et après, de mettre des dates pour la périmation.
14: En fait, non, les usines cristallines, c'est en fait, ils récupèrent, je pense, de l'eau de mer, et après, ils la filtrent, ils enlèvent le sel pour pouvoir en faire de l'eau minérale. De l'eau de source un peu. Pour boire.
8: Et alors chez vous, vous prenez l'eau du robinet ou vous avez des bouteilles d'eau?
15: Moi, je pense que je bois plus au robinet parce que en fait, on a 3 bouteilles et après, on remplit à l'infini.
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1: Bonjour Johan.
2: Salut Manu.
1: Merci de nous recevoir ici, au garage, à Issoudun, devant une boîte. Une boîte à courrier ?
2: Une boîte à courrier. Alors là, Manu, il faut dire que t'es gâté, t'es privilégié. Merci. Parce que là, je peux te dire qu'on voit pas ça tous les jours. C'est une boîte à courrier qui est d'époque Napoléon III. Elle est entièrement en bronze. Tu peux voir ici sur sa face avant une représentation d'un portrait de Louis XIV, ce qui nous indique qu'on est dans une école qu'on appelle l'école Boulle. Pour les gens qui connaissent un petit peu, voilà, référence pour l'ébénisterie, pour le décor. Donc cette boîte à courrier entièrement ciselée en bronze avec ses pieds griffes. Ici, la représentation de Louis XIV en médaillon sur la face avant. Et puis regarde quand tu l'ouvres un petit peu.
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2: Ben, quand tu l'ouvres, il y a des compartiments pour ranger les lettres et les courriers, et elle est entièrement garnie de son velours de couleur pourpre qui est entièrement d'époque Napoléon III. Cette boîte à courrier en bronze qui fait à peu près 35 cm de haut, on va dire, se referme comme ça, tu vois. Elle est dans un état d'origine, d'époque extraordinaire. Moi, j'invite vraiment, mais rien que par curiosité, j'invite nos amis Berrichon à venir voir des objets dans les boutiques. C'est important d'apprendre des choses. Ça, c'est une curiosité. Moi, j'invite nos amis chineurs et amateurs à venir voir un objet comme celui-là parce que c'est très rare. Ça, c'est vraiment très, très beau.
1: Alors, c'est rare, c'est beau, le prix.
2: Mais c'est accessible quand même, c'est autour de 1000 euros. Ouais. Mais c'est vrai que si tu veux un objet de cette qualité-là, une boîte à courrier comme ça, j'en avais jamais vu.
1: Elle est discrète, elle est élégante, je la valide.
2: Tu la valides ? Eh ben voilà. Écoute, on verra si tu auras reçu du courrier, ta lettre du Père Noël peut-être.
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4: 10e étage au CHRU de Nancy, service médecine légale, unité médico-judiciaire. Ah bah elle est là.
5: Bonjour
4: Élodie. D'habitude quand on voit un médecin, bon ça peut être qui tout double, c'est pour se faire soigner ou pour avoir de mauvaises nouvelles. Mais comme vous êtes dans les coins, vous c'est pas bon.
5: Alors généralement, non, c'est assez mauvais signe de venir chez le médecin légiste. Mais il y a des gens qui pensent qu'ils ne viennent chez le médecin légiste qu'une fois décédé,
4: oui.
5: Ce qui n'est pas vrai, puisque là, actuellement, vous êtes dans le service de l'unité médico-judiciaire où on prend en charge les victimes vivantes.
4: On vous connaît plus en tant que médecin légiste quand vous intervenez dans les feuilletons sur les scènes de crime, par exemple.
5: On va dire du point de vue du grand public, on nous voit à travers les séries télé, dans sa salle d'autopsie, parfois un petit peu lugubre pour rajouter, mais on intervient finalement beaucoup plus en fait auprès des victimes vivantes.
4: D'accord. Les victimes vivantes représentent plus de votre temps de travail.
5: Oui, alors sur Nancy par exemple, on voit à peu près 5000 victimes par an et on va faire 500 autopsies par an.
4: C'est qui une victime ?
5: Alors une victime, c'est une personne qui a été victime mais de violence. Alors on pense aux violences volontaires, bien sûr, aux agressions dans la rue, malheureusement aussi des faits de violence sexuelle ou des maltraitances à enfants, mais aussi les personnes qui ont été victimes de violences dites involontaires, accidents de voie publique, accidents du travail, même un accident domestique.
4: Toutes les victimes passent par chez vous ?
5: Alors oui, sur Nancy, en fait, à partir du moment où elles souhaitent déposer plainte, elles vont au commissariat ou à la gendarmerie, et ensuite l'enquêteur va prendre contact avec notre service pour prévoir un rendez-vous sur cette unité.
4: Et c'est vous qui les recevez ?
5: Et c'est les médecins légistes qui les reçoivent pour pouvoir les examiner.
4: Vous, c'est une vocation ?
5: Oui, j'ai fait médecine pour faire médecine légale. Bon, je suis de l'ancienne génération où j'avais quand même une spécialité. Je suis médecin du travail de formation, mais je n'ai exercé que dans le cadre de la médecine légale.
4: Pourquoi ?
5: C'est une excellente question, souvent posée. Pourquoi on en arrive à la médecine légale ? Donc déjà, pas du tout par rapport aux séries télé ou autres.
4: Est-ce que vous avez quel âge ?
5: Alors moi, j'ai 38 ans.
4: Donc votre génération, elle a regardé quoi comme séries télé médicales ?
5: Bon, à l'époque, c'était Urgence. Moi, j'ai connu aussi les débuts de Bones à l'époque. Et je fais, d'ailleurs, on pourra en parler, de l'anthropologie médico-légale dans mon activité.
4: Qu'est-ce que c'est, ça ?
5: Alors ça, c'est l'examen des ossements qui sont découverts, soit par exemple à l'extérieur, ailleurs, hein, soit dans une habitation, dans la nature, mais ça peut être aussi l'examen d'ossements au décours d'une autopsie d'un corps qui a pu être très altéré, justement pour rechercher des lésions, et aussi pour établir ce qu'on appelle le profil biologique, pour essayer de comparer aux personnes disparues.
6: Oui, là on rigole, mais c'est pas drôle en fait. Hein.
5: Non, c'est pas drôle, mais c'est assez satisfaisant, parce que ça permet aussi de pouvoir identifier des ossements, et ça c'est toujours satisfaisant de pouvoir rendre, on va dire, un défunt à sa famille.
6: Bon, on revient au pourquoi du comment. Pas du tout inspiré par les séries, votre vocation ?
5: Non. Alors moi, de base, je pense que mon inspiration vient surtout de mon père, qui était paléontologue. Donc, depuis toute petite, j'étais bercée dans les ossements, plutôt australopithèque, hein, on était plutôt sur l'ancien humain, et beaucoup, voilà, sur l'archéologie, anthropologie, et je voulais être égyptologue quand j'étais petite, mais pour découvrir des momies. Donc maintenant, je fais des momies, mais dans un cadre plus récent que de l'Antiquité. Et je pense que c'est ce qui m'a donné en fait ce plaisir, cette curiosité vis-à-vis de l'humain, de l'humanité. Et puis après, d'autres m'ont fait découvrir en fait ce qu'était la médecine légale par le biais d'amis de mes parents qui étaient médecins légistes et médecins généralistes. Et quand j'ai assisté à ma première autopsie, quand j'étais en troisième année de médecine, j'ai su que ma place était là.
6: On peut aller visiter un peu le service ?
5: Oui.
6: Il y a des victimes à toute heure et tous les jours qui viennent ici.
5: Alors en fait, l'unité médico-judiciaire, c'est un service de consultation. Donc on est ouvert de manière fonctionnelle du lundi au vendredi, aux horaires classiques de consultation. Mais on a aussi une permanence de médecine légale. C'est-à-dire que les nuits et les week-ends, un médecin légiste peut être contacté pour justement soit voir des victimes en urgence, soit aller faire des levées de corps, donc examiner des défunts sur des lieux de découverte.
6: Oui, c'est ça. De toute façon, si quelqu'un décède, on fait appel à vous. Vous vous déplacez, vous venez forcément.
5: Non. Alors, si quelqu'un décède, c'est un médecin qui va faire le constat de décès. S'il y a quelque chose de suspect, si on est dans le cadre de mort violente, à ce moment-là, la justice sera informée par un obstacle médico-légal sur le certificat de décès et demandera à ce moment-là au médecin légiste de se déplacer éventuellement sur place ou décidera directement de faire amener le corps à l'Institut de médecine légale pour les autopsies.
6: Donc, les autopsies, elles ont lieu ici, au 10e étage ?
5: Non, c'est pas dans ce bâtiment. C'est un bâtiment qui est excentré au fond du CHU, à côté d'une petite chapelle, en continuité de la chambre mortuaire.
6: Bon, là, le service, c'est quoi ? C'est un couloir, des portes et des bureaux ?
5: Exactement.
6: Il n'y a rien à voir.
5: Donc, effectivement, ça, c'est un service de consultation. Donc, il y a des consultations classiques de bureaux. Et en fait, à l'unité médico-judiciaire de Nancy, comme dans maintenant une grande majorité de centres hospitaliers universitaires, il y a en fait un dispositif qu'on appelle audition Mélanie. Donc ça, c'est cette salle où l'enfant va être en présence d'un enquêteur qui est formé à recueillir la parole d'un enfant victime de violence. Et pendant ce temps-là, donc, il va être à la fois filmé et puis enregistré à l'aide d'un micro. Et donc, il y a une vitre sans teint qui sépare d'une salle qu'on appelle la salle de régie où va se faire l'enregistrement et où un autre enquêteur sera également présent derrière la vitre pour voir un petit peu ce qui se passe et poser éventuellement des questions complémentaires par la suite.
6: Bon, quand vous avez choisi cette voie, vous saviez qu'il y avait cette partie-là ?
5: Oui. Oui. Quand j'ai fait médecine, je voulais faire médecine légale. Et quand j'ai fait mes stages, en fait, en tant qu'étudiant en médecine, j'ai découvert ce que je n'avais pas eu l'occasion d'appréhender, le côté victime vivante. Donc oui, j'ai choisi la voie en sachant quelle était la globalité du travail.
6: C'est un quotidien très intense, j'entends. Hein ?
5: Alors, très intense et très varié surtout. Et c'est ça qui est très agréable aussi, nous, dans notre travail, je pense, pour justement, même si ce ne sont pas des choses joyeuses dans tout ce qui se passe, mais voilà, on va être le matin auprès des victimes vivantes, on peut être l'après-midi au niveau de l'Institut de médecine légale. Ça nous arrive d'être appelés pour faire ce qu'on appelle les reconstitutions. Donc, quand on a fait des autopsies ou des examens de victimes, un juge d'instruction peut demander à ce qu'on soit présent quand il va essayer de refaire ce qui s'est passé pour demander notre avis par rapport à ce qu'on avait constaté aux déclarations de la personne qui est entendue. Et puis après, comme ça arrive, je l'ai fait ce matin, aller aux assises également, enfin devant des cours criminels pour pouvoir être entendu par rapport à nos constatations faites et donc pouvoir apporter, en fait, suivre le dossier jusqu'au bout.
6: Ouais, c'est ça. Vous avez une vie comme dans une série quand même, j'ai l'impression. Hein.
5: Oui, on a quand même des éléments qui sont repris dans les séries télé.
6: Bon, on va refermer cette porte. Bon, souvent un médecin soigne. Il peut être porteur de mauvaises nouvelles, mais aussi de guérison. Vous êtes plutôt dans un aspect morbide, sordide, plus difficile. Comment vous le vivez finalement au quotidien ?
5: Alors moi, je ne le vois pas en tant que morbide. Je suis un médecin de constat, d'expertise pour apporter des choses objectives à la justice. On a quand même une pierre à apporter justement aux victimes pour faire reconnaître les préjudices qu'elles subissent et apporter un éclairage factuel à la justice.
6: Bon, bah merci de nous avoir accordé un petit peu de temps entre deux autopsies. Je rigole, mais
5: c'est pas tout à fait faux.
6: Merci bien, bonne fin de journée.
5: Merci, vous aussi.
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8: Et Olivier, ce matin, retourne à l'école primaire aujourd'hui.
7: Eh oui, et pour y trouver du gaga. Mais blé, je voudrais aujourd'hui vous parler du mémoire de Judith Boucher, réalisé l'an dernier à l'Université Jean Monnet de Saint-Étienne, et qui s'intéresse à une question rarement étudiée. Comment le parler stéphanois, le gaga, circule encore aujourd'hui dans les écoles primaires, et dans quelle mesure le parler des enseignants influence le parler des élèves? Son travail porte sur toutes les classes de l'école primaire, en milieu urbain comme en milieu rural. Judith a formulé trois hypothèses. Premièrement, le gaga serait peu utilisé par les enseignants en situation d'enseignement. Deuxièmement, lorsque les enseignants l'utilisent, les élèves auraient tendance à le reprendre. Et troisièmement, le gaga serait plus présent dans les écoles rurales que dans les écoles urbaines. Pour répondre à ces questions, elle a observé des classes, mené des entretiens avec les enseignants et avec les élèves, et elle a mené des observations dans les temps informels à l'école. Son analyse porte à la fois sur le vocabulaire gaga et sur des structures spécifiques comme le pronom neutre Y, employé comme complément direct, j'y ai fait, l'inversion des pronoms personnels après un impératif, donne-moi-le au lieu de donne-le-moi, ce qui nous vient du patois, hein, puisque Pierre Duplet écrivait déjà en 1896 à l'inverse du français, quand un verbe à l'impératif a deux pronoms pour complément, l'un direct, l'autre indirect, c'est ce dernier qui s'énonce en premier. Exemple en patois, « by may lou ». Et puis aussi la formation d'adjectifs à partir de participes passés. Il est trempe de chaud, ses joues sont enfles, la reloge est arrête. Donc qu'en est-il des résultats du travail de Judith? Les observations révèlent une situation un peu plus nuancée que ce qu'elle attendait. Très surprenant, 54% des enseignants utilisent au moins une fois un régionalisme en cours au cours des séances observées. Un élève sur 6 emploie spontanément un mot ou une expression gaga lors des entretiens. Et dans les classes, un régionalisme apparaît dans 20% des situations que Judith observe. Il semblerait donc que le gaga soit encore bien présent dans nos écoles. Mais quels sont les mots, les expressions, les tournures qui ressortent le plus, ou plutôt qui ressortent le mieux? Un peu de patience les amis, la suite c'est pour bientôt.

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2: Un groupe, que dis-je, une famille, un phénomène qui parcourt le monde, les scènes et vos meilleures fêtes depuis maintenant 30 ans. Magic System, leur début, c'était à Abidjan, en Côte d'Ivoire, en 1996. 30 ans de carrière et une grande tournée anniversaire. Pour Asalfo, Manaja, Tino et Goudé, ils sont ce soir nos invités.